Le père Paulin Denis Kongo nous propose un enseignement sur le thème « Jésus lui répondit, « Moi je suis le chemin, la vérité et la vie. Personne ne va vers le Père sans passer par moi. » Jean 14, verset 6.

Bonjour frères et sœurs dans le Christ. Jésus lui répondit, moi je suis le chemin, la vérité et la vie. Personne ne va vers le Père sans passer par moi. Jean chapitre 14, verset 6. Frères et sœurs dans le Christ, nous sommes réunis aujourd'hui pour prier, comme nous avons commencé à le faire. Réfléchir et méditer sur une paroisse qui abrite le lieu de repos de nos frères et sœurs qui nous ont précédés dans la maison du Père. Le cimetière est à côté, comme nous le savons. L'Église, au-delà de la commémoration des fidèles défunts, se souvient chaque jour de ceux qui nous ont précédés dans la maison du Père, nos frères et sœurs défunts, par exemple, au moment des morts, durant la prière eucharistique à la messe. Nous récitons aussi le chapelet pour nos défunts. Nous prions en CEB aussi pour nos frères et sœurs qui nous ont quittés. Donc on a quand même une certaine dévotion dans ce sens-là, une certaine piété. Aujourd'hui, la citation qui fait l'objet de notre enseignement est un verset de l'évangile selon saint Jean, qu'on a l'habitude aussi d'appeler le quatrième évangile. Jean chapitre 14, verset 6. Je voudrais dans un premier temps, en tant que peut-être déformé par la spécialisation, la discipline que nous enseignons, situer d'abord le contexte de cette parole de Jésus dans l'évangile. Quel est le contexte de cette parole de Jésus? Parce que, en étudiant la Bible, en lisant la Bible, quand on sort comme ça un verset de son contexte dans le cadre de la lecture biblique, on peut manipuler ce verset dans tous les sens, l'orienter dans tel ou tel sens et peut-être ne pas bien saisir l'intention de celui qui a écrit, l'intention originelle de celui qui a écrit. Alors c'est pourquoi, dans le cadre de cette méditation, dans un premier temps, je voudrais situer ce verset dans ce contexte avant de procéder à d'autres implications ou alors à des réflexions ou des méditations pour nous. Donc nous allons essayer dans un premier temps de comprendre ce verset. Et dans un deuxième temps, nous allons nous attarder sur le thème qui est important pour la prière, pour les défunts et pour les vivants, c'est-à-dire la vie. Quel est le sens de la vie? Que vaut la vie pour nous Africains? Je vais m'attarder en lien avec cette thématique sur ce thème de la vie, revenir encore dessus, en lien avec notre culture africaine et nos traditions africaines. Nous allons la voir donc en lien avec le contexte africain, cette thématique de la vie, et solliciter dans la mesure du possible, en appeler aux deux exhortations, fruit des deux synodes pour l'Afrique, Ecclesia in Africa et Africae Munus, dans des documents qui ont été produits par nos saints-pères, après des réflexions dans le cadre synodal, dans le cadre d'un synode, consacré essentiellement à l'Afrique. Donc je vais aller regarder un peu, lire ces documents avec vous, et pour voir un peu comment ces documents parlent de la vie en Afrique et l'importance de la vie pour nous Africains. Dans un deuxième temps, puisqu'aujourd'hui je suis entouré un peu de nos mamans et de nos papas dans le cadre de la prière, de ce pèlerinage, de nos frères, des membres du groupe de prière de Notre-Dame de Montlignon, essayez de réfléchir un peu en me posant quelques questions. Quelle eschatologie, c'est-à-dire comment on peut concevoir la fin des temps? Quelle eschatologie en termes techniques, on le dit? Quelle espérance pour le chrétien africain aujourd'hui? Parce que notre vie demain, ça se prépare aujourd'hui, comme on le dit. Je l'aurais dit à plusieurs reprises dans le cadre de cette méditation, dans le cadre de cette réflexion, notre vie sur cette terre n'est pas sans enjeu. C'est-à-dire, c'est important, un jour on va nous demander des comptes par rapport à la vie que nous menons ici. Le premier point donc, pour me faire suivre un peu, le verset biblique, dans une sorte de lecture, une sorte de lecture du quatrième évangile. Jésus lui dit donc, je suis le chemin, la vérité et la vie. Personne ne va au Père si ce n'est par moi. Avec ce verset, nous sommes au cœur de cette partie de l'évangile selon saint Jean, qu'on appelle le discours d'adieu de Jésus. Quand on voyage, on va quelque part, on dit au revoir. Parfois, quand on ne va plus revenir, on dit adieu aux gens. Donc, on a un discours d'adieu dans l'évangile selon saint Jean, et c'est dans ce discours d'adieu-là qu'on allait prendre ce verset. Cette partie qu'on appelle le discours d'adieu couvre les chapitres 13 et 17 de l'évangile selon saint Jean. Chapitre 13, avec le lavement des pieds, Jésus lave les pieds de ses disciples. Et le chapitre 17, c'est ce qu'on appelle la grande prière sacerdotale où Jésus prie pour ses disciples. Mon Père, je te les confie. J'ai vécu avec eux. Maintenant, je pars vers toi, je te les confie. Je rappelle comme ça quelques versets, quelques citations qui pourraient nous situer par rapport à ce qu'on appelle la grande prière sacerdotale. Tu me les as confiés.
Je n'ai perdu aucun d'entre eux, sauf celui qui voulait vraiment aller à sa mort. C'est lui qui est vraiment parti. Qu'il soit un, comme nous sommes un. Je suis en toi, Père, et toi, Père aussi, tu es en moi. Je rappelle un peu quelques versets pour que vous vous souveniez au moins de ce qu'on appelle la grande prière sacerdotale, le chapitre 17 de Saint Jean. Au début donc, dans ce discours d'adieu, Jésus sent que son heure est proche et il laisse les dernières recommandations à ses apôtres. Comme dans le cas d'un testament, quand on s'en va, en tant que papa, en tant que maman, on laisse les dernières recommandations, les dernières décisions, les derniers conseils à ceux qui vont continuer après nous la vie sur cette terre. On leur dit certaines choses avant de partir, comme dans une sorte de testament. Au début donc de ce chapitre 14, Jésus exhorte ses apôtres au courage et les invite à ne pas désespérer. Pourquoi il dit ça? La cause, dans la maison de son père où il s'en va, il y a beaucoup de demeures. Et par leur préparer une place dans ces demeures, il viendra les chercher plus tard pour qu'ils soient toujours avec lui. Il leur précise qu'ils connaissent le chemin pour aller là où lui, Jésus, s'en va. Et il le dit, pour aller où je m'en vais, vous savez le chemin. Pour aller où je m'en vais, vous connaissez le chemin. Et c'est ici que Thomas le réaliste. Et l'homme à la mentalité un peu empirique, celui qui veut toucher les choses pour voir, demande et exprime tout haut ce que les autres certainement pensaient tout bas. L'homme là, depuis, est en train de parler de son chemin. Il dit, ça va quelque part là. Mais depuis, on a vécu avec lui. Ce sont les routes de Galilée qu'on a parcourues. On est parti en Judée. On a traversé la Samarie avec difficulté. Il dit maintenant que ça va quelque part et on va le rejoindre là-bas. Et que la route là, on la connaît. Donc, il se posait certainement la question. Donc, les questions effectivement qui les habitaient, Thomas, il va dire plus haut ce que les autres pensaient tout bas. Seigneur, nous ne savons même pas où tu vas. Comment pourrions-nous en connaître le chemin? Jusque-là, Jésus avait parlé de façon imagée et métaphorique, comme il aime le faire dans le quatrième évangile. Le quatrième évangile, on a ce qu'on appelle la lecture à deux niveaux. C'est-à-dire, Jésus parle de quelque chose, mais il faut comprendre ça autrement. On voit l'épisode, par exemple, en Jean 4, pour rester dans le même évangile. Lorsqu'on parle de la Samaritaine, lorsque Jésus arrive au puits et dit à la Samaritaine, « Donne-moi de l'eau, je vais boire. » La femme là lui dit, toi qui es juif, tu oses me demander de l'eau à boire à moi, une femme samaritaine. Deux barrières qu'il fallait surmonter effectivement pour rencontrer la femme. Tu oses me demander de l'eau à boire à moi, une femme. D'abord, je suis femme. Et en Orient, on ne s'adresse pas comme ça aux femmes dans la rue. C'est pourquoi la belle traduction de la Torah ou de la Bible de Jérusalem on l'a. Tu oses me demander à boire à moi, une femme, une samaritaine. Donc la première barrière, c'était la femme. Deuxième barrière, une samaritaine, parce que les juifs et les samaritains n'ont pas de bonnes relations, des cousins pratiquement qui se détestent, pour dire. Et Jésus lui dit, si tu savais qui est celui-là qui te dit, donne-moi à boire, tu aurais demandé de l'eau, je t'aurais donné de l'eau vive. Seigneur, où tu vas trouver cette eau-là? Tu n'as même pas de seau pour puiser. L'eau dont Jésus parlait, c'était la communion à sa vie, c'était pas l'eau matérielle, alors que la femme là comprenait l'eau matérielle. Donc deux niveaux de compréhension, deux niveaux de lecture, comme on l'a effectivement dans le quatrième évangile, l'évangile selon Saint Jean. Par sa remarque donc, Thomas invite Jésus à être plus simple et plus concret. Mais est-ce que l'on peut être toujours simple et plus précis avec des réalités de Dieu que l'on approche par analogie et par comparaison, avec des paraboles? Comme on peut le voir dans les synoptiques, c'est-à-dire les évangiles de Matthieu, de Marc et de Luc. Les réalités de Dieu, parfois, ça nous dépasse. Et nos mots, les mots humains, ne sont pas assez précis pour dire effectivement ces réalités divines. Donc, parfois, on procède par analogie, par comparaison. Je vais faire un exemple tout simplement. Quand on demande à Jésus, qu'est-ce que le royaume des cieux? Il procède par des comparaisons et des paraboles. Le royaume des cieux est comparable à un homme qui est sorti et qui a jeté du grain dans son champ. On attendrait effectivement une définition précise. Mais Jésus ne donne pas une définition bien précise parce que la mentalité, effectivement, la mentalité hébraïque, surtout la langue hébraïque, est une langue concrète comme nos langues africaines où on n'arrive pas à décoller pour conceptualiser. Il a fallu attendre le grec.

Nous avons ici ce que l'on appelle dans le quatrième évangile, l'évangile selon Saint Jean, une formule d'identification de Jésus. C'est-à-dire, il dit qui il est pour qu'on puisse savoir effectivement qui il est. Mais certainement, s'il parle de vérité, ce n'est pas la vérité comme la vérité qu'on connaît tous les jours. S'il parle de la vie, ce n'est pas d'abord la vie biologique effectivement qu'on pourrait attendre. S'il parle du chemin, ce n'est pas un chemin comme ça qu'on pourrait voir. Il ne dit pas un chemin, il dit d'ailleurs, je suis le chemin de façon absolue. Et je vais passer d'ailleurs en revue maintenant les formules d'identification quand Jésus dit, je suis le chemin, je suis la vérité, je suis la vie. Je vais essayer de voir un peu ces différents thèmes-là, ou alors ces différentes réalités dans le quatrième évangile, dans l'évangile selon Saint Jean. D'abord, Jésus comme chemin dans le quatrième évangile. La formule de présentation de Jésus, telle que nous pouvons la trouver dans ce passage, est unique dans le Nouveau Testament, sinon dans toute la Bible. Il n'y a pas un autre endroit où Dieu peut dire, par exemple, « Je suis le chemin ». C'est Jésus seul qui dit de façon absolue, « Je suis le chemin ». On a par exemple dans les synoptiques les paroles d'autorité. Hier ou avant-hier encore, on l'a entendu dans l'évangile, hier, quand il a guéri le paralytique, on dit, « Qui est cet homme-là pour qu'il commande aux démons et même les démons lui obéissent ?» Et qui parle de cette façon. C'est une parole d'autorité que nous entendons de la part de Jésus. Je suis le chemin, pas un chemin, hein? Je suis le chemin, de façon absolue, en dehors de moi il n'y a pas d'autre chemin. Donc, la formule de présentation de Jésus, telle que nous pouvons la trouver dans ce passage, est unique dans le Nouveau Testament, sinon dans toute la Bible. Jésus est le chemin. Nous ne sommes pas dans le contexte, par exemple, de l'Ancien Testament, où on nous parle de deux voies. Dans le livre du Deutéronome, par exemple, le Seigneur présente à Israël, dans le cadre de l'Alliance, les deux voies. Et le Seigneur demande à Israël, si tu respectes mes commandements, tu auras la bénédiction. Mais si tu ne respectes pas mes commandements, c'est la malédiction qui t'attend. Nous ne sommes pas dans ce contexte-là de deux voies. La parole est bien claire, effectivement, dans le quatrième évangile, dans l'évangile selon Saint Jean, Jésus dit, je suis le chemin. Une autre réalité à laquelle on pourrait faire allusion encore, c'est qu'à cette époque-là, il y avait des chrétiens qui se disaient savants, qui voulait instruire les autres chrétiens à partir de certains textes bibliques rejetés par l'Église. Ça veut dire quoi? On les appelait les gnostiques. Gnostique, ça vient d'un mot grec qui veut dire connaissance. Donc ceux-là, ils se disaient des sachants, des gens qui connaissent bien les choses de Dieu et veulent former les autres à partir d'élaborations, à partir des choses qu'ils avaient élaborées, de doctrines qu'ils avaient élaborées pour instruire les autres. En effet, les maîtres gnostiques étaient des chrétiens qui prétendaient instruire d'autres chrétiens en élaborant des doctrines à partir des textes apocryphes. Les textes apocryphes, vous savez que la Bible, tout le monde a écrit en même temps, hein, quand on a publié un peu les textes-là, mais à un certain moment, l'Église s'est décidée, l'Église a dit, ça là, on retient ça comme inspiré, et ça fait partie de la Bible. Il y a d'autres textes, par exemple, vous allez entendre parler de l'évangile de Judas, l'évangile de Pierre, l'évangile de Thomas. Tout ça sont des évangiles qu'on a écrits en même temps que nos évangiles qu'on appelle canoniques, ça veut dire qu'ils ont été retenus dans la Bible. Mais ces évangiles ont été rejetés, et c'est là-bas que les maîtres gnostiques allaient prendre des évangiles pour instruire, ou des écrits pour instruire les chrétiens, et disaient aux chrétiens, on attend d'approfondir votre foi. Au début, les chrétiens les ont écoutés, puisque quand ils allaient à l'église, c'était les évêques qui les formaient. Mais quand ils revenaient à la maison, ces hommes-là qui se disaient des professeurs, des connaisseurs, ils les prenaient effectivement dans leur maison et essayaient de les instruire. Mais à un certain moment, ils ont remarqué qu'il n'y avait pas ce qu'on appelle la foi droite, l'orthodoxie de la foi, comme on le dit en termes techniques. Il n'y avait pas la foi droite pour les instruire. Ils sentaient qu'il y avait des choses qui ne tournaient pas rond. Donc certains parmi eux ont eu le courage alors de se confier à des évêques qui leur ont dit, venez avec les enseignements que vous recevez dans ces endroits, on va voir vraiment si ça correspond à la foi droite. Parce qu'il leur disait, et disait à ces chrétiens qui partaient là-bas, ce qu'on vous dit là, quand vous allez sortir de là, ne partagez pas ça avec les autres. Parce que vous êtes des privilégiés, vous êtes des élus, c'est pourquoi on vous dit ça. Mais nos frères ont remarqué qu'à un certain moment, ça ne tournait pas rond, et se sont confiés à des évêques dehors qui leur ont dit, ça ce n'est pas la doctrine de l'Église, et l'Église a remis ça en cause. On peut croire que la communauté de gens connaissait déjà ces chrétiens, qui n'ont pas fait que du bien à l'église, à la communauté joannique, à la communauté de Saint-Jean, la communauté fondée par l'apôtre Jean. En face de ces maîtres gnostiques, l'évangéliste affirme que le seul chemin pour aller à Dieu le Père, c'est Jésus.
c'est pas ces maîtres gnostiques, c'est pas les pharisiens, c'est pas les sadducéens, c'est pas les

0: Éthiopiens, le seul chemin pour aller au Père, c'est Jésus. Par la suite, les deux mots vérité et vie qui suivent viennent expliciter ce que Jésus veut dire quand il dit « Je suis le chemin ». Qu'est-ce que ça signifie? Il ajoute « Je suis la vérité et la vie ». Je suis la vérité et la vie. Voyons un peu Jésus comme vérité. Le thème de la vérité est complémentaire de celui de la lumière dans le quatrième évangile, dans l'évangile selon saint Jean. Et comme on le sait, c'est par la lumière de la vérité que l'on dissipe les ténèbres de l'erreur et du mensonge. Il y a des choses, il y a des réalités qui vont ensemble. Hein. On parlerait de choses sémantiques, des réalités qui vont ensemble, les ténèbres de l'erreur et du mensonge. Alors que quand on est dans la vérité, on est dans la lumière, dans la conception de Jean. Le mot de vérité est plus fréquent dans l'évangile, selon saint Jean, que celui de la lumière. Tandis que l'hébreu est Emet, pour ne pas le préciser, fait allusion à la racine aman. L'hébreu Emet, c'est la vérité en hébreu, ça se dit Emet. Fait allusion à la racine aman en hébreu, qui désigne la stabilité, le fait d'être sûr, le fait d'être immuable. La letéia grecque, la vérité en grec, a le sens fondamental de ce qui n'est pas caché. Regardez un peu l'allusion que je fais. Je fais l'allusion à cette réalité exprès. Souvent en parlant, dans un dicton, on dit le mensonge a les jambes courtes. C'est nous qui le disons en Afrique ici. Vous voyez un peu. Le mensonge a les jambes courtes. Le mensonge ne va pas loin. Mais regardez comment en hébreu, la vérité émet à un lien avec la stabilité. Le fait d'être immuable, stable, c'est la vérité qui dure, alors que le mensonge a les jambes courtes. Et ça, avec le mot hébreu, on le voit très bien. Emet, qui fait allusion à aman, le fait d'être sûr, stable et duré. En grec, la vérité fait tout simplement allusion à ce qui est dévoilé. Dans les évangiles synoptiques, c'est-à-dire Matthieu, Marc et Luc, ce terme de vérité est rare. Mais on le trouve souvent chez Paul, bien souvent même chez Paul. Paul et Jean intègrent le courant juif de la vérité et s'en inspirent surtout, selon admet chez Jean, l'influence de la littérature sapientielle et de l'apocalyptique qui retravaille parfois des matériaux grecs. Donc la foi juive, qu'on va maintenant annoncer à des gens d'origine grecque ou alors dans un contexte grec, faut qu'on essaie de présenter les choses autrement. Ça, on le voit en étudiant la Bible. À partir des textes comme le livre de la sagesse et même Jean lui-même qui essaie de relire un peu, qui écrit son évangile à Éphèse, en dehors de la Palestine, dans un monde grec, il est obligé de retravailler certains matériaux pour que les Grecs puissent le comprendre. Dans le quatrième évangile, les termes utilisés pour la théologie gagnent une ampleur qui pourrait dépasser leur sens dans l'Ancien Testament ou dans le judaïsme. Et de fait, pour Jean, l'auteur du quatrième évangile, la vérité est par-dessus tout un don. La vérité est par-dessus tout un don. Dieu est vérité. Dieu n'est pas que vrai. Dieu est vérité. Et c'est lui qui communique effectivement la vérité. Il nous donne d'être vrai, d'être vérité. Il y a des choses qui sont caractéristiques de Dieu, comme l'immortalité. L'immortalité n'est pas quelque chose qu'on peut acquérir. Même on a des mythes et des contes dans nos traditions qui nous enseignent bien. L'immortalité est la caractéristique de Dieu. Le fait d'être éternel est la caractéristique effectivement de Dieu. Et Dieu partage l'immortalité avec nous. Si Dieu veut qu'on soit immortel, comme dans le cas d'événement de cet enseignement, on sera immortel. Même dans le cas de Jésus, c'est Dieu le Père qui l'a ressuscité. Parce que l'immortalité est la caractéristique de Dieu. Quand par exemple dans la Bible on dit, dans le Nouveau Testament on dit, il est ressuscité. Sous-entendu, il est ressuscité par Dieu. Ce qu'on appelle un passif théologique. Il est ressuscité par Dieu le Père, qui est la source de toute vie et qui lui communique alors la vie. La vérité vient de Dieu, qui est toute vérité, et qui conduit les hommes à la vérité pour qu'ils soient libres et qu'ils vivent. L'Esprit du Christ, l'Esprit de Dieu qui est vérité, et qui est Esprit de vérité, conduit les hommes à la vérité tout entière. Jésus vit, Jésus comme la vie. Les statistiques le montrent bien, et montre bien l'importance du terme vie dans le quatrième évangile. Ce terme revient 36 fois, sans faire allusion effectivement au fait de vivre, au verbe de vivre, ou alors faire vivre 3 fois pratiquement. L'adjectif éternel qualifie cette vie près de 17 fois. La vie éternelle, Et la vie éternelle remplace la thématique du royaume des cieux dans le quatrième évangile. Dans l'évangile selon Saint Jean, on ne parle pas du royaume de Dieu, on parle plutôt de vie éternelle. Voilà. Le terme du royaume des cieux est remplacé par la vie éternelle dans le quatrième évangile, sans doute à cause de la sensibilité grecque qui pourrait alors mieux comprendre certaines choses par rapport à la vie éternelle. Dans l'Ancien Testament, la vie comme dans la mentalité antique apparaît opposée à la mort. S'il y a la vie, la mort en face, c'est la négation pratiquement de cette vie. L'expression vie éternelle, cette expression, on la lit une seule fois dans le livre de Daniel, Daniel chapitre 12, verset 2. On se souvient qu'on est ici à une époque tardive de la vie d'Israël, époque tardive qui verra poindre progressivement l'idée d'une vie après la mort, la croyance en l'au-delà. Ça n'a pas été évident. Hein? Quand on regarde par exemple l'Ancien Testament, ça n'a pas été évident. Israël a dû faire un parcours pour arriver progressivement au fait que Dieu ne donne pas tout en ce monde et qu'après la mort, il y a une autre vie qui nous est réservée. Mais ça n'a pas été évident. Quand on a des lois par exemple dans l'Ancien Testament qui nous disent œil pour œil, dent pour dent, ça veut dire que il n'y a pas une justice quelque part où quelqu'un peut te rendre justice. Il n'y a pas un juge où tu vas appeler de quelque part qui va venir réparer ton œil ou alors rendre le coup que toi tu as reçu. Il y avait à cette époque-là ce qu'on appelait les goëls, c'est-à-dire le proche parent. Quand tu as fait quelque chose qui ne te plaît pas et que quelqu'un veut se venger par rapport au mal que tu as subi, il y avait celui-là qu'on appelait le goël en hébreu, qui est le proche parent. Ton oncle, ton cousin, c'est celui-là qui intervenait pour te venger du mal ou alors des dommages que tu as subis. On l'appelait en terme technique le goël en hébreu. Mais c'est à l'époque tardive de la vie d'Israël qu'on s'est rendu compte qu'il y a une vie après cette vie sur la terre, avec des tests comme celui de Job et celui de Coëlette, l'Ecclésiaste. On connaît la vie de Job, qui vivait béni de Dieu et qui vivait effectivement dans une certaine prospérité. Du jour au lendemain, il perd tout. Enfants, bétail, les animaux domestiques, les esclaves. Job lui-même est malade. Ses frères viennent de loin pour lui dire: Job, certainement tu as péché, c'est à cause de ça que tu es malade. Il dit: mais je n'ai pas péché. Quand je regarde dans ma vie là, tout ce qu'il faut faire de bien, ce que Dieu demande là, c'est ce que j'ai fait jusqu'à présent. Je n'ai jamais rien fait de mal. Même sa femme lui dit: Job, si tu as péché, confesse ton péché, Dieu va te punir et puis on va avancer dans notre vie. Job dit: je n'ai rien fait. À un certain moment, c'est un homme. Acculé comme ça, Job dit: bon, celui à qui j'ai obéi pendant de longues années, qui m'a béni, qui m'a donné beaucoup de bien, et qui aujourd'hui me fait ça là, je vais lui poser quand même une question. Seigneur, si c'est vraiment toi qui me fais ça là, il faut dire le mal que j'ai fait, je vais me convertir, et puis bon, je vais avoir un peu de bonheur en ce monde. Le Seigneur ne répond pas. Et parfois c'est comme ça dans notre vie. Hein. Le silence est la réponse de Dieu. Mais ce silence-là ne veut pas dire que Dieu est absent dans nos souffrances. Le silence est la réponse de Dieu, mais ce silence ne signifie pas que souffrance d'enfant de Dieu. Une fois, deux fois, plusieurs fois. Et on écoute alors la sagesse qui va surgir de la réponse que Dieu va donner à Job. Vers la fin du livre de Job, le Seigneur prend Job et l'amène au pied d'une montagne. Job, tu m'interroges par rapport à tout ce que je fais. Regarde le sommet de la montagne, si tu peux le découvrir effectivement. Job dit: je ne peux pas arriver là-bas. Et Dieu lui dit: quand je crée cette montagne-là, toi Job, tu étais là. Il l'amène au bord de la mer. Il dit: regarde l'horizon. Regarde l'immensité de la mer. Job, quand je crée cette mer-là, toi Job, tu étais là. Je n'étais pas là. Et Job de confesser: Seigneur, je le reconnais, j'ai trop vite parlé. Et le Seigneur alors lui redonne en abondance tout ce qu'il lui a appris parce qu'il a reconnu effectivement son péché. Qu'est-ce que tu as ascuté la sagesse divine? Dieu est souverain et tu n'as pas de compte à lui demander par rapport à ce qu'il fait. C'est l'abandon qu'il vaut effectivement dans la souffrance. À un certain moment, c'est l'abandon qu'il faut. S'abandonner à la volonté de Dieu, s'abandonner à la vérité de Dieu, c'est ça la source de la sagesse effectivement pour le chrétien à un certain moment. Et on le sait. Nous qui accompagnons effectivement des gens qui souffrent. Parfois le silence vaut mieux que la parole. Parfois le silence vaut mieux que la parole. Donc, c'est progressivement dans la vie d'Israël que la croyance en l'au-delà est arrivée effectivement. Ce que nous chrétiens précisera plus tard par la résurrection. La résurrection qui signifie partager la vie de Dieu, tout simplement. Tandis que la mentalité juive pense à une vague survie ou même une vie en ce monde, l'évangéliste Jean pense à une plénitude de vie dans le Christ. Quand le Christ dit il donne la vie, ce n'est pas seulement pour la vie que donne l'eau et d'une plénitude de vie, c'est-à-dire la vie qui ne finira pas. Et le dira de façon un peu plus claire avec la résurrection de Lazare, je suis la résurrection et la vie, celui qui croit en moi, même s'il meurt, vivra. Au chapitre 11 de Saint Jean. Frères et sœurs bien-aimés, ces titres, comme on le sait, ont un contenu et traduisent bien une réalité, une vérité de la vie de Jésus, de ce qu'est Jésus en lui-même. Dans un deuxième temps, je vais regarder maintenant Jésus comme vie et l'enjeu de la vie en Afrique. Pour nous, Africains, qu'est-ce que la vie? Que vaut la vie? Enfin, regarde autour de nous, hein. Nous sommes des pères de famille, nous sommes des mères de famille, des oncles et des tantes. On dit, mais les gens là, les enfants là, quand ils s'amusent là, les jeunes là, est-ce qu'ils se connaissent? Est-ce qu'ils savent ce que c'est que la vie? La valeur de la vie. Enfin, on se pose cette question en les regardant vivre. En parlant des valeurs positives de la culture africaine, la première exhortation solide post-synodale sur l'Afrique, c'est-à-dire, remarque, hein, nos pères évêques, avec le pape, ils ont consacré en 92-94 un synode, une assemblée d'évêques, où ils sont allés réfléchir sur les questions particulières à l'Afrique. Et après ça, ils ont produit un document, et c'est dans ce document qui est sorti en 1994 que je vais prendre la citation que je vais faire maintenant. Et je cite. Ouvert au sens de la famille, de l'amour et du respect de la vie, l'Africain aime les enfants qui sont accueillis joyeusement comme un don de Dieu. L'Africain aime les enfants qui sont accueillis comme un don de Dieu. Ce sont les évêques qui écrivent ça, hein, avec le pape. Les fils et les filles de l'Afrique aiment la vie. Pas voir ça comme nos enfants, hein, qui disent il faut aimer la vie. Ce n'est pas dans ce sens-là. La bonne vie aime la vie, dans le sens noble du terme. De cet amour de la vie découle leur grande vénération pour leurs ancêtres. Voilà une réalité très importante en lien avec notre dévotion justement de Notre-Dame de Montlégion, prier pour nos défunts. Donc de cet amour de la vie découle leur grande vénération pour leurs ancêtres. Ils croient instinctivement que les morts ont une autre vie. Et leur désir est de rester en communication avec eux. Chacun veut rester en communication avec son défunt, son frère, son mari, son épouse, tout ça qui sont partis. On veut rester toujours en communication avec eux pour pouvoir leur parler. Ne serait-ce pas en quelque sorte une préparation à la foi dans la communion des saints? C'est ce que l'Église appelle la communion des saints, c'est-à-dire nous qui sommes encore en ce monde et nos frères et sœurs qui nous ont précédés auprès de Dieu, il y a la possibilité de rester en communication avec eux dans le cadre de ce que l'Église appelle la communion des saints, comme vous le savez. Dans la deuxième exhortation, Africae Munus, l'engagement de l'Afrique, l'exhortation publiée après le second synode pour l'Afrique, nous lisons, dans la vision africaine, la vie est perçue comme une réalité qui englobe et inclut les ancêtres, les vivants et les enfants à naître, pas seulement les ancêtres, mais les vivants et les enfants à naître. Un enfant qui commence déjà, quand maman dit déjà que je suis enceinte, on pense déjà qu'il y a un enfant à naître et tout le monde est heureux dans la famille. Voilà, dès qu'on annonce la grossesse. Donc les vivants et les enfants à naître, toute la création et tous les êtres. Et là on sait effectivement, hein, on sait la conception des Africains au niveau de ce qu'on appelle la conception du monde. Dans notre culture, dans notre religion en général, on ne cherche pas à aller contre la nature dans notre religion, on cherche plutôt à vivre en harmonie avec ce qui existe dans la nature. On cherche à vivre en harmonie avec ce qui existe dans la nature. Et on accompagne la nature effectivement dans son mouvement. Donc, les vivants et les enfants à naître, toute la création et tous les êtres. Ceux qui parlent et ceux qui sont muets, ceux qui pensent et ceux qui n'ont point de pensée. L'univers visible et invisible, il est considéré comme un espace de la vie des hommes, mais aussi comme un espace de communion où des générations passées côtoient invisiblement des générations présentes, elles-mêmes mères des générations à venir. Donc, c'est effectivement se passer le flambeau de génération en génération. L'ancêtre s'en va. Le grand-père ou l'arrière-grand-père s'en va, mais il est toujours vivant, effectivement. Et Dieu seul sait combien les photos sont nombreuses, effectivement, dans nos maisons pour nous rappeler leurs souvenirs. On comprend avec ces deux citations, tirées de ces deux documents importants pour la vie de l'Église en Afrique, que ce continent, en s'appuyant sur sa tradition multiséculaire, doit faire une option fondamentale pour la vie. On doit aimer la vie et la bonne vie, telle que Dieu la désire. On doit aimer la vie et la bonne vie, puisque Jésus se présente comme vie. Nous aussi, disciples du Christ, effectivement, on doit aimer la vie, mais la bonne vie telle que Jésus la présente, effectivement. Qu'est-ce que Jésus a fait pour montrer qu'il aime la vie? Il aime les hommes. Il aime la fête. Il a parlé d'amour, effectivement. Donc ce sont ces réalités, en lien avec la vie, que nous devons être capables, effectivement, de cultiver, nous, Africains. On se rend compte dans ce sens qu'il s'agit de prendre conscience du fait que parler de la vie sur ce continent africain, c'est envisager un avenir pour toute l'humanité. Il y a des endroits où on est en train de faire des lois pour accompagner les gens qui veulent mourir, on veut les enlever de ce monde-là. Ils n'ont qu'à partir. Ils sont fatigués, ils n'ont qu'à partir. Mais nous, Africains, jusqu'au dernier souffle, papa, grand-père et grand-mère ont le droit de rester à la maison et on les accompagne progressivement jusqu'à leur dernière respiration, leur dernier souffle. On ne fait pas de loi dans ce sens-là. Et nous, chrétiens africains, on devait travailler dans ce sens-là pour être fidèles effectivement à Jésus-Christ et à son évangile. Travailler pour l'avenir de l'humanité et toute l'humanité dans ce sens-là. Et cet avenir vaut non seulement pour ce monde, mais aussi pour un monde qui existerait même après la mort, comme le dit si bien la citation faite plus haut. Les Africains croient instinctivement que les morts ont une autre vie et leur désir est de rester en communication avec eux, ceux qui nous ont précédés auprès du Père. Le premier synode pour l'Afrique n'a d'ailleurs pas hésité à voir dans cette croyance d'une vie après la mort une préparation à la foi dans la communion des saints. Avec cette dernière réalité théologique ou de notre foi, on se convainc que la vie du chrétien en ce monde n'est pas, comme je l'ai dit au début, une vie sans enjeu. Il y a un enjeu, il y a un objectif qu'il faut rechercher, il y a une mission à accomplir. Et cela même en s'appuyant sur nos traditions qui admettent comme ancêtres des hommes qui ont répondu à un certain nombre de critères, comme le remarquent bien certains théologiens aujourd'hui, qui disent qu'en regardant la tradition africaine, ce n'est pas tout le monde qui est ancêtre qu'il faut vénérer, même dans nos cultures. Et on essaie alors d'établir un certain nombre de critères. Je vais citer quelques critères maintenant. Celui-là qu'on peut appeler ancêtre en Afrique, c'est celui-là qui a bien vécu. C'est celui-là qui a bien vécu, c'est-à-dire qui a mené une vie vertueuse, une vie de vertu, de respect des parents, respect des aînés, respect de la parole donnée, qui a aimé les gens. C'est celui-là qui est digne d'être appelé ancêtre. Deuxième critère, celui-là qui a pratiqué les lois de la communauté. Nous en avons des sociétés, des communautés, effectivement, dans lesquelles il faut entrer par l'initiation. Par une sorte de socialisation, effectivement, si vous voulez. L'initiation fait que j'entre dans la communauté, on me reconnaît comme membre de cette communauté. Si je ne suis pas membre de cette communauté, de mon vivant sur cette terre, à ma mort, on ne va pas m'honorer. Puisque je n'appartiens pas à la communauté. Les gens que j'ai servi dans la communauté, parce que j'appartiens à la communauté, c'est ceux-là qui vont m'honorer après ma mort. Or, si je n'ai pas vécu l'initiation, je n'appartiens pas à la communauté, personne ne me reconnaît, personne ne va m'honorer après ma mort. Donc, avoir pratiqué les lois de la communauté, montrant ainsi sa capacité de socialisation, n'avoir pas volé, n'avoir pas mené une vie de débauche ou de bagarre, avoir été un artisan de paix, de réconciliation, d'union et de communion entre les hommes. Deuxième critère pour être ancêtre, que j'ai essayé de développer un peu. Troisième critère, nous sommes dans le cadre effectivement de la logique de la tradition africaine, et c'est ce que j'essaie de relever. Avoir une descendance sur la terre, car les ancêtres sont les hommes qui reçoivent en premier la vie de Dieu, source de toute vie, et qui doivent transmettre. Voilà, c'est ça le sens effectivement de la fécondité de l'ancêtre. C'est le premier qui reçoit la vie de Dieu, et il a pour devoir de transmettre cette vie. Et on le sait, pour ne pas le dire doucement, malheureusement, dans nos communautés africaines, dans la tradition, la société traditionnelle africaine, celui qui n'a pas fait d'enfant, on le regarde autrement dans nos sociétés. Si on doit accuser quelqu'un de sorcier ou de sorcière, lui qui n'a pas fait d'enfant, là, c'est lui qui est le sorcier, malheureusement. Parce qu'on est déterminé par certaines chaînes de pensée, par certaines conditions, pour définir effectivement l'ancêtre. Donc, L'ancêtre est comme celui à qui il reçoit en premier la vie de Dieu. Il est plus proche de lui. Il reçoit la vie de Dieu. Il est appelé à transmettre effectivement cette vie. Donc s'il n'a pas transmis cette vie-là, on a l'impression qu'il a bloqué pratiquement une transmission de vie. Il a bloqué la voie de Dieu pour que les bienfaits de Dieu parviennent aux autres. On comprend d'ailleurs pourquoi dans leur contribution des théologiens commencent à argumenter à propos du Christ ancêtre en s'appuyant sur l'évangile. L'évangile que nous lisons en ce jour, Jean 14, 6, « Je suis le chemin, la vérité et la vie. » Et le théologien congolais Kabasele, pour ne pas le citer, disait bien, ces paroles réveillent chez un Muntu, Muntu comme on les appelle en Afrique centrale, l'homme initié, l'homme selon la mentalité de chez eux, l'image de ceux-là qui sont source de vie et qui sont le passage obligé vers l'être suprême, les ancêtres. Si ce n'était pas par hérésie, on peut le faire au moins par analogie. Quand Jésus dit « Je suis le chemin, la vérité et la vie », on pourrait pratiquement appliquer cette parole-là à nos ancêtres et, pour ne pas commettre une hérésie effectivement, dire de façon absolue, Jésus l'a dit, mais nos parents, nos ancêtres peuvent s'approprier cette parole-là en reconnaissant que l'ancêtre par excellence, c'est Jésus lui-même. Et c'est lui qui donne aux autres d'être ancêtre. Le vrai ancêtre, le proto-ancêtre, comme on le dit en théologie, effectivement, c'est Jésus lui-même. Et c'est lui qui montre aux ancêtres, à nos ancêtres africains, comment il faut être ancêtre selon l'idée de Dieu, selon la volonté de Dieu. Quatrième critère, on fait partie des ancêtres quand on meurt paisiblement, rassasié de jour sur la terre. La longévité n'est-elle pas un signe de bénédiction, même dans la tradition biblique? Quand on vit longtemps sur la terre, même dans la Bible, c'est parce qu'on a fait du bien, Dieu nous a bénis, qu'on vit longtemps sur la terre. Et à cette époque-là, dans la mentalité juive, effectivement, c'est pourquoi le livre de la Sagesse le dit. Quand on meurt jeune, on a l'impression, effectivement, que c'est une malédiction. Mais quand Dieu est souverain dans sa décision, aujourd'hui, nous, chrétiens, on peut comprendre qu'on peut mourir jeune, effectivement, parce que Dieu l'aura voulu ainsi.
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0: Comme on peut le remarquer, dans la tradition africaine, il est une heure. L'ancêtre qui veut, parce que l'ancêtre est le chemin qui conduit à Dieu, l'être suprême, source de vie à transmettre. Le troisième point, pour ceux qui me suivent un peu, quelle espérance, quelle eschatologie pour le chrétien africain ivoirien aujourd'hui? Quelle espérance pour l'Afrique? Que votre cœur ne se trouble pas, dit Jésus au début du chapitre 14. Dieu, croyez aussi à moi. Et Thomas de répliquer, Seigneur, nous ne savons même pas où tu vas, comment pourrions-nous savoir le chemin? On remarque ici la tension qui est au cœur de la foi et qui est au cœur de l'espérance chrétienne, une sorte de tension. Nous sommes sauvés en espérance. Jésus, par sa mort et sa résurrection, nous a sauvés. Dieu nous a pardonné nos péchés, comme le dit Paul. Et comme le reprend ce beau titre du pape Benoît XVI, qui vient de nous quitter, Spes Salvis, c'est-à-dire sauvé en espérance, le titre en latin. Le pape le dit tout net dans cette encyclique. La vraie grande espérance de l'homme qui résiste à toutes les désillusions, c'est Dieu. La vraie grande espérance de l'homme qui résiste à toutes les désillusions, c'est Dieu. Si tu mets ta confiance en l'homme, tu seras déçu. Si tu espères en l'homme, tu seras déçu. C'est pourquoi le pape écrit, la vraie grande espérance de l'homme qui résiste à toutes les désillusions, toutes les déceptions, c'est Dieu. Et on l'a défini tout à l'heure, certaines zones juste d'une sorte de surdéveloppement où consommation et gaspillage vont de pair, ce qui contraste de façon inacceptable avec des situations permanentes de misère déshumanisante. Même nous qui avons le peu là, le peu que nous avons là, il y a certaines personnes minorités qui assentent les mains, alors que la plus grande partie est en train de souffrir. Et pourtant, l'on constate que les Africains et les Ivoiriens n'échappent pas à la crise qui frappe même les pays occidentaux ces derniers temps. Le panier de la ménagère, il y a beaucoup de femmes devant moi, le panier de la ménagère est devenu très léger quand on revient du marché. Et même pour les fêtes de fin d'année, on a dû se priver du superflu pour regarder l'essentiel. Tu as mangé un morceau de poulet, tu as eu un nouveau vêtement pour porter, comme le disait un de nos vieux, tu t'es assis pour manger, il y a un peu de vent qui a soufflé ton dos, faut dire Dieu merci, tu te lèves et puis tu t'en vas jouer, enfant. faut pas attendre cadeau de Noël. Le panier de la ménagère est devenu très léger. Et même pour les fêtes de fin d'année, on a dû se priver du superflu pour regarder l'essentiel. La pauvreté se voit et se vit tous les jours autour de nous. On peut trouver la cause de cette pauvreté galopante dans les inégalités sociales et une corruption généralisée qui enrichit toujours les plus malins. La corruption, c'est le non-respect effectivement de la loi. Et quand il y a la confusion parce qu'il n'y a plus de loi, c'est toujours les plus malins qui en profitent. Au niveau international, le pape Benoît XVI de Vénérée Mémoire soulignait que les ressources pour faire sortir les pays pauvres de la misère sont plus importantes qu'autrefois. Cependant, ce sont les pays du Nord, les pays occidentaux, qui ont fini par en profiter parce qu'ils viennent acheter moins cher nos matières premières et vont les transformer là-bas et nous les revendre plus cher. Ça, c'est le pape Benoît XVI qui le dit encore. Au niveau politique, tous louent les efforts qui sont faits dans nos pays africains pour que la parole soit de plus en plus libérée et qu'on libère les prisonniers politiques pour ne pas le dire. Et c'est pourquoi l'on n'hésite pas à dénoncer ce que l'on pourrait appeler aujourd'hui une sorte d'autocratie démocratique. Autocratie démocratique qui donne l'impression d'une gestion du pouvoir par le peuple. Je décide tout, mais je donne l'impression de consulter les gens alors que j'ai déjà tout décidé avant de venir consulter les gens. Autocratie démocratique. Défis socioculturels. Ce que l'on appelle aujourd'hui du beau nom de mondialisation a de nombreux bienfaits. Le monde est devenu un gros village où l'humanité se sent solidaire. Quand il y a quelque chose qui se passe en Asie qui est mauvais, sur les réseaux sociaux, tout de suite, les jeunes vont écrire « Ce que vous faites là-bas, c'est pas bien. Libérez les gens, libérez les gens. » Où l'information circule bien assez rapidement. Cependant, il est difficile de nier ce que l'on pourrait appeler l'agression de la culture africaine dans ses valeurs fondamentales. L'agression de la culture africaine est le désir d'imposition d'un certain style de vie et de pensée à l'ensemble du globe. Une sorte de néocolonialisme, pour ne pas dire son nom. Fascinés par un certain visage de l'Occident, des jeunes déboussolés dans leur pays africain tentent l'aventure de la mer pour rejoindre l'Europe ou l'Occident. On connaît les catastrophes qui s'en suivent. Au niveau social, on ne peut pas oublier le défi de la croissance urbaine. Abidjan, de Bingerville à Songon, s'agrandit. Et c'est à juste titre que le magistère africain à travers le CHEAM, c'est-à-dire le symposium des conférences épiscopales d'Afrique et de Madagascar, le document du CHEAM donc peut remarquer. La nouvelle dynamique urbaine nous enjoint de repenser l'homme africain dans sa relation à lui-même, au territoire, à l'environnement, à la vie politique, à la vie économique, à la vie en société, à la nature et à la religion. Frères et sœurs bien-aimés, les défis sont nombreux qui nous poussent à nous poser la question, une question fondamentale pour l'Africain en lien avec le développement de l'Afrique aujourd'hui. Quel type d'homme voulons-nous pour nos sociétés aujourd'hui? Sommes-nous prêts à relever tous ces défis avec Jésus, chemin, vérité et vie? Car c'est lui notre espérance. Et comment faire du continent africain une terre d'espérance? Monseigneur Amiezi, évêque d'Odienné, l'écrivait si bien dans un livre sur l'espérance eschatologique et la libération en Afrique. Dans un contexte où la tendance est de tout réduire à une immanence dénuée de sens, l'Église a le devoir d'orienter avant tout le regard des Africains vers la véritable espérance, afin qu'ils ne résument pas tout l'enjeu de leur existence à une question de bien-être matériel et mondain. Nous avons dans cette idée de l'évêque, dans cette exhortation, pour l'enjeu de l'eschatologie en Afrique, il s'agit d'orienter le regard des Africains vers les choses d'en haut, au-delà d'une foi qui voudrait tout attendre de ce monde et qui se limiterait à la vie de ce monde. Quelle eschatologie à vivre et à espérer? Nous l'avons dit en reprenant d'autres thèmes de pape François, chacun de nous sur cette terre a une mission. On n'est pas obligé d'être chrétien pour avoir une mission en ce monde. Même les gens qui ne croient pas en Dieu, quand ils ont découvert le sens de leur vie, ils se rendent compte que sur cette terre, ils sont en mission. Ils ont une mission à accomplir. Tu peux découvrir ça dans la religion, comme on le dit. La religion est donneuse de sens à notre vie. Mais en d'autres lieux, dans le travail par exemple, on peut trouver aussi un sens à notre vie. Donc tout homme qui a découvert effectivement un sens à sa vie, se sent alors en mission à ce monde. Et un jour, il doit rendre compte de cette mission. Comme Africains, nous savons que nous accomplissons cette mission avec l'aide de ceux qui nous ont précédés dans la maison du Père. Certains parmi eux partagent déjà le bonheur du Père, d'autres vivent le feu du purgatoire et ont besoin de nos prières, comme nous le faisons bien. La prière pour les morts est une réalité bien attestée dans l'Ancien Testament. De Maccabée 12. Dans le Nouveau Testament, Paul, dans sa lettre aux Corinthiens, parle de la possibilité d'être sauvé comme à travers un feu. D'être sauvé comme à travers un feu. Le purgatoire, c'est Dieu lui-même. Ce n'est pas un monde, ce n'est pas un lieu où on peut être. Voilà. Le purgatoire, c'est Dieu lui-même, en tant qu'il est capable de purifier et de sanctifier l'homme. Quand l'homme imparfait rencontre Dieu parfait, il y a comme une sorte de feu qui consume l'homme, voilà, pour le purifier, effectivement, l'homme imparfait. Quand Dieu parfait rencontre l'homme imparfait, il y a comme une sorte de feu qui vient de Dieu trois fois saint qui purifie l'homme et le sanctifie. Quant au jugement de tous à la fin des temps, pour rendre compte de l'amour vécu en ce monde, l'évangile nous en donne des échos à Matthieu 25, 31 à 46, le jugement dernier que nous connaissons bien, et d'autres passages. C'est pourquoi on peut lire dans le catéchisme de l'Église catholique, c'est par le refus de la grâce en cette vie que chacun se juge déjà lui-même, reçoit selon ses œuvres le damné pour l'éternité en refusant l'esprit d'amour. C'est par tes œuvres que tu te damnes toi-même. Cette rencontre purifiante et transformante avec Dieu qui est le purgatoire, nous la préparons chaque jour de notre vie sur la terre. Et ici, on se rend compte qu'il y a un comportement à adopter pour vivre une saine espérance, une saine eschatologie. Et là, je repère tout simplement trois points. Pour vivre vraiment l'eschatologie, la fin des temps, telle que Dieu pourrait l'attendre effectivement de nous. On pourrait éviter la peur qui paralyse et retrouver la vraie crainte, comme le saint pape Jean-Paul II le voulait au début de son pontificat lorsqu'il lançait « N'ayez pas peur ». Plus tard, dans un livre entretien de 1994, intitulé « Entrer dans l'espérance », le saint pape montrait la vraie crainte que Dieu désire. C'est celle qui conduit à la sagesse, à l'obéissance au commandement de Dieu et à Dieu lui-même, comme l'enseignent les textes sapientieux de l'Ancien Testament. Donc, le premier point, éviter la peur qui paralyse. On a une religion parfois de peur, hein, et ça nous amène à rechercher l'évangile de la prospérité. Et dans nos prières, les prières de supplication sont plus nombreuses que les prières d'action de grâce. On demande beaucoup de choses à Dieu. Il n'a qu'à nous protéger, il n'a qu'à nous donner. Mais pour lui dire merci, là, c'est compliqué. Deuxième chose, il s'agit de rechercher et surtout de retrouver l'essentiel dans notre vie de foi. Rechercher et retrouver l'essentiel dans notre vie de foi. Parce que, en regardant notre façon de vivre comme chrétien en Afrique ici ou en Côte d'Ivoire, on remarque qu'il y a des chrétiens qui peuvent rester toute leur vie à la périphérie de la foi et penser que le relatif est l'absolu de cette foi. Penser que le relatif est l'absolu de cette foi. Une fois, j'étais sur une paroisse. En début d'année pastorale, les inscriptions au catéchuménat tardaient un peu. Ça traînait un peu les pieds. Ou alors, ce sont inscrits jusqu'à un certain niveau. Un jour, après la messe de 6h30, le curé a demandé qui sont ceux qui ne sont pas encore inscrits au catéchuménat. Imaginez un seul instant tous ces adultes qui sont sortis de l'assemblée. Et le curé a appelé les 5 premiers et leur a demandé « Mais pourquoi depuis là, vous ne vous êtes pas encore inscrit au catéchuménat ?» Vous savez leur réponse ? Nous, on a pensé que quand on vient à l'église, ça suffit pour être sauvé. Même sans être baptisé. Vous voyez un peu. Est-ce qu'ils appellent vivre à la périphérie de la foi sans toucher l'essentiel de la foi ? Et parfois, à travers nos croyances et nos piétés et nos dévotions, si on ne fait pas attention, on reste de rester autour du village sans jamais rentrer dans le village, tourner autour du village et parfois partir du village sans nous rendre compte que nous n'avons pas touché le cœur du village. Jésus, en nous invitant à l'accepter comme chemin, vérité et vie, d'une façon aussi absolue, nous invite à une vraie vie de communion avec lui, qui est l'essentiel, pour ne pas dire le terme de notre foi. Pour vraiment rencontrer Jésus dans sa foi, dans sa vie de foi, pour dire qu'on a trouvé l'essentiel. Dernier point, vivre une foi qui est capable d'accepter avec elle la nécessité de la conversion. Vivre une foi qui est capable d'accepter avec elle la nécessité de la conversion. Je le dis simplement, on prie beaucoup. Mais en priant et en demandant des choses à Dieu, est-ce qu'on est prêt à changer notre cœur dans le cadre de la prière? Et parfois on dit on n'est pas exaucé. Mais tu n'es pas exaucé, tu demandes des choses à Dieu. Dieu dit pour avoir les choses que tu me demandes, là il faut changer ton cœur et tu ne veux pas changer. Et tu dis depuis là j'ai prié, mais je ne suis pas exaucé. C'est la question que je pose. On prie beaucoup, mais est-ce qu'on est prêt à changer notre cœur quand Dieu nous le demande? Le saint pape Jean-Paul II l'écrivait dans ce livre Entretien dont nous parlions plus haut. Il disait aux journalistes qu'il interviewait, vous notez que l'homme contemporain, l'homme d'aujourd'hui, a de la peine à revenir à la foi parce que les exigences morales qui en découlent l'effraient. Ce que l'évangile demande là, ça effraie les gens. Donc les gens ont peur d'aller au cœur de l'évangile, de retrouver l'essentiel de leur foi, l'essentiel de l'évangile. Et le pape continue, le saint pape continue, dans une certaine mesure, c'est fondé, et lui-même il le voit. Lui, l'évangile comporte des exigences. À cet égard, le Christ n'a jamais bercé d'illusions, ni ses disciples, ni ceux qui l'écoutent. Ceux qui l'ont approché, Jésus les a surtout secoués, même ses disciples les a secoués, les a scandalisés pour qu'ils se réveillent. Au contraire, avec une grande fermeté, il les a préparés à affronter toutes sortes de contradictions intérieures et extérieures, en n'excluant jamais qu'ils pourraient décider de l'abandonner. C'est-à-dire, il leur dit la vérité, ça leur fait mal, s'il abandonne, il est prêt à ce qu'il abandonne. Et on l'a vu très bien. À plusieurs reprises, dans le discours sur le pain de vie, par exemple, en Jean 6, quand il leur a dit, celui qui mange ma chair et boit mon sang à la vie éternelle, ses frères ont dit non. Lui là, il commence à dérailler. Il ne parle pas comme il faut parler. Et certains l'ont appelé. Ils ont commencé à partir. Et s'est tourné vers ses disciples pour leur demander, vous ne partez pas vous aussi? Et Pierre a répondu, Seigneur, à qui irions-nous? Tu as les paroles de vie éternelle. Je vous remercie.
2: Bagou Olivier de la paroisse Sainte-Cécile du Vallon, promettant. Mon père, vous avez, en citant Africa Minus, vous avez dit que les Africains croient instinctivement qu'il y a une vie après la mort. Ma question c'est, dès lors, est-ce une hérésie d'associer nos ancêtres qui sont partis à nos cérémonies dans le cadre lorsque nous faisons de la libation?
0: Alors, je l'ai précisé tout à l'heure, dans l'exposé, le proto-ancêtre, le modèle de tout ancêtre, c'est Jésus lui-même. Et toutes les médiations que nous avons des médiations avant qu'on arrive, avant que l'évangile nous arrive, porté effectivement par nos frères occidentaux. En Afrique, ici, on avait des traditions déjà. Et ces traditions-là, ça n'allait pas nécessairement dans le sens de la mort des gens, on ne tuait pas les gens, il y avait ce qu'on appelle un certain humanisme. Il y avait des valeurs déjà qu'on avait dans nos sociétés. Il faut respecter les parents, il faut respecter les aînés. Quand il y a quelqu'un qui arrive, qui est plus âgé que toi, il faut lui céder la place. On avait toutes ces choses-là qui existaient comme valeurs dans nos sociétés, effectivement. Mais la perfection de la révélation, c'est qui? C'est Jésus lui-même. Donc toutes les médiations, désormais, entrent dans la médiation opérée effectivement par Jésus. Donc c'est pourquoi, si on, par exemple, on doit faire des libations et invoquer nos ancêtres, on doit se souvenir tout simplement qu'il y a un dépassement qui s'est fait. Un dépassement qui s'est fait dès l'instant où on a la révélation de Jésus. Dès l'instant où on a la révélation de Jésus, on doit savoir effectivement que l'accomplissement de cette révélation, ça a été le fait du Christ. Alors, en tant que chrétien, alors, en ce moment, on se pose la question, est-ce que ça vaut la peine encore d'invoquer ces ancêtres-là? C'est là tout l'enjeu, effectivement, du débat. C'est là tout l'enjeu du débat pour nos chrétiens. Si ça peut être un chemin pour arriver, effectivement, au Christ, voyez, effectivement, les valeurs que nous allons utiliser, les chemins que nous allons utiliser. Si ce n'est pas vraiment contradictoire à l'évangile, je crois qu'on peut aller dans ce sens-là. Mais encore faut-il qu'on ait une juste idée de nos ancêtres. Ah, c'est la question. J'ai donné un certain nombre de critères, effectivement. Est-ce que vraiment dans nos villages, dans nos traditions, on répond effectivement à tous ces critères-là dans le cadre de la définition de l'ancêtre? Et tout cela qu'on peut invoquer effectivement comme ancêtre répond effectivement à ces critères-là. Et je reviens, pour nous chrétiens, l'ancêtre par excellence, c'est Jésus-Christ. C'est lui le premier né d'entre les morts, le fils aîné du Père, effectivement, et qui nous a ouvert une voie dans laquelle nous devons entrer. Donc toutes les médiations qu'on avait avant que le christianisme n'arrive, toutes ces médiations désormais intègrent la médiation de Jésus et tous nous passons par lui parler au Père comme nous l'avons entendu tout à l'heure. Premier niveau de réponse. Papa a posé la question de l'inculturation pratiquement et là, je vais continuer pour préciser certaines choses. Les valeurs africaines en tant que telles ne sont pas à rejeter, mais ces valeurs sont à transfigurer dans la confrontation avec l'Évangile et la perfection de la révélation. La plénitude de la révélation pour dire, ce n'est pas à rejeter, mais on regarde dans nos cultures, Dieu, quand il nous a créés, il nous a donné dans nos cultures des voies pour le rejoindre effectivement. Ça, au début de la lettre aux Romains, Paul l'affirme explicitement. On avait la possibilité de rejoindre Dieu en regardant la création et en explorant la création, surtout en parlant des Grecs. Mais il affirme le même Paul que les Grecs n'ont pas été capables de rejoindre Dieu à travers la création. Au lieu d'adorer le Créateur, ils ont adoré la créature. Or, le vrai chemin, effectivement, pour arriver à Dieu, c'est Jésus qui nous l'a révélé. Pourquoi ne pas emprunter ce chemin-là et voir un peu, dans la confrontation de nos valeurs avec ce chemin, ce qu'on pourrait faire ressortir et qui nous mettrait éventuellement à l'aise dans notre pratique de foi. Parce qu'à la fin, quand on fait mal à cette confrontation, quand cette transfiguration est mal faite, on crée un chrétien pratiquement déboussolé à un certain moment. Ça veut dire quoi ? La religion est un produit de la culture. Il y a une certaine logique effectivement dans la culture. Et vous prenez l'exemple d'un véhicule. Nous qui avons le véhicule, on sait très bien que le pare-brise avant, ça joue plusieurs rôles. Me protéger du vent, mais me permettre en même temps aussi de voir loin. Et ce n'est pas construit comme un miroir comme ça qu'on a dans la douche ou ailleurs, mais c'est replié de cette façon, un peu courbé. Donc les gens construisent les choses de cette façon. Quand je brise par exemple mon pare-brise et que je mets, comme on le voit souvent autour de nous, un sachet blanc, il y a quelque chose qui ne va pas. Hein? Je ne vois pas bien, le vent aussi me dérange. À un certain moment, dans notre rencontre avec la culture qui est venue d'ailleurs, on a l'impression que l'Africain vit comme le sachet qu'on a mis devant la voiture. Est-ce que je me fais comprendre en tant qu'Africain, hein? Est-ce que je me fais comprendre? Donc, il faut qu'on arrive à un certain moment à retrouver comme il se doit. On va avancer. La religion est un produit de la culture. Nous sommes dans le cadre d'événements de recherche. Nous, on est en train de tâtonner peut-être dans le cadre de la rencontre avec l'autre culture. Parce que quand l'Évangile nous a été annoncé, l'Évangile est venu aussi avec un vêtement culturel. Mais en retrouvant le cœur de l'Évangile, certainement, on retrouvera aussi la vérité du pare-brise et on va aller de l'avant dans notre vie d'Africain. Donc, parfois, on est déboussolé. Nous sommes toujours en recherche pour trouver effectivement l'harmonie de notre culture en lien avec ce qui fait l'essentiel de l'Évangile. Le cœur de l'Évangile, ce n'est pas de faire l'inculturation avec une culture venue d'ailleurs, mais faire l'inculturation avec ce qui constitue le cœur de l'Évangile, l'essentiel de l'Évangile qui est l'amour. Voilà.
3: Mon père, je voudrais savoir, est-ce que l'homme parfait et l'homme imparfait, dans leur rencontre avec Dieu qui est purgatoire mais qui est aussi amour, ont-ils le même sort?
0: Qui est parfait? Dieu seul est parfait. Et la Bible dit, le juste même pêche 7 fois par jour. Tout ce qu'on peut implorer, c'est la miséricorde de Dieu. Tout simplement, dans chacune de nos vies, on ne canonise pas l'homme de son vivant. Pendant qu'il vit sur cette terre, personne n'est parfait. Il y a un de mes professeurs qui le disait de façon lapidaire, de façon un peu scandaleuse, si vous voulez. Après la mort, ce n'est pas notre affaire, c'est l'affaire de Dieu. Voilà. Le jugement ne nous appartient pas. Après la mort, ce n'est pas notre affaire, c'est l'affaire de Dieu. Tout ce que nous devons faire, c'est le devoir que vous accomplissez en ce moment, prier pour nos frères et sœurs qui sont partis. Le jugement appartient à Dieu seul. Lui seul est miséricorde et sait comment faire miséricorde effectivement à nos frères et sœurs qui nous ont quittés. L'homme parfait, il n'existe pas. Chacun de nous dans notre vie, nous faisons l'expérience de notre fragilité. Et pour ne pas aller trop loin, le Saint-Père, chaque fois à la fin de la jeunesse, il le dit, n'oubliez pas de prier pour moi. N'oubliez pas de prier pour moi, le Saint-Père, notre Papa. Il est conscient que la charge qu'il doit porter, effectivement, c'est une charge très lourde. Lui aussi, les hommes, à un certain moment, il peut avoir des fragilités. Et il dit, n'oubliez pas de prier pour moi. Pour m'arrêter tout simplement à ce niveau. la question de papa, elle est tellement intéressante que pendant que madame est en train d'avancer, je vais revenir encore dessus. Papa, vous voyez, hier ou avant-hier, j'étais sur une paroisse. Et une jeune dame qui venait de perdre, malheureusement, qui venait de perdre son mari, pour dire la chose simplement. Et on sait chez nous en Afrique ici comment les veuves souffrent dans certaines circonstances. Entre choses, on demande à la dame là d'aller à l'intérieur du pays, dans la famille de son mari, pour qu'on la lave. Elle est baptisée, confirmée, mariée religieusement, comme on le dit, avec son époux qui vient de la quitter. Elle vient de sortir de 21 jours de jeûne. Et c'est à la fin de ce jeûne qu'elle a perdu son mari. Avec une femme de foi, on doit réfléchir effectivement, d'une telle foi, on doit réfléchir effectivement, avant de faire des propositions dans ce sens, vous permettrez effectivement l'expression. C'est-à-dire, vous voulez quoi de moi en m'envoyant là-bas pour me laver? Dans l'église, la parole de Dieu purifie. Dans l'église, l'eau bénite purifie. Dans l'église, on a l'encens effectivement pour chasser les mauvais esprits. Tout ça, on a ça dans l'église. Pourquoi vous voulez m'envoyer en dehors de mon domicile où j'ai toujours vécu avec mon mari pour me laver avec quoi? J'ai réfléchi, hein? Nous tous on réfléchit. Moi, je n'ai pas la réponse, mais je crois qu'en tant que chrétien, à un certain moment, il y a des éléments quand même qu'on devait prendre en considération en proposant ces choses-là à nos sœurs qui ont perdu leur mari. Parce que dans ça, là, je suis sûr que dans ce groupe qui est venu proposer à la maman de se laver avec une eau quelconque, là, je sais qu'il y a des chrétiens aussi. Alors, faisons attention à ces genres de propositions. On peut être vigilant quand même.
4: Bonjour, mon père. Je voudrais d'abord vous remercier pour l'enseignement qui est très enrichissant. Je suis zélatrice de la paroisse Sainte-Bernadette de Macorie. D'abord, ça c'est une doléance. Avant de conclure, je souhaiterais que vous résumiez de façon succincte ce que vous avez dit, parce qu'il y a tellement d'éléments très enrichissants. Et de façon fluide, je veux dire, pour qu'on puisse comprendre facilement. Je suis convaincue qu'on aura le support, il n'y a pas de problème. Mais je veux dire, pour pouvoir transmettre ça facilement, vous allez nous faire juste un petit résumé. Maintenant, moi, ma préoccupation, c'est qu'aujourd'hui, le chrétien, il est plus tourné sur le sensationnel, au fait. Ça s'explique, hein. On se rend compte qu'aujourd'hui, nos pasteurs,
0: allez-y, oui, au
4: coup, voilà, vous êtes de plus en plus pas disponibles. Je ne sais pas si vous me comprenez.
0: Alors, allez-y.
4: Pas disponible. Et ça crée un grand handicap pour nous, le chrétien que nous sommes. Je ne parle pas de moi. Moi, c'est juste un constat. Je ne ramène pas ça à moi. Voilà. Vous n'êtes pas disponible. Et un chrétien, moi, je vais donner plusieurs exemples. Un chrétien, par exemple, qui vit le deuil, ou bien qui est dans une situation autre que le deuil, d'accord? Deux fois se retrouve seul. Alors que peut-être ça peut être quelqu'un qui a tout donné à l'église. Quand je dis tout donné, je veux dire que l'église était toute sa vie. Donc il se retrouve dans cette situation. Et vous qui êtes nos pasteurs, même pas peut-être une visite de courtoisie, ou bien un appel, ou bien juste un message de réconfort. Donc, avec l'enseignement, c'est vrai, mais il faudrait plus vous rapprocher de vos brebis que nous sommes. Et être disponible, ne serait-ce qu'un temps soit peu, parce que le chrétien aujourd'hui a besoin juste de parler, comme le dit le pape François. Vous avez parlé du pape Jean-Paul II, c'est vrai, mais le pape François qui parle plus de miséricorde. Je veux que vous, les pasteurs que vous êtes, mettez en œuvre les œuvres de miséricorde du pape François. Merci beaucoup.
0: Merci madame. La deuxième partie de l'intervention, je crois que c'est une exhortation. Je ne vais pas entrer dans une polémique pour justifier quoi que ce soit. Je crois que les pères, ce sont des hommes aussi, peuvent avoir des faiblesses. Mais je crois qu'il faut avec une bonne idée. Ça veut dire quoi? Je vais parler les choses positivement pour croire effectivement que tous les confrères, ils donnent le meilleur d'eux-mêmes pour que les paroisses vivent, pour être auprès de tout le monde. Mais on n'est pas nombreux. Et parfois, il y a des sollicitations qui prennent le dessus. C'est pourquoi, donc, pour les manquements, on voudrait s'excuser. Donc c'est une exhortation tout simplement, les confrères entendront ceux qui suivent effectivement l'émission. La deuxième chose, c'est quoi? Résumer brièvement ce que je viens de dire. Nous sommes partis d'une citation biblique de l'évangile de Jean. Jésus dit, je suis le chemin, la vérité et la vie. Donc j'ai situé ce verset-là dans son contexte, dans le contexte de l'évangile. Et dans la partie de l'évangile, ça dit les discours d'adieu de Jésus à ses disciples. Il est en train de partir et il dit à ses disciples, là où je m'en vais là, vous savez le chemin. Et Thomas lui pose la question, mais nous ne savons même pas où tu vas et tu dis qu'on connaît le chemin. Et Jésus lui a dit, moi je suis le chemin, la vérité et la vie. C'est lui seul. Il n'y a pas d'autre chemin en dehors de lui. Alors, comme je suis là, en direct, comme collaborateur, effectivement, si vous voulez, de cette émission, les membres de la communauté de Mont-Ligion, j'ai dit certainement, je pourrais insister sur la vie. Parce que nous, c'est ça, c'est la vie de façon fondamentale qui nous intéresse. Et dit Jésus, le chemin, la vérité et la vie, c'est vrai. Le chemin pourrait nous intéresser aussi, mais fondamentalement la vie, que nos frères qui sont partis de l'autre côté, elle la partage, est toujours la vie éternelle et la vie éternelle. Mais la vie éternelle, ce n'est pas seulement de l'autre côté. Déjà, si on croit en Dieu, comme le dit la tradition joannique, si on croit déjà en Dieu en ce monde-là, on a déjà la vie éternelle. Donc, il continue à avoir cette vie en Dieu. Donc, j'ai mis tout simplement, pour ne pas rester dans l'évangile, j'ai mis cette idée en lien avec nos traditions africaines. Et je montre en même temps aujourd'hui la nécessité de travailler dans le sens de la vie. Et je l'ai dit au passage, dans certaines communautés, dans certaines sociétés aujourd'hui, les gens s'amusent un peu avec la vie, permettez-moi l'expression. Donc, les gens votent des lois, tout ça, pour l'avortement, pour l'euthanasie. Je n'ai pas voulu m'étendre dessus à cause du temps. Mais nous, les chrétiens, on doit être chrétiens africains. Pratiquement, l'Église nous a confié cette responsabilité de sauver l'avenir de l'humanité en travaillant dans le sens de la promotion de la vie. Et ça, il faut en être conscient à différents niveaux. Il faut en être conscient à différents niveaux. Donc, c'est dans ce sens-là, maintenant, que j'ai l'occasion de parler avec mes soeurs ou mes frères de la communauté de Notre-Dame de Mont-Ligion. Je me suis dit, bon, il fallait revenir un peu sur ça aussi. Mais en même temps, la vie en lien avec l'espérance. L'espérance va dans le sens de la vie. Hein. On espère avoir la vie en plénitude. On espère une vie en plénitude. Non seulement en ce monde, avoir une bonne vie avec Dieu, rester dans la communion avec Dieu, et un jour, avoir la plénitude de cette vie en lui, en vivant de sa vie pour l'éternité. Voilà un peu les grandes lignes de mon intervention, madame. Tout simplement ça.
4: Merci, mon père. Ouais. Et ma question est que je me demande en tant que laïque ou prêtre, aller à la messe en retard ou célébrer la messe en retard peut m'envoyer au purgatoire. C'est ma préoccupation.
0: Aller à la messe en retard ou participer à la messe en retard m'envoie au purgatoire. Le purgatoire pratiquement, c'est un lieu de purification pratiquement pour nous tous, hein, pour ne pas exagérer, c'est un lieu de purification pour nous tous. On devra passer par là. Puisque tous les hommes, bon, on dit quand tu meurs en état de péché, mais la majorité d'entre nous, on devra passer par là. Parce que nous portons encore les séquelles du péché lorsque nous mourons. Et Dieu est trois fois saint en le rencontrant effectivement. Le feu, dans le cadre de cette rencontre, je l'ai défini tout à l'heure, le purgatoire, c'est Dieu lui-même. Lorsque l'imparfait rencontre Dieu trois fois saint, il y a comme une sorte de feu qui se produit effectivement. Nous, on souffre. On souffre parce que c'est nous qui recevons, si vous voulez dire, les charges. Si vous voulez, comme si on était dans le cadre de courant et de quelque chose de ce genre-là. Donc c'est nous qui recevons un peu les charges et c'est nous qui souffrons. Mais ça même un lieu de purification. Regardez l'or qui est passé au creuset pour se purifier. C'est aussi c'est une image du Nouveau Testament. Hein. L'or est passé au creuset pour se purifier. C'est dans ce sens-là. Pour ne pas faire, effectivement, on est obligé de passer au creuset de ce feu-là, le feu du purgatoire, pour partager la vie de Dieu en plénitude. Voilà. Donc, si je vais en retard à la messe, ben, je peux me confesser. Donc, je dois me confesser. Si je peux retourner à la maison, je retourne à la maison. Mais si je ne peux pas retourner à la maison, je participe de façon approximative à la messe. Je peux confesser quand même le retard, même si c'est un péché véniel, comme on l'appelle. Je peux confesser quand même ce retard à la messe pour dire que je n'ai pas été à l'heure à la messe pour communier comme il se doit dans les conditions requises. Donc là, quand même, je peux confesser ça aussi. Ce n'est pas la peine d'en faire un drame. Il y a plusieurs jours dans la semaine, effectivement, pour participer à la messe. Et pourquoi pas, comme pénitence, je pourrais participer à toutes les messes de la semaine pour me racheter, permettez-moi l'expression. Voilà.
5: Mon père, ce n'est pas une question. Ça pour vous dire merci.
0: Je vous en prie.
5: Oui. Et je voudrais dire que nous sommes tous baptisés, confirmés. Et quand on est baptisé et confirmé, on dit allez-y en mission. Après la messe, on dit allez-y en mission. Bon, les prêtres et nous sommes en quelque chose, on peut dire même chose, puisque nous avons choisi le Christ. Et comme vous nous avez dit, nous devons faire la volonté de Dieu comme les pierres et les premiers.
0: Les premiers apôtres.
5: Les premiers apôtres. Excusez-moi de mon français.
0: Hein. Ah, non, je vous comprends.
5: Mais

0: essayer par notre vie, par notre témoignage, donner aussi l'exemple. Donc je veux dire que ce n'est pas les prêtres seuls, c'est nous. Moi j'ai vécu, mon mari est décédé, paix à son âme, mais quand j'ai perdu mon mari, c'est ma communauté qui m'a soutenu jusqu'à la fin.
1: Très bien.
0: Et c'est ce que l'Église nous demande, c'est ce que les prêtres nous demandent.
1: Très bien.
0: Donc ne disons pas toujours, les prêtres doivent faire ceci, les prêtres... Nous sommes tous des prêtres en cas... Des baptisés. C'est ce que je voulais revenir.
1: Très bien. Merci,
0: merci mon père, et merci pour tout ce que vous faites. C'est à nous maintenant de vivre concrètement ce que l'Église nous demande.
1: Merci madame. J'avais eu l'intuition, je voulais rebondir, mais pour ne pas entrer dans la polémique, comme je le disais tout à l'heure, vous voyez, dans les actes des apôtres, lorsqu'on doit choisir les sept pour servir aux tables, vous vous souvenez de ce passage-là, au début des actes des apôtres, les femmes qui venaient d'ailleurs à Jérusalem, quand elles arrivaient, elles étaient lésées, on les oubliait, on les négligeait dans le service des repas. Donc elles sont allées se plaindre aux apôtres pour dire, comme nous on vient d'ailleurs là, quand on sert le repas là, on sert d'abord les gens de Jérusalem, et puis quand les gens ont bien mangé, c'est maintenant nous, on nous sert, et parfois ça n'arrive pas jusqu'à nous. Qu'est-ce que les apôtres leur ont dit? Les apôtres leur ont dit, nous ne pouvons pas laisser la parole et la prière pour servir aux tables. Choisissez parmi vous des hommes pleins de foi et de sagesse, nous allons leur imposer les mains et ils accompliront cette tâche. Premier exemple. Deuxième exemple, les apôtres de Jésus eux-mêmes. Ils étaient combien? Ils étaient 12. Mais ils ont fait des disciples. Paul était avec Barnabé, Silas, Timothée, etc. Pierre était avec Marc, Paul avec Luc. Donc ils ont fait des disciples et c'est comme ça, l'évangile est arrivé jusqu'à nous. Aujourd'hui sur nos paroisses, nous avons bien sûr les pères qui sont là, mais nous avons les différents conseils à premier niveau. Dans le cadre effectivement de la construction d'ensemble effectivement de la paroisse. Les différents conseils, conseil pour les affaires économiques, conseil pastoral paroissial. Dans le cadre de la pastorale d'ensemble, nous avons les CEB et les secteurs. Les CEB, on a voulu effectivement les CEB pour avoir une église à petite échelle, une église domestique. C'est-à-dire, ce qu'on vit au niveau de la paroisse là, la compassion par exemple qu'on peut demander, l'amour qu'on peut demander, la joie qu'on peut demander, comme dans le cadre effectivement de l'église primitive, la première communauté chrétienne, comme maman le disait tout à l'heure, que nos frères et sœurs dans les CEB sentent effectivement cette chaleur de la communauté. C'est ça. Parce qu'on s'est dit, quand on vient dans une grande paroisse comme ça, on ne se connaît pas, on vient de partout. Mais en CEB au moins, pendant des jours, pendant des mois, on vit côte à côte. Pourquoi ne pas se révéler comme chrétien et vivre la chaleur humaine effectivement qu'on devait avoir au nom de l'évangile? Et c'est pourquoi on a découpé les paroisses effectivement en CEB. Donc voilà un peu, si un prêtre n'a pas pu venir, qu'il y a un frère chrétien qui est passé là-bas pour nous saluer, c'est au nom de la paroisse qu'il est venu. S'il y a une soeur qui est passée là-bas pour nous saluer au nom de la CEB, c'est le père qui est venu. Parce que les pères ne sont que deux. Parfois pour 2000, pour 3000 chrétiens. Vous m'imaginez. Jusqu'ils peuvent arriver effectivement dans leur service. C'est vrai que quand on perd quelqu'un, on voudrait bien quand même voir le père qui est le papa de tous. Mais on ne connaît pas les occupations des uns et des autres. C'est pas pour les excuser. C'est parfois un peu compliqué. Et bon, quand il envoie par exemple le président de CEB chez nous, on n'a qu'à croire effectivement que c'est le père lui-même qui est là dans le cas effectivement de la représentation. Merci bien vraiment.
2: Mon père, ma préoccupation, c'est un peu ce que vous avez dit par rapport à nos traditions et la tradition de l'Église.
3: Ouais.
2: Souvent dans nos traditions africaines, quand une famille, un parent, un couple perd un enfant de bas âge, qu'on porte l'enfant en terre, les parents refusent que les parents aillent sur la tombe. Les parents ne peuvent même pas aller accompagner l'enfant à sa dernière demeure.
1: Un bébé.
2: Un enfant d'un certain âge jusqu'à 6 ans, 10 ans, ouais. Si c'est le premier même.
1: Fais voir.
2: Voilà. On refuse que les parents accompagnent même l'enfant à sa dernière demeure. Souvent même, on ne montre même pas la tombe aux parents. Parce qu'on dit qu'ils ne doivent pas aller sur la tombe pour éviter et croire une certaine malédiction. Mais face à cela, qu'est-ce que l'Église nous dit aujourd'hui, particulièrement à nous, les membres de la fraternité Notre-Dame de Bonne Légion? Est-ce qu'après des années, ou même pendant que les choses se passent, est-ce que les parents peuvent participer, assister à l'inhumation de l'enfant, et après peuvent aller sur la tombe pour prier pour l'enfant? Merci, mon père.
1: Merci, madame. L'Évangile est une proposition de foi. Première chose à dire, nous, notre foi, nous la proposons aux gens. Celui qui accepte, on vit avec. Celui qui refuse, on revient s'asseoir à la maison, on prie pour lui. C'est ce que Jésus a dit dans le discours de mission. Dans toute maison où

0: vous entrerez et qu'on vous accueillera, asseyez-vous là-bas, buvez l'eau et mangez ce qu'on va vous servir. Si on refuse effectivement de vous recevoir, secouez la poussière de vos pieds et dites quand même, le royaume des cieux est arrivé aussi pour vous. Et priez pour eux. Donc, notre foi là, on la propose. Ça veut dire que on se rend compte tout simplement que là où nous sommes, tout le monde n'est pas chrétien comme nous. Et même nous qui venons à l'église, comme le disait Tertullien à l'époque, on est baptisé, mais tout le monde n'est pas chrétien. Je donne l'exemple de la dame tout à l'heure. Certainement, les gens qui sont allés lui demander, allons à l'intérieur et puis on va te laver avec l'eau de la rivière là. Il y a des chrétiens catholiques même dedans. Dans le groupe qui est venu, il y a des chrétiens catholiques même dedans. Alors, ce n'est pas tout le monde qui vient à l'église. Il y a un programme de vie, effectivement, comme le disait Tertullien. Donc, on est là, on vit dans une société, effectivement. Quand on va au village, on est avec les autres. Donc, nous, on a nos façons de voir les choses en tant que chrétiens. S'ils ne veulent pas, par exemple, qu'on aille au cimetière, à la maison, je peux prier pour mon enfant. À l'église, je peux prier pour mon enfant. Je peux offrir des messes pour mon enfant. La prière que je vais faire, je n'ai pas besoin, effectivement, de voir la tombe de mon enfant pour prier. Humainement, psychologiquement, ça me fait du bien de voir au moins où mon enfant a été enterré. Mais si la tradition me l'interdit, si les gens sont plus forts que moi, je recule. Si les gens sont plus forts que moi, je recule avec sagesse, mais je récupère les choses autrement à partir de ma foi. Je viens à l'église, je dis à la CEB, priez pour mon enfant, ou priant pour mon enfant. Je suis allé, comme dans notre tradition, les gens établissent effectivement qu'on ne doit pas voir la tombe de mon enfant. Je ne sais même pas où on a enterré mon enfant, mais je sais qu'il vit en Dieu. C'est ça aussi la foi. C'est ça aussi la foi. Et dans ce genre de circonstances, on doit avoir la foi du chrétien. Ce n'est pas quand tout va bien qu'on va avoir la foi du chrétien. Ça, ce n'est pas, si vous voulez, c'est pas la foi éprouvée. Mais dans les difficultés aussi, on doit être capable, effectivement, de trouver dans la foi des ressources pour continuer à vivre en tant que chrétien. Des ressources pour continuer à vivre en tant que chrétien. Et dans le discours d'adieu, Jésus a dit ça à ses disciples. Il a dit ça à ses disciples. Vous croyez en Dieu, croyez aussi à moi, prenez courage pour avancer dans la vie. Donc maman, c'est un peu ce que je pourrais vous dire par rapport à ce genre de situation. Nous vivons dans des contrées ou dans des villages ou dans des régions où peut-être les chrétiens sont minoritaires, on n'est pas aussi nombreux, même dans le village. Les gens sont encore dans la religion traditionnelle, les gens sont encore dans leurs fétiches, ils ne croient pas en Dieu, il y a certains qui ne vont même pas, qui ne connaissent même pas ce qu'on appelle la religion chrétienne. Et ce sont ceux-là, malheureusement, qui établissent des lois pour le village. On ne va pas aller en guerre. Jésus n'a pas pris les hommes quand il est venu sur la terre là pour combattre effectivement ses opposants, non. Heureux les artisans de paix, car ils seront appelés fils de Dieu. Notre évangile est un évangile de paix, mais quand même il y a la possibilité effectivement de déranger la conscience des gens et de faire autrement. Ça veut dire quoi? Comme je l'ai dit tout à l'heure, il y a un autre moyen de rejoindre mon enfant. La tombe, dans tous les cas, la tombe, supposez un seul instant même qu'il y ait un tremblement de terre, la tombe là va disparaître. Parce que la terre a ses lois, la tombe va disparaître. Mais mon enfant, à partir de sa vie là, je sais qu'il vit avec moi, je sais qu'il vit en Dieu, et c'est ça la chose la plus importante. Ça va maman, ça peut aller? Je sais que c'est un peu dur, hein, psychologiquement, humainement, mais vous voyez, en tant que chrétien, à partir de la foi que nous avons quelque chose en plus. Et la foi doit être un moyen pour nous aider à vivre, à surmonter certaines situations de la vie. Il ne faut pas attendre seulement, bon, je me laisse vivre, j'ai la foi, mais la foi, pour dire qu'on doit utiliser, comme de façon utilitariste, si vous voulez, la foi doit nous servir effectivement dans ce genre de situation pour dire, je suis chrétien, ma foi me demande par exemple de prier pour mon fils. Je suis venu, je n'ai pas vu sa tombe, mais est-ce que je peux continuer quand même à prier pour lui? Et je réponds, oui, je peux continuer quand même à prier pour lui. Et c'est ce que je disais tout à l'heure, ne pas rester à la périphérie de la foi, mais retrouver l'essentiel de notre foi. Si je n'ai pas vu sa tombe, est-ce que je peux continuer à prier pour lui? C'est ça l'essentiel, et j'ai trouvé l'essentiel. Et c'est ce que Jésus veut.
1: Merci mon Père pour l'enseignement que vous nous avez donné. Je voudrais avoir des éclaircissements sur ce point. Tout à l'heure, il y a ma soeur qui a posé le problème de l'homme parfait et l'homme imparfait. Vous avez répondu qu'il n'y a pas d'homme parfait. Ce qui veut dire que tout le monde va au purgatoire.
2: Oui.
1: Et pourtant, il y a des gens, quand ils perdent quelqu'un, je sais que mon père est parti au ciel.
0: D'espérance,
1: ils le disent. Ça veut dire que tout à l'heure, quand je vous ai entendu parler, ça veut dire qu'il n'y a pas, personne ne peut aller directement d'ici au ciel. Tout le monde reste au purgatoire. Donc, je voudrais que vous m'expliquiez un peu par rapport à nos demandes de messe. Nous prions pour les défunts. En temps, les défunts aussi sont jugés par Dieu. Il faut combien de temps alors? Est-ce que nos prières qui accélèrent leur montée au ciel, ou bien Vraiment, je voudrais que vous m'expliquiez un peu. Merci, mon père.
2: Merci bien, mon père. Merci pour votre exposé. Tout à l'heure, dans votre exposé, j'ai eu entendre qu'en Afrique, la vie a un caractère sacré. Et que de l'autre côté, on voit souvent, on accompagne des gens, c'est pas considéré. Mais aujourd'hui, au vu aussi de tout ce qui se passe dans ce monde et en Afrique, on voit que cette vérité dont Jésus est l'incarnation est en train de fuir l'Afrique. Puisque dans les instances dirigeantes des pays africains, la majorité, c'est des chrétiens. Mais ces chrétiens qui sont chrétiens, pour moi, leur vérité peut-être s'arrête à l'église. Mais quand ils sont là, où ils doivent défendre cette vérité, pour que l'humain chrétien vive, ne font pas preuve de leur chrétienté. Qu'est-ce que l'église fait pour que vraiment ces chrétiens qui sont avec nous, mais de l'autre côté, ne déposent la veille des chrétiens et font autre chose. Pendant que nos pasteurs, qui sont les prêtres, les connaissent bien, qu'est-ce que vous faites pour que ceux-là, vraiment, ils puissent nous aider?
0: Merci bien pour les questions. Alors, je l'ai dit tout à l'heure, mais peut-être que vous n'avez pas d'infâme un peu, bon, la façon de dire les choses de l'Église. Nous, on est obligés de parler avec les paroles d'hommes qui ne traduisent pas nécessairement les réalités de Dieu qui nous dépassent. Sinon, quand tu meurs là, tu n'es plus dans le temps. Quand Dieu n'est plus dans le temps, Dieu est hors du temps. Donc peut-être purgatoire, jugement, tout ça s'est fait au même instant, tout est déjà fait. Mais c'est nous, à partir de notre foi, on dit on va prier, puisque la réalité quand même est établie dans la Bible. La prière, effectivement, pour les morts, on voit ça en Maccabée. Et Saint Paul aussi, elle reconnaît la réalité de la purification par le feu, de prier effectivement pour les défunts. Donc, c'est notre devoir qu'on accomplit. Maintenant, comment Dieu va apprécier la situation, ça dépend de lui. J'ai parlé de tout le monde qui devait passer effectivement par le purgatoire, mais c'est un passage, si vous voulez. La destination finale, c'est la vie en Dieu. C'est ça qui est la chose la plus importante. Je ne prie pas pour que mon enfant, mon frère aille au purgatoire. Je prie pour qu'il aille au ciel. C'est ça, non? Donc, c'est ça qui doit nous intéresser par-dessus tout. La réalité du purgatoire, on la connaît effectivement, puisque c'est attesté au niveau de la Bible. Mais ce pourquoi je dois prier surtout, c'est pour le ciel. Que sa vie en Dieu soit parfaite. Que sa vie en Dieu soit parfaite. Que sa vie en Dieu soit parfaite et qu'il ait une communion totale effectivement avec Dieu. C'est pour ça que je dois prier. Selon le purgatoire, c'est un passage rapide. C'est un passage. La confrontation avec Dieu, tout simplement, qui me purifie et qui me permet de partager sa vie. Tout simplement ça. Donc, ne vous attendez. Je ne pourrais pas dire que ne vous attendez pas à réfléchir énormément sur le purgatoire, etc. Son importance, on la connaît. Mais c'est l'importance surtout du ciel. Jésus a parlé beaucoup du ciel et de l'enfer. Même dans le jugement dernier, à Matthieu 25, il n'a pas parlé du purgatoire, de prime abord, si vous voulez. Les brebis seront à ma droite et les chèvres à ma gauche. Donc, c'est le paradis et l'enfer surtout qui l'a intéressé de façon fondamentale. Maintenant, la vérité de l'Église, la vérité doctrinale de l'Église est là, qui parle du purgatoire, mais je le dis encore, allons à l'essentiel qui se trouve au niveau du ciel et prier pour la plénitude de vie effectivement de nos frères et sœurs en Dieu. La question du frère, les chrétiens qui sont là, mais c'est ça. Il y a quelques mois déjà, j'ai dû répondre à cette question dans le cadre de la formation de laïcs dans le diocèse de Côte d'Ivoire. Vous voyez, nous-mêmes, on vote les gens et puis après on est surpris. Ça veut dire quoi? Aujourd'hui, par exemple, les municipales arrivent hein, avec les législatives dans quelques années. On ne va pas évaluer, selon la foi chrétienne, ce qu'on appelle la doctrine de l'Église, on ne va pas évaluer les candidats. Quelqu'un va venir nous donner deux assiettes, et puis on va le voter, il va aller être député là-bas. Or, c'est dans le député, là, il va voter loi pour nous. On ne connaît même pas la personne qui est venue là, et puis on va la voter. Elle a vécu à Bigan, ou bien à Boako, ou bien quelque part, jusqu'à bien vu au village. Votez pour moi, oh. On va vous donner deux cuvettes, et puis vous allez voter pour la personne là. Ah, mais c'est ça. Maintenant, quand il y a des lois, vous dites, ah mon père, mais il faut parler. Mais vous l'avez voté, vous? C'est vous qui l'avez élu? Vous ne le saviez même pas, vous ne le connaissiez même pas, puis vous l'avez élu. Alors, il y a ça d'un côté. L'autre aspect des choses, il y a peut-être l'ignorance aussi de certains chrétiens qui s'engagent en politique, par exemple. La doctrine sociale de l'Église, pour savoir effectivement la pensée de l'Église au niveau de l'économie, au niveau de la politique, ce n'est pas connu de tous les chrétiens. C'est maintenant, à mon avis, qu'elle est en train de se vulgariser comment le chrétien doit se comporter, par exemple, en politique ou en économie, etc., dans la gestion de ces choses-là. Donc, il faut une bonne formation des chrétiens. S'ils sont bien formés, les évêques le disaient dans un document il n'y a pas longtemps, hein, au niveau de la doctrine sociale de l'Église. Je crois sur la réconciliation, quelque chose comme ça, voilà. Sur la doctrine sociale de l'Église, vous avez besoin, les chrétiens, l'ensemble des chrétiens ont besoin de formation en matière de doctrine sociale de l'Église. Au niveau de l'économique, du social, du politique, tout ça, ce n'est pas du tout évident. Alors, d'abord savoir. Maintenant, s'il sait et que malgré ça, il vote des lois contre la foi chrétienne, à ce moment-là, c'est un peu compliqué. Et ça, nous chrétiens, alors, de prendre nos responsabilités dans le cadre des élections. Avant de voter quelqu'un, il faut savoir qui il est. Est-ce qu'il va pour voter des lois pour Dieu ou des lois contre Dieu? Voilà, c'est ça. Parce que la plupart du temps, en Afrique ici, je crois que ce qui nous intéresse surtout lors des élections, ce sont d'autres paramètres, malheureusement. Alors, voilà, soyons vigilants, nous aussi, par rapport à ça. Au lieu de tout le temps demander au Père de parler. Nous, on parle. Nous, on forme. Mais après, c'est vous qui êtes engagé effectivement dans le séculier. On ne va jamais voir un prêtre devenir député ici. Ni ministre, ni président de la République. Ça peut arriver, mais de façon exceptionnelle, même selon le droit canonique. Donc c'est vous les laïcs, c'est vous qui êtes engagé effectivement dans le séculier et qui assumez ces genres de responsabilités. Donc dans un premier temps, une bonne formation par rapport à la doctrine sociale de l'Église et de deux, savoir effectivement que quand je m'engage en politique, là-bas aussi c'est Dieu qui m'envoie pour accomplir une mission et qu'un jour, je devais rendre compte effectivement de cette mission que j'ai accomplie en politique. Tout simplement ça.
3: Le père Paulin Denis Congo vient de nous proposer un enseignement sur le thème « Jésus lui répondit, moi je suis le chemin, la vérité et la vie. Personne ne va vers le Père sans passer par moi. » Jean 14, verset 6. Merci de nous avoir suivis. Que le Seigneur nous bénisse.

Dieu veut parler à ton cœur. Et je voudrais partir, s'il vous plaît, des choses simples que nous vivons, de notre vécu quotidien. Le premier exemple que je voudrais donner, voyez-vous, ceux qui ont des élèves chez eux à la maison, ou bien que vous-même vous êtes élève, l'élève sait que les parents ont payé la scolarité, qu'il doit aller étudier. Mais qu'est-ce qu'on constate? Le soir, les parents qui aiment leurs enfants, qui s'occupent de leurs enfants, parce qu'on peut être père sans être papa, on peut être femme sans être mère. Mais ceux qui ont conscience de cette responsabilité le soir, on les entend dire souvent, va te coucher, demain tu iras à l'école. Et tôt le matin, on s'arrange pour réveiller l'enfant. Lève-toi, va t'apprêter, car tout à l'heure, tu dois emprunter le car pour aller à l'école. Autant l'enfant sait bien qu'il doit aller à l'école. Et parfois, pour nous rassurer, on va jusqu'à toucher l'enfant dans son lit, le réveiller, le bousculer, le tirer du lit pour le mettre debout. Je te dis qu'il est l'heure. Ah maman, attends que je dorme un peu, il ne faut pas me déranger. Tout à l'heure, il n'est pas l'heure, il n'est que 5 heures ou 4 heures. Et après toi, maintenant, tu vas être en retard. Regardez ce souci. Qui est une interpellation de la part des parents pour faire prendre conscience à l'engagement que l'enfant a pris en acceptant d'aller à l'école. Car si un enfant dit « je ne vais pas aller à l'école », tu ne vas pas aller gaspiller ton argent pour l'inscrire. C'est parce qu'il a donné son consentement que tu es parti l'inscrire. Mais en l'inscrivant, ça ne s'achève pas. Tu continues ta mission. Tu le réveilles. Tu prépares sa rentrée. Deuxième exemple, la vie des travailleurs, c'est la même chose. Hein? Il faut qu'on te réveille. Et on a programmé même des appareils pour nous réveiller. Et il y en a qui sont courageux, qui ont la foi, qui demandent à Dieu de nous réveiller. Seigneur, réveille-moi cette nuit à 3h, à 4h du matin. Pourquoi? On a conscience qu'on doit aller au travail, qu'on doit aller gagner le pain à la sueur de notre front. Mais cependant, nous avons besoin du concours d'autrui pour être dans le temps et dans l'espace. J'espère que tu n'es pas dans ce cas de figure que je vais te présenter maintenant. Une histoire racontée, mais qui est vraie. Un époux et son épouse, le torchon brûlait entre les deux. Les deux dans la même maison se regardaient en chien de faïence. Ça passe, on dirait, deux cas qui se dépassent, vous, dans la maison. Et voici que le frère avait un rendez-vous important, salutaire même pour la famille. Et comme il ne parle pas à autrui, il prend son bic et note « Réveille-moi tôt le matin, j'ai un rendez-vous important. » Et il dépose au chevet du lit. L'heure arrivée, elle prend son bic et quand une femme est fâchée, vous savez, elle là, toi au moins tu choisis bon papier. Elle déchire un bout de papier et puis elle écrit « Réveille-toi, il est l'heure. » Elle dépose. Les deux connaissent conjugaison. Hein? Les phrases commencent par réveil, réveil. Le monsieur s'endort, il se lève un peu tard. Et c'est là qu'il s'adresse. Mais pourquoi tu ne m'as pas réveillé? Pourquoi tu ne m'as pas réveillé? Mais je dis, décidément, toi, tu ne veux pas changer. Et la femme qui répond, tu as écrit, j'ai écrit. Si tu as envie de m'insulter ce matin, vas-y. Sinon, je ne vois pas la faute commise. Tu as écrit. Moi, j'ai écrit. Si je n'avais pas écrit, tu peux te plaindre. Tu as écrit. J'ai écrit. Vous voyez, la famille vient de perdre quelque chose de grand et d'anormal. J'espère que tu n'es pas dans ce cas et que tu ne seras jamais dans ce cas. Le thème prêché, nous sommes invités à amasser des trésors, des biens qui ne vont pas s'user dans le temps et dans l'espace. Cela nous montre que nous ne sommes pas d'ici, que nous sommes d'ailleurs. Et d'abord, la formulation du thème qui nous dit « Amassez-vous des trésors qui ne vont pas se gâter ». Ça veut dire qu'il y a un lieu, un endroit que nous appelons à tort ou à raison le ciel. Un trésor que nous devons amasser là-haut et ce trésor n'a rien à voir avec
le bien matériel que nous possédons sur cette terre. Nous sommes des pèlerins. En bon français, on dit nous sommes des viateurs. Viateur veut dire des gens qui voyagent. Nous sommes en voyage, des pèlerins. Même si tu t'assois sous le manguier, tu peux passer une journée, deux journées, le nombre de temps que tu veux, mais tu vas être obligé à un moment de donner, de te mettre debout et de continuer à avancer. Matt Robin, lorsque Dieu allait rappeler cette sainte auprès de lui, ceux qui étaient à côté de Matt Robin avaient leur chapelet et ça récitait les « Je vous salue Marie ». Parfois par égoïsme, en disant « Seigneur, ne la prends pas maintenant, qu'elle soit là ». Et quelques rares personnes certainement disaient à Dieu « Pour tout ce que tu as fait au travers d'elle, il faut lui accorder une place ». Et Matt Robin, dans sa sérénité, tout le monde la regardait. Et à quel moment son souffle va complètement disparaître. Et voici la phrase qui est sortie à maintes reprises de la bouche de Matt Robin. Elle regarde le ciel et puis elle s'écrie. Oui, c'est nous, c'est nous. C'est nous le tabernacle vivant, c'est nous. C'est nous le tabernacle vivant. Et l'Église a retenu cette expression. Elle crie, elle regarde le ciel, elle crie. Ceux qui sont à côté ne voient pas ce qui se passe. Elle crie en disant, oui, c'est nous, c'est nous, c'est nous, c'est nous le tabernacle vivant, c'est nous. Pour nous dire qu'il y a quelque chose dans les cieux qui se passe. Qu'il y a un monde plus grand que ce que nous sommes en train d'expérimenter sur cette terre. Car quand Matt Robin s'écrie de la sorte, c'est parce qu'elle voit de ses yeux spirituels. Elle voit, ces gens dit, d'où viennent-ils? Ils viennent de la grande épreuve. Ils ont lavé leurs vêtements dans le sang de l'agneau. Ils voient ce peuple blanchi par la miséricorde de Dieu. Et là, elle comprend mieux ce qu'elle a vécu pendant toute sa vie terrestre. Car nous savons que Matt Robin a passé plus de 50 ans. Elle ne mangeait rien. Elle ne buvait absolument rien. Elle ne recevait que le corps et le sang de Jésus-Christ, l'Eucharistie. 50 ans, rien d'autre. Il y a de quoi à s'écrier, je suis le tabernacle vivant de Jésus-Christ. Et c'est à cela que nous sommes tous invités, frères et sœurs. Nous sommes invités à être le tabernacle vivant de Jésus-Christ. Et normalement, si nous sommes connectés à Dieu, après la communion, c'est-à-dire après avoir reçu le corps et le sang de Jésus-Christ, notre corps mortel ne peut plus rien désirer d'autre. Petit déjeuner, on s'en fout. C'est pas grave si tu as déjeuné. C'est un apprentissage, ça va venir au fur et à mesure. Alors, aujourd'hui, on va être pragmatique. J'ai dit que nous sommes des voyageurs, des pèlerins. Et chacun de nous, un jour ou l'autre, a déjà effectué un voyage dans sa vie. Et quand nous voulons voyager, il faut préparer sa valise. Qui n'est pas d'accord? Même quand nous sommes paresseux, nous téléphonons à la maison en disant « Préparez ma valise, j'arrive tout à l'heure, je dois voyager, c'est pour 2 semaines. » Selon la durée du temps que je vais passer, on prépare la valise en conséquence. Voici une valise. Une valisette. Marie-Claude vient. C'est démonstration mathématique. Tu ouvres cette valise. Attrape l'autre côté. Et j'attrape. Donc, voici une valise. Et quand nous avons une valise, cela ne suffit pas. Il faut se poser la question, qu'est-ce que je vais mettre dans cette valise? Qu'est-ce qui est nécessaire? Qu'est-ce qui n'est pas nécessaire pour ce voyage que je vais effectuer? Car on ne peut pas ramasser la maison et mettre la maison dans la valise pour que tu partes avec. Il y a un tri à faire. Et qu'est-ce qu'on trouve généralement dans nos valises? Des habits. J'ai voulu que ce ne soit pas repassé exprès. Parce que il y a plusieurs manières de faire sa valise. Soit on ramasse
on jette dedans, ou bien on plie, ou bien on fait repasser. Donc, une chemise est nécessaire. Un pantalon est nécessaire selon que vous êtes un homme. Si vous êtes une femme, une jupe est nécessaire. Sinon, un paille est nécessaire. On poursuit, hein? Suis bien. Si tu te laves de temps en temps, que tu ne fais pas partie de la catégorie des tueurs de cabri, une serviette est nécessaire. Nécessaire, une serviette à toi. Non, mais de toute façon, tu vas te fatiguer. À l'hôtel, il y a tout ça déjà. Hey, il s'agit de toi, hein? Serviette. Un paille est nécessaire. Parce que, bon, tu sais pas. Nous, ici, déjà, comme il fait trop chaud, on est habitué aux petits pailles. Là-bas, ce sont des gros draps pompés là qu'on rentre dedans. Mais un paille est nécessaire quand même. Même si, femme comme garçon, un paille est nécessaire. On ne sait jamais. On peut avoir besoin de ça. On dit, on va à une évangélisation, il n'y a rien. Tu peux mettre ça à terre et puis poser dessus. Un parfum est nécessaire. Parce que qui veut dégager une mauvaise odeur? Ça ne fait pas de mal. C'est nécessaire. Et on choisit la bonne catégorie. Oh. Je ne veux pas faire de publicité. Je ne dis pas la marque. Mais un parfum est nécessaire. Et les femmes, elles en ont plusieurs. Il y a des petites bouteilles où on fait pipi. On poursuit. Parfum est nécessaire. Attends, attends, il ne faut pas te presser. Il y en a qui... J'ai failli oublier mon chargeur. Ouh là là, mais comment je vais communiquer si je suis déchargé là-bas? Ouh là là, ça, Dieu m'a sauvé. Dieu même, chargeur est nécessaire. Sinon, tu seras déconnecté. Chargeur est nécessaire. C'est un petit détail, mais c'est nécessaire. Chargeur. Bon, de temps en temps, comme il va faire chaud, il me faut un t-shirt. Un tricot. J'ai une chemise, mais il me faut un tricot. C'est nécessaire aussi.

femme rasoir, c'est nécessaire. En Europe, on ne trouve pas ça comme ça. Hein? Ils fabriquent tout là-bas, ils viennent nous vendre ici. Donc, ça, c'est nécessaire. Si tu as oublié ça, c'est que ton voyage, ce n'est pas clair. Ah oui. Bien. Comme nous aussi, on est de la catégorie des personnes, on ne se lave pas avec la main. C'est éponge. Tu as oublié ton éponge, ce n'est pas bon. C'est nécessaire. Ça est dedans, avec un peu de savon. Pour ne pas porter atteinte à la pudeur, j'ai voulu laisser certains objets exprès. Suivez mon regard. On me comprend. Regardez avec quelle précaution. Nous sommes tenus de préparer un voyage. Et pourtant, je n'ai pas voulu. Comme moi, je n'attrape jamais porte-monnaie. Sinon, j'allais mettre porte-monnaie. Mettre des billets dedans aussi. Parce que l'argent est nécessaire. On range ça. On cache. Parce que c'est nécessaire pour la suite. Si pour un voyage sur cette terre, nous prenons tant de précautions pour que notre séjour soit agréable, et pourtant, c'est là la déception. Dieu dit, tout ça, ce n'est rien. Vanité des vanités. Tu n'as pas besoin de ça pour vivre. Ça, c'est pour tes petits déplacements sur la terre. Pour le voyage qui va te conduire au ciel, tu n'as pas besoin de ça. C'est fort, hein? Et tu n'as pas besoin non plus de valise. Parce que selon la taille de tes moyens, tu vas acheter une valise en conséquence. Or, pour aller dans la cité que Dieu nous indique, il faut une autre valise qui ne s'achète nulle part sur cette planète Terre. Une valise qui est donnée gratuitement à chacun d'entre nous le jour même de notre naissance. Ta valise, c'est ton cœur. Ta valise, c'est ton cœur. Et durant ton pèlerinage sur cette terre, tu dois remplir cette valise avec les détails. Suivez bien. Remplis cette valise avec des détails. Mais pour remplir cette valise, il faut une chose essentielle. C'est-à-dire, découvrir dans un premier temps ta vocation. L'appel que Dieu a déposé sur ta vie. L'abbé Jacques a découvert son appel parmi toutes les possibilités offertes par Dieu. Il a décidé de consacrer sa vie dans le sacerdoce. Être prêtre de Jésus-Christ selon l'ordre du roi Melchizedek. À jamais. Même si demain il se marie, il est prêtre, on ne peut plus effacer. Il peut ne plus célébrer l'Eucharistie, mais il demeure prêtre, indissoluble. Je suis marié, j'ai choisi la vocation de laïc marié. D'autres vont choisir la vocation à la vie consacrée, la vie religieuse. Mais dans ce cœur-là, il faut des étapes pour pouvoir découvrir. Car ce n'est pas rare d'entendre quelqu'un dire, moi, il ne sait pas à quoi Dieu m'appelle aujourd'hui. De temps en temps, j'ai envie de devenir prêtre. De temps en temps, j'ai envie de me marier. Mais quand je vois les voisins, la façon dont ils se battent, on s'arrache les dents, je préfère ne pas me marier. Mais Dieu ne me dit pas aussi, je dois être religieux ou religieuse. Pour pouvoir découvrir ta vocation, la vocation à laquelle Dieu t'a appelé, il y a une démarche à effectuer. Première démarche,

0: Job, le chapitre 4, le verset 16 dit, un silence d'abord. Un silence d'abord dans ta vie. Il dit, un silence d'abord, puis j'entendis sa voix. Sans le silence, tu ne peux pas entendre la voix de Dieu te concernant. Dieu ne te parlera jamais dans ton agitation, dans le bruit. C'est pas possible. Te concernant, un silence. Un cœur à cœur avec lui. Un silence. Car le doux murmure de son cœur va parvenir à ton cœur. Et tu découvriras l'appel que Dieu a posé sur ta vie. La vocation à laquelle Dieu t'appelle. Voyez-vous? Quand vous n'avez pas été tranquille, silencieux, pour entendre la vocation, l'appel de Dieu sur votre vie, et que vous faites du suivisme pour aller embrasser une vocation, vous n'êtes jamais heureux ni heureuse. Votre vie n'est qu'une plainte perpétuelle. Je ne sais pas qui m'a mis dedans. Qui m'a envoyé, si je savais. Mais si je savais, n'a pas de queue. On ne peut plus revenir en arrière. Et c'est dans la méditation, dans la commune union avec notre Dieu, dans le silence, que Dieu nous parle et nous indique la vocation à laquelle nous sommes appelés. Et quand il nous dit la vocation à laquelle nous sommes appelés, il nous donne les moyens de répondre à cette vocation. D'abord, un silence d'abord, c'est-à-dire dans un premier temps. D'abord, ça veut dire avant tout, prioritaire, un silence. Et quand tu as fait silence, d'abord dans ton cœur, le Seigneur va continuer de te parler dans ce silence. Fais silence et je t'enseignerai la sagesse. Job 33:33. Car quelle que soit la vocation à laquelle Dieu t'appelle, Dieu dit, c'est avec la sagesse que tu peux répondre à cette vocation. La sagesse. Oh, la sagesse dépasse l'entendement humain. Sans sagesse, on ne peut rien faire. Sans sagesse, on est toujours agité. Sans sagesse, on n'est pas humble. La sagesse. Quand le grand Salomon a eu l'opportunité de demander quelque chose à Dieu, il n'a rien demandé d'autre. Ni pouvoir, rien d'autre, ni argent. Il a demandé la sagesse pour gouverner le peuple. La sagesse. Vous voyez, notre cœur est en train de se remplir là. On est en train de préparer le bagage. Quand toi tu voyages ici, tu mets pantalon, tu mets chemise. Mais Dieu dit, d'abord le silence dans ton cœur. Donc, ce n'est pas normal quand on te dit, toi, tu as gros cœur, et puis tu es là. Tu es fier parce qu'on te dit, tu as gros cœur, poupée, tu t'énerves. Et les gens sont obligés de t'attraper. Et tu es obligé de dire, eh, merci aussi, vous n'avez pas été là. Je ne sais pas ce qu'il allait me faire aujourd'hui. Peut-être que c'était ma mort. Et les filles, ils disent, j'étais loupé aujourd'hui. Attends prochainement. Tu sauras de quel bois je me chauffe. Toi, tu te chauffes comment? C'est quel bois? La sagesse. La sagesse nous fait subir les pires humiliations qui puissent exister dans notre vie. Tu te regardes, tu vaux mieux que la personne. La personne, à la limite, après Dieu, vit grâce à toi. Mais la personne va te traîner de la boue. Et tu as la possibilité de faire retourner cette personne en Égypte, à Gilgal. Mais la sagesse te dit, reste tranquille. Ne renvoie pas cette personne. Et si donc dans ta société, tu as été la cause du renvoi d'autrui, répands-toi. Tu avais le pouvoir de décider de son sort. Mais tu n'as pas le pouvoir de lui ôter la vie. Tu n'as pas le pouvoir de bloquer ce que Dieu a prévu pour lui. Tu as le pouvoir de le faire quitter ce périmètre, cette portion. de ton pouvoir, mais tu ne peux plus rien d'autre. Et répands-toi. Silence. Et encore silence. Pour que la sagesse au troisième escalier puisse être communiquée. Et quand nous éprouvons, nous avons la sagesse maintenant, nous devons nous poser la question, qu'est-ce que je dois emporter de cette terre? Qu'est-ce que je dois, quand je vais partir? Qu'est-ce que je dois préparer maintenant pour que le jour où le Seigneur va m'appeler, ce soit comme des trésors emmagasinés dans les cieux? Souvent, c'est triste de voir que les gens en agonie, à quelques minutes de perdre le contrôle de leur existence. C'est là qu'ils écrivent ce qu'ils appellent affreusement testament. Il dit, appelez-moi telle personne, je vais lui parler. Attrape-moi les mains. Je vais partir, hein, mais je compte sur toi. Occupe-toi de tes frères, de tes soeurs. Ma maison qui est à Kwekwansi là, ça c'est pour toi. Hein. Et là, soulève ma tête un peu. Enlève l'oreille. Les papiers de la maison là, prends, ça y est là. Dépose-moi doucement. Faut pas montrer à quelqu'un. Hein. C'est parce que je t'aime beaucoup que je t'ai donné ça. Et puis il rend l'âme. Il pense qu'il a fait œuvre utile. Et l'autre dit, moi, c'est mon testament. Vanité de vanité. Voyez-vous, le Seigneur nous enseigne tellement. Chacun de nous a participé déjà à une messe de requiem. Qu'est-ce que nous voyons? Qu'est-ce que l'Église nous présente? La plupart du temps, c'est au cours d'une célébration eucharistique. Deuxième chose, à la fin de la célébration eucharistique, il y a ce qu'on appelle l'absoute. Et qu'est-ce que nous constatons? Le prêtre vient et pose la croix sur le cercueil. On lui offre la croix qu'il a refusée de son vivant. On dit, c'est ça qui va te sauver. Tiens, la croix. On dépose un cierge allumé, symbolisant la présence du Christ, la lumière qu'il a refusée de son vivant. Tiens. Et on dépose le chapelet également. La Vierge Marie, qui n'a jamais voulu vénérer de son vivant, c'est elle qui viendra te chercher aux portes de Jérusalem, la nouvelle Jérusalem. Voici les éléments que nous devons préparer pour mettre dans la valise qu'est notre cœur et qui sera pour nous un trésor impérissable dans notre vie. À part ça, il n'y a plus rien d'autre, frères et sœurs. Et je voudrais revenir un peu sur ces éléments que je viens de préciter. L'Eucharistie. Les saints nous disent que si nous qui sommes les hommes, on connaissait l'importance de l'Eucharistie, mais on n'allait rien faire d'autre que l'Eucharistie, participer à l'Eucharistie. Et même les âmes du purgatoire, ceux qui sont en instant de souffrance, quand ces âmes viennent se révéler, ces âmes demandent toujours, célèbre des messes pour moi, pour ma délivrance. Il faut qu'il y ait des messes. C'est pourquoi il est conseillé de notre vivant participer à des messes autant que vous le pouvez. Car en participant à la messe, ça dit vous faites de l'économie. C'est un trésor que vous emmagasinez. Plus vous participez à une célébration eucharistique, plus vous purifiez votre âme pour le royaume des cieux. Plus vous prenez à cœur, vous participez à l'Eucharistie, plus, je dirais, vous gagnez le ciel. Mais j'ai dit tout à l'heure, participer à l'Eucharistie, qui n'est pas à confondre avec assister à la messe. On est d'accord sur les propos. Alors, la participation à l'Eucharistie, je voudrais attirer ton attention sur certains points. J'ai bien suivi le prêtre, je n'ai pas bien retenu l'expression. Mais le prêtre, à un moment donné, je crois que c'est dans la prière de consécration, dit, consacre toutes ses offrandes. Toutes ces offrandes que nous t'apportons. Consacre toutes ces offrandes que nous t'apportons. Entre nous, tu as apporté quoi? Quand tu es venu à la messe là, tu as apporté quoi? Rien. Tu n'as rien apporté. Mais là, je ne sais pas de quelle messe tu parles. Attention. Et c'est pourquoi je voudrais attirer ton attention sur certaines choses. Le Christ, tout Dieu qu'il est, tu sais ce qui se passe? On nous dit que à la prière de consécration du prêtre, il descend une présence réelle. Ce n'est pas une présence fictive, une présence réelle. Son corps et son sang, présence réelle. Il est vraiment là, comme la manière dont tu me vois, que tu peux me toucher. Il est vraiment là. Le Christ n'est pas là par procuration, s'il te plaît. On ne fait pas mémoire de lui. Il est vraiment, vraiment, vraiment là. J'insiste, vraiment là. Et cela m'amène à te faire découvrir une réalité spirituelle. Quand tu ne vas pas à la messe physiquement, que tu suis une célébration eucharistique à la télévision, tu n'as pas participé à la messe. C'est clair. Quand tu suis une célébration eucharistique à la télévision, tu n'as pas participé à la messe. Quand tu écoutes une célébration eucharistique à la radio, tu n'as pas participé à la messe. Première condition sine qua non de participation à la messe, c'est ta présence effective, ta présence réelle. Lui qui est Dieu, omniscient, omnipotent, il descend de son trône de gloire pour se faire présent. Revois ton offrande qui est une participation réelle, effective, physique de ta personne. Ça, c'est la première offrande que Dieu te demande. Ta présence réelle. Si tu n'es pas présent réellement, physiquement, tu n'as pas participé à l'Eucharistie. Car, en tout ce que tu vas apporter, le Seigneur demande d'abord l'offrande de ta personne. De la manière lui-même, il fait offrande de sa personne à nous. Est-ce que vous méditez un temps soit peu ces propos du vieillard Siméon? En voyant la Vierge Marie porter cet enfant dans ses bras, il regarde et il dit à Dieu, « Oh, quelle grâce! Maintenant, Seigneur, ton serviteur que je suis, je peux m'en aller en paix, car mes yeux ont vu le salut que toi, tu as préparé pour l'humanité. » Rien que voir. Présence réelle. Mais cette grâce a été accordée au vieillard Siméon parce qu'il était assidu au culte. Il partait régulièrement à la messe. Présence réelle. Deuxième chose que je voudrais te proposer, comme offrande, hein? Deuxième chose, souvent à nos rassemblements, il arrive que l'hostie finisse. On n'a pas consacré assez d'hostie. Le chrétien qui est, on dit vous avez communié spirituellement, il s'en va et dit, oh puis, quel communier spirituellement. Oh, il en a le corps qui doit dire communier spirituellement. Moi, je ne suis pas venu ici pour communier spirituellement. Je vais manger le corps de Jésus, tu dis communier spirituellement. Il va, son cœur est contristé. Il n'est pas content. Pourquoi? Parce qu'il n'a pas communié. Il a raison. Ce matin, il y en a qui étaient, j'ai vu leur visage, pas intéressant. Hein? Parce que le premier groupe, on a dit, voici le corps du Christ, le sang du Christ. Et puis, à l'heure tout, on lui faut tremper. Et on lui dit, ah, oh, mais ça, c'est quoi ça? Et donc, Jésus, plus grand. Ah, c'est quoi là? Moi, je veux le sang de Christ, je veux, c'est ça, je veux. Alors, quand on l'a fait là, quand amen, la main, ça sort. Pourquoi? Parce qu'ils voulaient eux aussi communier à la fois au corps et au sang du Christ. Et leur doléance est bien justifiée. Mais est-ce que tu te poses la question, comment la communion fait pour arriver là? Comment le vin de messe fait pour arriver là? Ton offrande doit passer par là aussi, frères et sœurs.
1: 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Merci de nous avoir suivis. Bonne suite des programmes sur nos antennes.
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digne d'adoration tu es, digne d'élévation tu es, digne de ma louange tu es, Seigneur, que la gloire te soit éternellement rendue. Amen.

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1: Méditons les mystères de la vie de notre Seigneur à travers le chapelet.
2: Aujourd'hui, nous méditons les mystères glorieux du rosaire.
3: Au nom du Père et du Fils et du Saint-Esprit.
2: Amen. Amen.
3: Je crois en Dieu, le Père Tout-Puissant, Créateur du ciel et de la terre, et en Jésus-Christ, son Fils unique, notre Seigneur, qui a été conçu du Saint-Esprit, est né de la Vierge Marie, a souffert sous Ponce Pilate, a été crucifié, est mort et a été enseveli, est descendu aux enfers, est ressuscité des morts le troisième jour, est monté aux cieux, est assis à la droite de Dieu le Père Tout-Puissant, d'où il viendra juger les vivants et les morts. Je crois en l'Esprit Saint, à la Sainte Église catholique, à la communion des saints, à la rémission des péchés, à la résurrection de la chair, à la vie éternelle. Amen. Amen. Notre Père, qui es aux cieux, que ton nom soit sanctifié, que ton règne vienne, que ta volonté soit faite sur la terre comme au ciel.
4: Donne-nous aujourd'hui notre pain de ce jour, pardonne-nous nos offenses, comme nous pardonnons aussi à ceux qui nous ont offensés, et ne nous laisse pas entrer en tentation, mais délivre-nous du mal. Amen.
3: Je vous salue, Marie, pleine de grâce. Le Seigneur est avec vous. Vous êtes bénie entre toutes les femmes, et Jésus, le fruit de vos entrailles, est béni.
5: Sainte Marie, Mère de Dieu, priez pour nous, pauvres pécheurs, maintenant et à l'heure de notre mort. Amen. Amen.
3: Je vous salue, Marie, pleine de grâce. Le Seigneur est avec vous. Vous êtes bénie entre toutes les femmes, et Jésus, le fruit de vos entrailles, est béni.
5: Sainte Marie, Mère de Dieu, priez pour nous, pauvres pécheurs, maintenant et à l'heure de notre mort. Amen. Amen.
3: Je vous salue, Marie, pleine de grâce. Le Seigneur est avec vous. Vous êtes bénie entre toutes les femmes, et Jésus, le fruit de vos entrailles, est béni.
5: Sainte Marie, Mère de Dieu, priez pour nous, pauvres pécheurs, maintenant et à l'heure de notre mort.
3: Amen. Amen. Gloire au Père, et au Fils, et au Saint-Esprit.
5: Comme il était au commencement, maintenant et toujours, et pour les siècles des siècles.
3: Amen. Amen.

0: premier de ces mystères, c'est la résurrection. Je vous propose de méditer avec cet évangile, extrait du chapitre 24 de l'évangile selon saint Luc. Le premier jour de la semaine, à la pointe de l'aurore, les femmes allèrent à la tombe portant les aromates qu'elles avaient préparés. Elles trouvèrent la pierre roulée de devant le tombeau, mais étant entrées, elles ne trouvèrent pas le corps du Seigneur Jésus. Et il advint, comme elles en demeuraient perplexes, que deux hommes se tinrent devant elles, en habits éblouissants. Et tandis que saisies d'effroi, elles tenaient leur visage incliné vers le sol, ils leur dirent « Pourquoi cherchez-vous le vivant parmi les morts? Il n'est pas ici, mais il est ressuscité. Rappelez-vous comment il vous a parlé quand il était encore en Galilée. Il faut, disait-il, que le Fils de l'homme soit livré aux mains des pécheurs, qu'il soit crucifié et qu'il ressuscite le troisième jour, et elles se rappelèrent ses paroles. »
1: Notre Père qui es aux cieux, que ton nom soit sanctifié, que ton règne vienne, que ta volonté soit faite sur la terre comme au ciel.
2: Donne-nous aujourd'hui notre pain de ce jour. Pardonne-nous nos offenses, comme nous pardonnons aussi à ceux qui nous ont offensés, et ne nous laisse pas entrer en tentation.

0: Je vous salue, Marie, pleine de grâce. Le Seigneur est avec vous. Vous êtes bénie entre toutes les femmes, et Jésus, le fruit de vos entrailles, est béni.
1: Sainte Marie, Mère de Dieu, priez pour nous, pauvres pécheurs, maintenant et à l'heure de notre mort.
0: Amen. Je vous salue, Marie, pleine de grâce. Le Seigneur est avec vous. Vous êtes bénie entre toutes les femmes, et Jésus, le fruit de vos entrailles, est béni.
1: Sainte Marie, Mère de Dieu, priez pour nous, pauvres pécheurs, maintenant et à l'heure de notre mort.
0: Amen. Je vous salue, Marie, pleine de grâce. Le Seigneur est avec vous. Vous êtes bénie entre toutes les femmes, et Jésus, le fruit de vos entrailles, est béni.
1: Sainte Marie, Mère de Dieu, priez pour nous, pauvres pécheurs, maintenant et à l'heure de notre mort.
0: Amen. Je vous salue, Marie, pleine de grâce. Le Seigneur est avec vous. Vous êtes bénie entre toutes les femmes, et Jésus, le fruit de vos entrailles, est béni.
1: Sainte Marie, Mère de Dieu, priez pour nous, pauvres pécheurs, maintenant et à l'heure de notre mort.
0: Amen. Je vous salue, Marie, pleine de grâce. Le Seigneur est avec vous. Vous êtes bénie entre toutes les femmes, et Jésus, le fruit de vos entrailles, est béni.
1: Sainte Marie, Mère de Dieu, priez pour nous, pauvres pécheurs, maintenant et à l'heure de notre mort.
0: Amen. Je vous salue, Marie, pleine de grâce. Le Seigneur est avec vous. Vous êtes bénie entre toutes les femmes, et Jésus, le fruit de vos entrailles, est béni.
1: Sainte Marie, Mère de Dieu, priez pour nous, pauvres pécheurs, maintenant et à l'heure de notre mort.
0: Amen. Je vous salue, Marie, pleine de grâce. Le Seigneur est avec vous. Vous êtes bénie entre toutes les femmes, et Jésus, le fruit de vos entrailles, est béni.
1: Sainte Marie, Mère de Dieu, priez pour nous, pauvres pécheurs, maintenant et à l'heure de notre mort.
0: Amen. Je vous salue, Marie, pleine de grâce. Le Seigneur est avec vous. Vous êtes bénie entre toutes les femmes, et Jésus, le fruit de vos entrailles, est béni.
1: Sainte Marie, Mère de Dieu, priez pour nous, pauvres pécheurs, maintenant et à l'heure de notre mort.
0: Amen. Gloire au Père, et au Fils, et au Saint-Esprit.
1: Comme il était au commencement, maintenant et toujours, et pour les siècles des siècles.
0: Amen.

0: Le second mystère glorieux, c'est l'Ascension. Je vous propose de le méditer en Saint Marc au chapitre 16. Enfin, Jésus se manifesta aux 11 eux-mêmes pendant qu'ils étaient à table, et il leur reprocha leur incrédulité et leur obstination à ne pas ajouter foi à ceux qu'il avait vus ressusciter. Et il leur dit « Allez, dans le monde entier, proclamez l'Évangile à toute la création. Celui qui croira et sera baptisé sera sauvé, celui qui ne croira pas sera condamné. Et voici les signes qui accompagneront ceux qui auront cru. En mon nom, ils chasseront les démons, ils parleront en langue nouvelle. Ils saisiront des serpents, et s'ils boivent quelque poison mortel, il ne leur fera pas de mal. Ils imposeront les mains aux infirmes, et ceux-ci seront guéris. Or, le Seigneur Jésus, après leur avoir parlé, fut enlevé au ciel, et il s'assit à la droite de Dieu. Pour eux, ils s'en allèrent prêcher en tout lieu, le Seigneur agissant avec eux, et confirmant la parole par les signes qui l'accompagnaient.
1: Notre Père, qui es aux cieux, que ton nom soit sanctifié, que ton règne vienne, que ta volonté soit faite sur la terre comme au ciel.
2: Donne-nous aujourd'hui notre pain de ce jour, pardonne-nous nos offenses, comme nous pardonnons aussi à ceux qui nous ont offensés, et ne nous laisse pas entrer en tentation, mais délivre-nous du mal. Amen.
1: Je vous salue, Marie, pleine de grâce. Le Seigneur est avec vous. Vous êtes bénie entre toutes les femmes, et Jésus, le fruit de vos entrailles, est béni.
3: Sainte Marie, Mère de Dieu, priez pour nous, pauvres pécheurs, maintenant et à l'heure de notre mort.
1: Amen. Je vous salue, Marie, pleine de grâce. Le Seigneur est avec vous. Vous êtes bénie entre toutes les femmes, et Jésus, le fruit de vos entrailles, est béni.
3: Sainte Marie, Mère de Dieu, priez pour nous, pauvres pécheurs, maintenant et à l'heure de notre mort.
1: Amen. Je vous

0: Salut Marie, pleine de grâce. Le Seigneur est avec vous. Vous êtes bénie entre toutes les femmes, et Jésus, le fruit de vos entrailles, est béni.
1: Sainte Marie, Mère de Dieu, priez pour nous pauvres pécheurs, maintenant et à l'heure de notre mort.
0: Amen. Je vous salue Marie, pleine de grâce. Le Seigneur est avec vous. Vous êtes bénie entre toutes les femmes, et Jésus, le fruit de vos entrailles, est béni.
1: Sainte Marie, Mère de Dieu, priez pour nous pauvres pécheurs, maintenant et à l'heure de notre mort.
0: Amen. Je vous salue Marie, pleine de grâce. Le Seigneur est avec vous. Vous êtes bénie entre toutes les femmes, et Jésus, le fruit de vos entrailles, est béni.
1: Sainte Marie, Mère de Dieu, priez pour nous pauvres pécheurs, maintenant et à l'heure de notre mort.
0: Amen. Je vous salue Marie, pleine de grâce. Le Seigneur est avec vous. Vous êtes bénie entre toutes les femmes, et Jésus, le fruit de vos entrailles, est béni.
1: Sainte Marie, Mère de Dieu, priez pour nous pauvres pécheurs, maintenant et à l'heure de notre mort.
0: Amen. Je vous salue Marie, pleine de grâce. Le Seigneur est avec vous. Vous êtes bénie entre toutes les femmes, et Jésus, le fruit de vos entrailles, est béni.
1: Sainte Marie, Mère de Dieu, priez pour nous pauvres pécheurs, maintenant et à l'heure de notre mort.
0: Amen. Je vous salue Marie, pleine de grâce. Le Seigneur est avec vous. Vous êtes bénie entre toutes les femmes, et Jésus, le fruit de vos entrailles, est béni.
1: Sainte Marie, Mère de Dieu, priez pour nous pauvres pécheurs, maintenant et à l'heure de notre mort.
0: Amen. Je vous salue Marie, pleine de grâce. Le Seigneur est avec vous. Vous êtes bénie entre toutes les femmes, et Jésus, le fruit de vos entrailles, est béni.
1: Sainte Marie, Mère de Dieu, priez pour nous pauvres pécheurs, maintenant et à l'heure de notre mort.
0: Amen. Je vous salue Marie, pleine de grâce. Le Seigneur est avec vous. Vous êtes bénie entre toutes les femmes, et Jésus, le fruit de vos entrailles, est béni.
1: Sainte Marie, Mère de Dieu, priez pour nous pauvres pécheurs, maintenant et à l'heure de notre mort.
0: Amen. Gloire au Père, et au Fils, et au Saint-Esprit,
1: comme il était au commencement, maintenant et toujours, et pour les siècles des siècles.
0: Amen.

0: Troisième mystère glorieux, la Pentecôte. Nous la méditons avec ce passage du chapitre 2 des Actes des Apôtres. Le jour de la Pentecôte étant arrivé, ils se trouvaient tous ensemble dans un même lieu, quand tout à coup vint du ciel un bruit tel que celui d'un violent coup de vent qui remplit toute la maison où ils se tenaient. Ils virent apparaître des langues qu'on eût dites de feu, elles se partageaient, et il s'en posa une sur chacun d'eux. Tous furent alors remplis de l'Esprit Saint, et ils commencèrent à parler en d'autres langues, selon que l'Esprit leur donnait de s'exprimer. Or il y avait, demeurant à Jérusalem, des hommes dévots de toutes les nations qui sont sous le ciel. Au bruit qui se produisit, la multitude se rassembla et fut confondue. Chacun les entendait parler en son propre idiome. Ils étaient stupéfaits et tous étonnés. Ils disaient, ces hommes qui parlent ne sont-ils pas tous galiléens? Comment se fait-il alors que chacun de nous les entende dans son propre idiome maternel? Parthes, Mèdes et Élamites, habitants de Mésopotamie, de Judée et de Cappadoce, du Pont et d'Asie, de Phrygie et de Pamphylie, d'Égypte et de cette partie de la Libye qui est proche de Cyrène, Romains en résidence, tant juifs que prosélytes, crétois et arabes, nous les entendons publier dans notre langue les merveilles de Dieu. Tous étaient stupéfaits et se disaient perplexes l'un à l'autre, que peut bien être cela? D'autres encore disaient en se moquant, ils sont pleins de vin doux.
1: Notre Père qui es aux cieux, que ton nom soit sanctifié, que ton règne vienne, que ta volonté soit faite sur la terre comme au ciel.
2: Donne-nous aujourd'hui notre pain de ce jour, pardonne-nous nos offenses, comme nous pardonnons aussi à ceux qui nous ont offensés, et ne nous laisse pas entrer en tentation, mais délivre-nous du mal. Amen.
1: Je vous salue Marie, pleine de grâce, le Seigneur est avec vous. Vous êtes bénie entre toutes les femmes, et Jésus, le fruit de vos entrailles, est béni.
3: Sainte Marie, Mère de Dieu, priez pour nous pauvres pécheurs, maintenant et à l'heure de notre mort.
1: Amen. Je vous salue Marie, pleine de grâce, le Seigneur est avec vous. Vous êtes bénie entre toutes les femmes, et Jésus, le fruit de vos entrailles, est béni.
3: Sainte Marie, Mère de Dieu, priez pour nous pauvres pécheurs, maintenant et à l'heure de notre mort.
1: Amen. Je vous salue Marie, pleine de grâce. Le Seigneur est avec vous. Vous êtes bénie entre toutes les femmes, et Jésus, le fruit de vos entrailles, est béni.
3: Sainte Marie, Mère de Dieu, priez pour nous pauvres pécheurs, maintenant et à l'heure de notre mort.
1: Amen. Je vous salue Marie, pleine de grâce. Le Seigneur est avec vous. Vous êtes bénie entre toutes les femmes, et Jésus, le fruit de vos entrailles, est béni.
3: Sainte Marie, Mère de Dieu, priez pour nous pauvres pécheurs, maintenant et à l'heure de notre mort.
1: Amen. Je vous salue Marie, pleine de grâce. Le Seigneur est avec vous. Vous êtes bénie entre toutes les femmes, et Jésus, le fruit de vos entrailles, est béni.
3: Sainte Marie, Mère de Dieu, priez pour nous pauvres pécheurs, maintenant et à l'heure de notre mort.
1: Amen. Je vous salue Marie, pleine de grâce. Le Seigneur est avec vous. Vous êtes bénie entre toutes les femmes, et Jésus, le fruit de vos entrailles, est béni.
3: Sainte Marie, Mère de Dieu, priez pour nous pauvres pécheurs, maintenant et à l'heure de notre mort.
1: Amen. Je vous salue Marie, pleine de grâce. Le Seigneur est avec vous. Vous êtes bénie entre toutes les femmes, et Jésus, le fruit de vos entrailles, est béni.
3: Sainte Marie, Mère de Dieu, priez pour nous pauvres pécheurs, maintenant et à l'heure de notre mort.
1: Amen. Je vous salue Marie, pleine de grâce. Le Seigneur est avec vous. Vous êtes bénie entre toutes les femmes, et Jésus, le fruit de vos entrailles, est béni.
3: Sainte Marie, Mère de Dieu, priez pour nous pauvres pécheurs, maintenant et à l'heure de notre mort.
1: Amen. Je vous salue Marie, pleine de grâce. Le Seigneur est avec vous. Vous êtes bénie entre toutes les femmes, et Jésus, le fruit de vos entrailles, est béni.
3: Sainte Marie, Mère de Dieu, priez pour nous pauvres pécheurs, maintenant et à l'heure de notre mort.
1: Amen. Je vous salue Marie, pleine de grâce. Le Seigneur est avec vous. Vous êtes bénie entre toutes les femmes, et Jésus, le fruit de vos entrailles, est béni.
3: Sainte Marie, Mère de Dieu, priez pour nous pauvres pécheurs, maintenant et à l'heure de notre mort.
1: Amen. Gloire au Père, et au Fils, et au Saint-Esprit.
3: Comme il était au commencement, maintenant et toujours, et pour les siècles des siècles.
1: Amen.

0: l'Assomption. Nous méditons avec le Magnificat qui nous est rapporté en Saint-Luc. Marie dit alors « Mon âme exalte le Seigneur et mon esprit tressaille de joie en Dieu mon Sauveur parce qu'il a jeté les yeux sur l'abaissement de sa servante. Oui, désormais, toutes les générations me diront « Bienheureuse » car le Tout-Puissant a fait pour moi de grandes choses, saint et son nom, et sa miséricorde s'étend d'âge en âge sur ceux qui le craignent. Il a déployé la force de son bras, il a dispersé les hommes au cœur superbe, il a renversé les puissants de leur trône, il a élevé les humbles, il a comblé de biens les affamés, il a renvoyé les riches les mains vides. Il est venu en aide à Israël, son serviteur, se souvenant de sa parole, selon qu'il l'avait annoncé à nos pères, en faveur d'Abraham et de sa postérité à jamais. »
1: Notre Père qui es aux cieux, que ton nom soit sanctifié, que ton règne vienne, que ta volonté soit faite sur la terre comme au ciel.
2: Donne-nous aujourd'hui notre pain de ce jour, pardonne-nous nos offenses, comme nous pardonnons aussi à ceux qui nous ont offensés, et ne nous laisse pas entrer en tentation, mais délivre-nous du mal. Amen.
1: Je vous salue, Marie, pleine de grâce. Le Seigneur est avec vous. Vous êtes bénie entre toutes les femmes, et Jésus, le fruit de vos entrailles, est béni.
3: Sainte Marie, Mère de Dieu, priez pour nous, pauvres pécheurs, maintenant et à l'heure de notre mort.
1: Amen. Je vous salue, Marie, pleine de grâce. Le Seigneur est avec vous. Vous êtes bénie entre toutes les femmes, et Jésus, le fruit de vos entrailles, est béni.
3: Sainte Marie, Mère de Dieu, priez pour nous pauvres pécheurs, maintenant et à l'heure de notre mort.
1: Amen. Je vous salue, Marie, pleine de grâce. Le Seigneur est avec vous. Vous êtes bénie entre toutes les femmes, et Jésus, le fruit de vos entrailles, est béni.
3: Sainte Marie, Mère de Dieu, priez pour nous pauvres pécheurs, maintenant et à l'heure de notre mort.
1: Amen. Je vous salue, Marie, pleine de grâce. Le Seigneur est avec vous. Vous êtes bénie entre toutes les femmes, et Jésus, le fruit de vos entrailles, est béni.
3: Sainte Marie, Mère de Dieu, priez pour nous pauvres pécheurs, maintenant et à l'heure de notre mort.
1: Amen. Je vous salue, Marie, pleine de grâce. Le Seigneur est avec vous. Vous êtes bénie entre toutes les femmes, et Jésus, le fruit de vos entrailles, est béni.
3: Sainte Marie, Mère de Dieu, priez pour nous pauvres pécheurs, maintenant et à l'heure de notre mort.
1: Amen. Je vous salue, Marie, pleine de grâce. Le Seigneur est avec vous. Vous êtes bénie entre toutes les femmes, et Jésus, le fruit de vos entrailles, est béni.
3: Sainte Marie, Mère de Dieu, priez pour nous pauvres pécheurs, maintenant et à l'heure de notre mort.
1: Amen. Je vous salue, Marie, pleine de grâce. Le Seigneur est avec vous. Vous êtes bénie entre toutes les femmes, et Jésus, le fruit de vos entrailles, est béni.
3: Sainte Marie, Mère de Dieu, priez pour nous pauvres pécheurs, maintenant et à l'heure de notre mort.
1: Amen. Je vous salue, Marie, pleine de grâce. Le Seigneur est avec vous. Vous êtes bénie entre toutes les femmes, et Jésus, le fruit de vos entrailles, est béni.
3: Sainte Marie, Mère de Dieu, priez pour nous pauvres pécheurs, maintenant et à l'heure de notre mort.
1: Amen. Amen. Je vous salue, Marie, pleine de grâce. Le Seigneur est avec vous. Vous êtes bénie entre toutes les femmes, et Jésus, le fruit de vos entrailles, est béni.
3: Sainte Marie, Mère de Dieu, priez pour nous pauvres pécheurs, maintenant et à l'heure de notre mort.
1: Amen. Amen. Je vous salue, Marie, pleine de grâce. Le Seigneur est avec vous. Vous êtes bénie entre toutes les femmes, et Jésus, le fruit de vos entrailles, est béni.
3: Sainte Marie, Mère de Dieu, priez pour nous pauvres pécheurs, maintenant et à l'heure de notre mort.
1: Amen. Amen. Gloire au Père, et au Fils, et au Saint-Esprit,
3: comme il était au commencement, maintenant et toujours, et pour les siècles des siècles.
1: Amen. Amen.

0: cinquième mystère glorieux, c'est le couronnement de Marie. Nous le méditons avec ce passage de l'Apocalypse au chapitre 21. « Je vis un ciel nouveau et une terre nouvelle, car le premier ciel et la première terre avaient disparu et de mer il n'y en avait plus. Et je vis la cité sainte, la Jérusalem nouvelle, qui descendait du ciel, de chez Dieu. Elle s'est faite belle, comme une jeune mariée parée pour son époux. J'entendis alors une voix clamer du trône. Voici la demeure de Dieu avec les hommes. Il aura sa demeure avec eux, ils seront son peuple, et lui, Dieu avec eux, sera leur Dieu. Il essuiera toutes larmes de leurs yeux. De mort, il n'y en aura plus. De pleurs, de cris, de peines, il n'y en aura plus, car l'ancien monde s'en est allé. Alors celui qui siège sur le trône déclara, « Voici que je fais l'univers nouveau. » Puis il ajouta, « Écris, ces paroles sont certaines et véridiques. » En effet, me dit-il encore, « Je suis l'alpha et l'oméga, le commencement et la fin. Celui qui a soif, moi, je lui donnerai de la source de vie gratuitement. »
1: Notre Père, qui es aux cieux, que ton nom soit sanctifié, que ton règne vienne, que ta volonté soit faite sur la terre comme au ciel.
2: Donne-nous aujourd'hui notre pain de ce jour. Pardonne-nous nos offenses, comme nous pardonnons aussi à ceux qui nous ont offensés. Et ne nous laisse pas entrer en tentation, mais délivre-nous du mal. Amen.
1: Je vous salue, Marie, pleine de grâce. Le Seigneur est avec vous. Vous êtes bénie entre toutes les femmes, et Jésus, le fruit de vos entrailles, est béni.
3: Sainte Marie, Mère de Dieu, priez pour nous pauvres pécheurs, maintenant et à l'heure de notre mort.
1: Amen. Je vous salue, Marie, pleine de grâce. Le Seigneur est avec vous. Vous êtes bénie entre toutes les femmes, et Jésus, le fruit de vos entrailles, est béni.
3: Sainte Marie, Mère de Dieu, priez pour nous pauvres pécheurs, maintenant et à l'heure de notre mort.
1: Amen. Je vous salue, Marie, pleine de grâce. Le Seigneur est avec vous. Vous êtes bénie entre toutes les femmes, et Jésus, le fruit de vos entrailles, est béni.
3: Sainte Marie, Mère de Dieu, priez pour nous pauvres pécheurs, maintenant et à l'heure de notre mort.
1: Amen. Je vous salue, Marie, pleine de grâce. Le Seigneur est avec vous. Vous êtes bénie entre toutes les femmes, et Jésus, le fruit de vos entrailles, est béni.
3: Sainte Marie, Mère de Dieu, priez pour nous pauvres pécheurs, maintenant et à l'heure de notre mort.
1: Amen. Je vous salue, Marie, pleine de grâce. Le Seigneur est avec vous. Vous êtes bénie entre toutes les femmes, et Jésus, le fruit de vos entrailles, est béni.
3: Sainte Marie, Mère de Dieu, priez pour nous pauvres pécheurs, maintenant et à l'heure de notre mort.
1: Amen. Je vous salue, Marie, pleine de grâce. Le Seigneur est avec vous. Vous êtes bénie entre toutes les femmes, et Jésus, le fruit de vos entrailles, est béni.
3: Sainte Marie, Mère de Dieu, priez pour nous pauvres pécheurs, maintenant et à l'heure de notre mort.
1: Amen. Je vous salue, Marie, pleine de grâce. Le Seigneur est avec vous. Vous êtes bénie entre toutes les femmes, et Jésus, le fruit de vos entrailles, est béni.
3: Sainte Marie, Mère de Dieu, priez pour nous pauvres pécheurs, maintenant et à l'heure de notre mort.
1: Amen. Je vous salue, Marie, pleine de grâce. Le Seigneur est avec vous. Vous êtes bénie entre toutes les femmes, et Jésus, le fruit de vos entrailles, est béni.
3: Sainte Marie, Mère de Dieu, priez pour nous pauvres pécheurs, maintenant et à l'heure de notre mort.
1: Amen. Je vous salue, Marie, pleine de grâce. Le Seigneur est avec vous. Vous êtes bénie entre toutes les femmes, et Jésus, le fruit de vos entrailles, est béni.
3: Sainte Marie, Mère de Dieu, priez pour nous pauvres pécheurs, maintenant et à l'heure de notre mort.
1: Amen. Je vous salue, Marie, pleine de grâce. Le Seigneur est avec vous. Vous êtes bénie entre toutes les femmes, et Jésus, le fruit de vos entrailles, est béni.
3: Sainte Marie, Mère de Dieu, priez pour nous pauvres pécheurs, maintenant et à l'heure de notre mort.
1: Amen. Gloire au Père, et au Fils, et au Saint-Esprit.
3: Comme il était au commencement, maintenant et toujours, et pour les siècles des siècles.
1: Amen.

propose d'achever cette méditation du chapelet avec cette prière qui est l'un des hymnes chantés à la Pentecôte dans le rite byzantin. Roi céleste consolateur, esprit de vérité, toi qui es partout présent et qui remplis tout, trésor de grâce et donateur de vie, viens et demeure en nous, purifie-nous de toute souillure et sauve nos âmes. Yeah.

0: et benedictio Dei omnipotentis, Pateris, et Filii, et Spiritus Sancti, descenda super vos et maniat semper.
1: Amen.

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2: Chers frères et sœurs, auditeurs et auditrices de la RNC, je vous salue de la part de notre Seigneur Jésus-Christ, lui qui est venu pour que nous ayons la vie et la vie en abondance. Aujourd'hui, nous parlerons des blessures de l'âme et comment en sortir ou comment en guérir. Et nous voulons nous appuyer sur la parole de Dieu, nourriture et guérison de notre âme. Ainsi dit, qu'entendons-nous par les blessures de l'âme? Les blessures de l'âme sont celles qui sont profondément ancrées en nous, celles qui sont gravées dans notre subconscient et forment notre manière de réagir, d'interagir avec les autres. Elles conditionnent nos pensées, notre attitude face au monde et nous emprisonnent parfois, nous empêchent de pleinement nous épanouir. Ces blessures d'âme nous conditionnent jusqu'à nous étouffer parfois, s'en libérer ou du moins les apprivoiser. Et les reconnaître nous donne la formidable opportunité de vraiment déployer nos ailes, d'aller plus loin, de connaître davantage, d'épanouissement, de s'accomplir avec notre Seigneur Jésus-Christ. Car il n'est pas rare de constater qu'une blessure d'âme empêche la personne de trouver sa voie, d'accomplir sa mission sur la terre. Connaître ses blessures permet de mieux se comprendre, de porter un regard différent sur ses parents, sur son passé, sur ses choix et ses blocages. Ce cheminement permet ainsi de développer davantage de compassion pour soi et pour les autres. C'est quand on ne comprend pas ce qu'on vit et ce qu'on ressent qu'on a peur, qu'on est malheureux. Une fois que les blessures mises en lumière, on se sent soulagé, car la compréhension amène l'apaisement et ouvre la porte à la recherche des choses à mettre en œuvre pour être heureux, se sentir bien, pour guérir, surtout avec la parole de Dieu qui est une lumière pour nous. Il est essentiel de savoir que nous naissons tous avec nos blessures, d'assimiler pour nous permettre de faire preuve davantage de compassion, à la fois vis-à-vis de nous et vis-à-vis des autres. Parvenir à s'accepter demande, dans un premier temps, de s'observer, de regarder nos comportements et réactions émotionnelles le plus honnêtement possible, afin de les analyser et de prendre conscience des masques que nous portons. Et nous voulons d'ores et déjà nous plonger dans la parole de Dieu et nous partons avec la première épître de Saint Pierre en son chapitre 1, le verset 18 qui nous dit: vous avez été rachetés de la vaine manière de vivre que vous aviez hérité de vos pères. Nous avons tous reçu de nos ancêtres un ensemble de caractéristiques qui sont inscrites dans nos gènes. Ces caractères particuliers se retrouvent dans notre aspect physique comme dans notre âme. Ils constituent notre personnalité, laquelle se connaît aussi bien sur le plan personnel, physique, que sur le plan psychologique. C'est ce que l'apôtre Pierre exprime dans ce texte. Il dit: de l'héritage psychologique, culturel, éducatif, émotionnel que nos pères nous ont laissé. Il y a un proverbe qui véhicule que tel père, tel fils. Et en regardant le passage de Saint-Pierre, nous nous rendons compte qu'il y a une similitude. Notre âme présente les points forts ou les points faibles que nous avons hérités de nos parents. Il y a dans le texte grec la notion d'atavisme. Notre âme est marquée par des traits de caractère de nos parents, grands-parents, arrière-grands-parents. Toute cette hérédité peut avoir une influence plus ou moins forte que ce que nous sommes psychologiquement. Cependant, tous les maux de l'âme ne se réduisent pas à cet héritage, comme nous le verrons. Comment triompher de cet atavisme qui participe pour une part à nos blessures intérieures? La réponse se trouve dans le contexte de ce que Pierre dit. Vous avez été rachetés de la vaine manière de vivre hérité de vos pères par le sang précieux de Jésus-Christ, ayant purifié vos âmes en obéissant à la vérité. Cet héritage négatif qui fait que nos âmes sont plus ou moins blessées a été racheté par le sang de Christ. Nos âmes malades et blessées sont lavées, nettoyées, purifiées par le sang de Jésus. Il y a donc une réelle possibilité spirituelle de triompher de nos blessures provenant de notre hérédité par l'œuvre de la croix. Nous ne sommes pas condamnés à traîner un héritage psychologique qui entraîne les blessures de l'âme. Nous pouvons en être libérés par notre foi dans la grâce qui est en Jésus-Christ. Si notre père ou notre mère a été amer, était coléreux, dépressif, traînant derrière eux une multitude de blessures, nous ne sommes pas obligés de reproduire les mêmes schémas de vie. Nous avons la possibilité d'être régénérés. Et Pierre, toujours dans le chapitre 1, dans le verset 23, nous dit: vous avez été régénérés par la parole vivante et permanente de Dieu. Cela dit, si nous croyons que Christ est mort à la croix pour nous, qu'il a chargé tous nos péchés, qu'est-ce qui pourrait encore troubler notre âme? Parce qu'il nous donne la victoire sur tous ces aspects négatifs de notre héritage. C'est lui qui guérit notre âme de toute crainte, de nos angoisses, de nos frayeurs, de toute dévalorisation de nous-mêmes. Il faut comprendre que nous sommes souvent traumatisés dans notre enfance par certaines attitudes. Et Matthieu chapitre 18, le verset 6 nous dit: si quelqu'un scandalisait un de ses petits, il vaudrait mieux qu'on le jetât au fond de la mer. Jésus n'est pas du tout tendre avec ceux qui scandalisent les enfants. Le dictionnaire Larousse donne la définition suivante du verbe scandaliser: c'est susciter l'indignation par un comportement, un caractère contraire à la morale. Il arrive que certaines personnes aient subi divers traumatismes, agressions ou même de la maltraitance pendant leur enfance. Et cela a complètement bouleverser leur âme. Ils gardent de profondes blessures consécutives à ces drames. Qu'ils aient subi un abus de confiance, un abus physique, un abus psychologique, un abus émotionnel, un abus de pouvoir ou même un abus spirituel, les enfants peuvent en garder de douloureux souvenirs. Parfois, ces blessures se produisent dans le cadre familial, un lieu où l'enfant devrait normalement être en sécurité, ou dans des communautés fermées aux pratiques déstructurantes. Il faut aussi mentionner les blessures nues à la négligence des parents, privant l'enfant d'affection, de chaleur, de soins, de tendresse. Selon de récentes statistiques, un enfant sur quatre aurait subi l'une ou l'autre de ces formes d'abus. Sans entrer dans le détail de chacune de ces blessures, il existe de nombreuses revues spécialisées à ce sujet. Considérons à la lumière de la parole de Dieu, quelle est la ressource que Dieu nous offre pour guérir de ces blessures? Peut-être seriez-vous surpris que j'écrive ressource ou singulier. N'y aurait-il qu'une seule et unique ressource? Certes, il peut y avoir diverses aides psychologiques, mais si nous nous plaçons sur le terrain de l'expérience chrétienne, il ne peut y avoir de guérison intérieure de l'âme sans une rencontre surnaturelle et personnelle avec Jésus-Christ. Jésus disait dans la parole de Dieu, tirée de Marc chapitre 10, le verset 14: laissez venir à moi les petits enfants, car le royaume de Dieu est pour ceux qui leur ressemblent. Il nous rappelle que cette rencontre avec lui est le premier pas vers la guérison. Les blessures de l'âme d'un enfant maltraité, abusé, violenté sont génératrices de sentiments de colère, de mépris, de repris sur soi, de culpabilité, de rejet, d'amertume, de peur, etc. Ces blessures conduisent à l'apitoiement sur soi, à la dépression, à l'angoisse, à la violence, à la défavorisation de sa propre personne ou mépris des autres. Et à ce niveau, un conseil s'impose. Si bien qu'étant adulte, vous traînez de telles blessures, entendez Jésus qui vous dit: venez à moi, vous tous qui êtes fatigués et chargés, et je vous donnerai le repos. Matthieu chapitre 11, verset 28. Il est temps pour vous de lui dire: Seigneur, viens me guérir de toutes ces maltraitances, ces blessures qui m'ont brisé émotionnellement et qui m'ont même fait douter de toi. Nous voyons maintenant les blessures dues à la jalousie, et nous avons un passage des Actes des Apôtres en son chapitre 7, verset 9, qui dit que les patriarches jaloux de Joseph le vendit pour être emmené en Égypte. Il nous est rapporté dans le livre de Samuel une histoire de rivalité entre deux épouses d'Elkanah. Cet homme donnait à Anne une double portion lorsqu'il montait à Silo pour offrir des sacrifices. Il voulait ainsi lui manifester d'une manière concrète qu'il aimait bien qu'elle soit stérile. Pénina, sa rivale, était jalouse et cherchait à blesser Anne. Sa rivale lui prodiguait les mortifications pour la porter à s'irriter de ce que le Seigneur l'avait rendu stérile. Et toutes les années, il en était ainsi. Chaque fois qu'Anne montait à la maison du Seigneur, Pénina la mortifiait de la même manière. Alors, Anne pleurait. Elle ne mangeait pas. Elle restait dans les douleurs. Nous pouvons voir ce passage en 1 Samuel chapitre 1, des versets 6 à 7. La stérilité d'Anne provoquait en son âme une terrible frustration. Et cette frustration était aggravée par les mortifications de Pénina, sa coépouse. Nous retrouvons ce scénario de la frustration chez Caïn. Il était jaloux de voir que le sacrifice d'Abel a été agréé alors que Dieu n'a pas porté de regard favorable sur son sacrifice à lui. La tension provoquée par cette jalousie atteindra son paroxysme lorsque Caïn se jettera sur son frère Abel pour le tuer. Dans ce cas, Abel va mourir. Mais il y a de nombreux cas où la jalousie ronge l'âme petit à petit. Il n'y a pas mort d'homme, mais il y a souvent mortification de l'âme. Nous retrouvons la jalousie à l'œuvre dans la vie de Jacob et Ésaü. Il se peut que vous portiez en votre âme les blessures dues à la jalousie, que ce soit la jalousie que vous cultivez ou celle que vous subissez. Dans les deux cas, il y a besoin de guérison. La parole de Dieu nous rapporte l'histoire de la haine des frères de Joseph provoquée par la jalousie en Genèse chapitre 37. Cette jalousie va conduire Joseph à devenir esclave, ensuite prisonnier. Il aurait pu développer des sentiments négatifs à l'égard de ses frères. Il aurait pu ressasser sans fin ses souffrances et définitivement se laisser enfermer dans la haine, l'apitoiement sur soi, le repli. Mais il n'en sera pas ainsi. Il triomphera de ses blessures en considérant que tout ce chemin de douleur est un chemin providentiel. Il se peut que vous soyez blessé, car la jalousie a fait des ravages dans votre âme. Comme Joseph, apprenez à voir qu'au-delà de ces terribles souffrances, la grâce de Dieu peut changer le mal en bien. Joseph voit que la main de Dieu a été à l'œuvre au travers de la jalousie de ses frères. La guérison des blessures subies est devenue possible parce que Joseph a su mettre Dieu au centre de sa vie. Et le conseil qui se pose à ce niveau, c'est que nous ne devions pas avoir envie de porter atteinte au bonheur, au succès des autres. Et si nous avons été victimes de la jalousie des autres, nous devons totalement faire confiance à Dieu qui est capable de nous en délivrer. Chers frères et sœurs, il nous faut impérativement sortir de la tristesse. Car la deuxième lettre aux Corinthiens de Saint Paul, en son chapitre 7, verset 10, nous dit: en effet, la tristesse, selon Dieu, produit une repentance au salut, dont on ne se repent jamais. Tandis que la tristesse du monde produit la mort. La tristesse affecte notre âme. Voici une définition de la tristesse dans Wikipédia. La tristesse est une émotion caractérisée par des sentiments de désavantage, de peine, d'impuissance, de chagrin et de rage. Cependant, toutes les tristesses ne sont pas identiques, comme le rappelle le verset de ce jour. La parole de Dieu nous parle de deux sortes de tristesse que nous venons de voir en 2 Corinthiens chapitre 7, le verset 10. Elle rappelle qu'il y a une tristesse salutaire et une tristesse mortifère. Accablé par une profonde conviction de péché, le roi David dit: « Mes iniquités s'élèvent au-dessus de ma tête comme un lourd fardeau. Elles sont trop pesantes pour moi. Je suis courbé, abattu au dernier point. Tout le jour, je marche dans la tristesse. Je suis sans force, entièrement brisé. Le trouble de mon cœur m'arrache des gémissements. Mon cœur est agité. Ma force m'abandonne. Confère. Psaume 38, versets 5 à 11. Nous retrouvons dans ce passage la description de diverses souffrances intérieures qui agitent l'homme. Le souvenir de ses fautes produit dépression, trouble, angoisse, agitation, lassitude. Le remords agite notre âme. Deux voies s'offrent à lui. Il peut soit enfouir ses souvenirs dérangeants, soit s'en repentir. Il a essayé pendant un temps de les enfuir, de les occulter. Comme le dit le psaume 32, verset 3. Tant que je me suis tu, mes os se consumaient. Je gémissais toute la journée, mais il le reconnaît. Un tel comportement ne faisait que l'enfoncer de plus en plus dans la dépression. Alors David s'est ressaisi. Il a décidé de se repentir. Comme le voyons au psaume 51. Je reconnais mes transgressions. Cette attitude de repentance a apporté la délivrance. Et tous ses maux intérieurs se sont volatilisés. Il a expérimenté la joie du pardon. Psaume 32, verset 1. Les évangiles nous parlent d'une forme particulière de tristesse. Celle que Jésus a éprouvée à Gethsémani. Mon âme est triste jusqu'à la mort. Marc chapitre 14, le verset 34. Il éprouve des angoisses à cause de la coupe d'iniquité qu'il doit accepter. Il va devoir prendre sur lui toute l'iniquité des hommes. Sa passion pour l'humanité qu'il veut sauver produit cette angoisse profonde. C'est l'altruisme absolu, salvateur et libérateur, opposé à l'apitoiement sur soi, lequel est destructeur. C'est cette tristesse qu'éprouvait l'apôtre Paul lorsqu'il écrit aux Galates, « Mes enfants, pour qui j'éprouve de nouveau les douleurs de l'enfantement, car je suis dans l'inquiétude à votre sujet. » Galates chapitre 4, versets 19 à 20. Un autre conseil, si à cause de votre passé chargé de fautes, votre âme est accablée, vous pouvez trouver la guérison au travers de la repentance. Venez à Jésus avec tout ce passé difficile à porter. Souvenez-vous qu'il a été triste jusqu'à la mort en prenant sur lui ce passé. Il y a aussi des blessures qui sont causées par des amitiés. Et Job nous éclaire à ce sujet. En ce chapitre 19, verset 2. Jusqu'à quand affligerez-vous mon âme? Alors que Job passe par de terribles épreuves, ses amis viennent pour lui apporter consolation et réconfort. Seulement, leur discours moraliste et culpabilisant ne font qu'aggraver sa souffrance. La vie n'est pas tendre. Et certains le ressentent avec plus d'acuité. Les coups qui leur sont portés par diverses situations dramatiques blessent leur âme. Abandon au sentiment d'abandon. Échec sentimental. Divorce. Deuil. Perte de travail. Violence. Harcèlement. Oppression. Injustice. Affectent leur être intérieur. Et lorsque, sur de telles blessures, un ami vient leur asséner quelques paroles culpabilisantes, ils se sentent encore plus affectés. Alors qu'ils auraient besoin d'être simplement écoutés, les voilà renvoyés à leur tourment et surtout à leur éventuelle responsabilité. Ces moralisateurs fâcheux se drapent d'un test biblique pour accomplir leur triste besogne. Les blessures d'un ami prouvent sa fidélité. Proverbe 27, verset 6. Certains attribuent à Martin Luther ces paroles. Mon Dieu, gardez-moi de mes amis. Quant à mes ennemis, je m'en charge. Il devait certainement penser à ses amis, aux discours culpabilisants qui ne font qu'enfoncer le cou dans la plaie. Le pire encore, c'est lorsque ses amis vous assènent ces coups dans votre dos. Quant à moi, je peux faire ce tout test de l'écriture. L'ami aime en tout temps. Et dans le malheur, il se montre un frère. Proverbe 17, 17. Ce test me semble plus proche du caractère de Christ, tel que nous le voyons lorsqu'il est face à la femme surprise en flagrant délit d'adultère ou face à la Samaritaine. Dans ces situations dramatiques, Jésus ne va pas se mettre du côté des religieux bien pensants, mais du côté des personnes ayant besoin d'être aimées pour sortir de leur drame. Dans certains milieux, la tendance naturelle est d'accueillir avec compassion les pécheurs incroyants. Mais une fois devenus croyants, malheur à eux s'ils commettent le moindre faux pas. Quelqu'un a dit avec un certain humour, l'Église est la seule armée au monde qui achève ses blessés. Bien souvent, ceux qui en sont en difficulté, au lieu d'être entourés de prières et d'affection, les voilà mis au banc des accusés. Les voilà pointés du doigt. Les voilà mis au piqué. Ce qui ne fait qu'accentuer leurs blessures. J'en ai mémoire ce terrible conseil donné par un prêtre à une maman dont la fille avait divorcé. Ne la recevez plus chez vous. Je préfère dire à cette maman, faites comme le père du fils prodigue. Accueillez votre fille. Vous êtes la mieux placée pour l'aider à retrouver la paix et la guérison de ses blessures. Là, un autre conseil que je voudrais donner. Apprenons à devenir des amis qui aiment en tout temps, qui aident sans culpabiliser les autres. Ceux qui portent de profondes blessures, priez pour nos frères et sœurs qui sont en difficulté. Soyons pour eux de véritables soutiens. Et très souvent, ceux qui ne sont pas aidés se retrouvent dans une certaine solitude. Malheur à celui qui est seul et qui tombe, nous dit Ecclésiaste chapitre 4, verset 10. Dans cette sentence, Salomon souligne le drame de celui qui est seul dans son problème. Lorsque l'âme est blessée, la tendance naturelle est de conduire la personne ainsi affectée à se replier sur elle-même, à s'isoler. Dans le psaume 107, il est fait mention de diverses souffrances. Et il est dit au sujet de certains qu'ils avaient une âme languissante. Le verset 7 du psaume 107. Et à cause de cela, ils marchaient dans le désert et la solitude. Ils marchaient dans la solitude. Le psaume 102 décrit la situation d'un cœur blessé. Il est malheureux, il est abattu, il gémit, son cœur est desséché, il a perdu le sommeil, il pleure et il est solitaire. Je suis comme l'oiseau solitaire sur un toit. Le verset 8. Décrivant la condition de celui qui est souffrant et blessé, Job dit, c'est pour lui seul qu'il ressent de la tristesse en son âme. Job 14, verset 22. Tous ces textes nous rappellent que celui qui porte des blessures en son âme recherche la solitude. Il se replie sur lui-même, il s'enferme dans le silence. Cette attitude lui procure tel du répit, peut-être un répit passager, mais pas de guérison. Lorsqu'un enfant subit des stress à répétition, lorsque ses propres parents ou son entourage immédiat sont responsables de ce stress, il aura le réflexe de se replier sur lui-même pour chercher à se protéger. Considérons l'image de cet escargot. Lorsqu'on le touche, il rentre dans sa coquille. De même, le repli sur soi est la réaction naturelle lorsqu'on se sent agressé. Plus l'agression aura eu lieu tôt dans l'enfance, plus le repli sur soi sera profondément enraciné. Si le repli sur soi est une forme de protection, il ne peut en aucun cas être un remède à la blessure qu'il a provoquée. Au contraire, le repli sur soi ne fait qu'enfuir la blessure sans la traiter. Comment sortir cette attitude morbide et destructrice? 7. On peut recourir à diverses aides psychologiques, mais il existe aussi un moyen testé par des milliers de croyants, chercher le secours de Dieu. David a un témoignage dans le psaume 34 lorsqu'il dit « J'ai cherché le Seigneur et il m'a délivré de toutes mes frayeurs. Quand un malheureux crie, le Seigneur entend et le délivre de toutes ses détresses. » Psaume 34, versets 5 à 7. Il a lieu que nous puissions nous encourager. Notre Dieu est un Dieu passant et puissant pour redonner cette espérance perdue. Le repli sur soi ne peut pas nous guérir de nos blessures. Par contre, ouvrir notre cœur à Jésus et il nous donnera le repos, comme nous l'avons vu en Matthieu chapitre 11, versets 28 à 29. Une bonne nouvelle s'offre à nous. C'est que 2 Corinthiens chapitre 1, versets 1 à 4 nous dit « Béni soit Dieu, le Père de notre Seigneur Jésus-Christ, le Père des miséricordes et le Dieu de toute consolation qui console toutes nos afflictions. » L'un des buts que poursuit le Saint-Esprit dans la vie de ceux qui sont blessés, c'est de leur apporter la consolation. Jésus a promis à ses disciples de leur envoyer ce divin consolateur. Jean chapitre 14, verset 15 et Jean chapitre 15, verset 26. Le mot consolateur signifie celui qui rend entier. Cela fait penser à un vase brisé en mille morceaux et qu'un habile artisan repart totalement. Ainsi le Saint-Esprit, il ne vient pas seulement nous taper sur l'épaule en nous disant « Bon courage, ça va aller !» Il vient en nous pour réparer nos blessures. Pour prendre une image, nous dirons que ce n'est pas simplement un visiteur de prison qui vient nous dire « Bon courage, on ne t'oublie pas !» mais c'est celui qui entre avec nous dans la prison et qui ensuite fait sauter les verrous qui nous tiennent enfermés dans nos blessures. Quelles que soient vos blessures, quelles que soient les souffrances qui les ont provoquées, la parole de Dieu vous rappelle que le désir du Seigneur, c'est de vous consoler. Remarquez comment l'apôtre insiste sur la profondeur et l'étendue de cette consolation donnée par Dieu. Toute consolation, toutes nos afflictions, le Saint-Esprit vient habiter en vous pour vous parler, vous éclairer, vous guider, vous enseigner, vous conseiller, vous consoler. Sa voix est paisible et rassurante. Il n'accuse pas. Il partage votre peine et vous dit, je suis là, je t'aime. Je dépose un baume sur ton cœur blessé. Nous allons ensemble sortir de cette prison où tu es enfermé. La grâce de Dieu ne s'arrête pas à cette œuvre de consolation, mais est conduite à faire de ceux qui ont été ainsi consolés des consolateurs, afin que, par la consolation dont nous sommes l'objet de la part de Dieu, nous puissions consoler ceux qui se trouvent dans l'affliction. 2 Corinthiens chapitre 1, verset 4. Le consolateur cherche des collaborateurs. Où va-t-il les trouver? Il va les trouver parmi ceux qu'il a puissamment consolés alors qu'ils étaient profondément blessés. Non seulement le Saint-Esprit veut guérir vos cœurs blessés, mais il veut aussi faire participer à son ministère de consolation. Il désire changer le mal en bien en faisant que vos blessures guéries deviennent un tremplin pour aider les autres.
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0: Dans quelques instants, nous rendons les honneurs à notre Mère du Ciel, la très sainte Vierge Marie, à travers l'Angélus.
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2: Il est 6h.
3: L'ange du Seigneur apporta l'annonce à Marie.
4: Et elle conçut du Saint-Esprit.
5: Je vous salue, Marie, pleine de grâce, le Seigneur est avec vous. Vous êtes bénie entre toutes les femmes, et Jésus, le fruit de vos entrailles, est béni.
6: Sainte Marie, Mère de Dieu, priez pour nous pauvres pécheurs, maintenant et à l'heure de notre mort. Amen.
3: Voici la servante du Seigneur.
4: Qu'il me soit fait selon votre parole.
5: Je vous salue, Marie, pleine de grâce, le Seigneur est avec vous. Vous êtes bénie entre toutes les femmes, et Jésus, le fruit de vos entrailles, est béni.
6: Sainte Marie, Mère de Dieu, priez pour nous pauvres pécheurs, maintenant et à l'heure de notre mort. Amen.
3: Et le Verbe s'est fait chair,
4: et il a habité parmi nous.
5: Je vous salue, Marie, pleine de grâce, le Seigneur est avec vous. Vous êtes bénie entre toutes les femmes, et Jésus, le fruit de vos entrailles, est béni.
6: Sainte Marie, Mère de Dieu, priez pour nous pauvres pécheurs, maintenant et à l'heure de notre mort. Amen.
3: Priez pour nous, Sainte Mère de Dieu,
4: afin que nous soyons rendus dignes des promesses du Christ.
3: Daigne, Seigneur, répandre ta grâce dans nos âmes, afin qu'ayant connu par le message de l'ange l'incarnation du Christ, ton Fils, nous arrivions par sa passion et par sa croix à la gloire de sa résurrection. Par le Christ, notre Seigneur.

Nous sommes rassemblés au nom du Père et du Fils et du Saint-Esprit. La grâce de Jésus le Christ, notre

Frères et sœurs bien-aimés, préparons-nous à célébrer le mystère de l'Eucharistie en reconnaissant que nous avons péché. Je confesse à Dieu Tout-Puissant

Que Dieu Tout-Puissant nous fasse miséricorde, qu'il nous pardonne nos péchés et nous conduise à la vie éternelle.

Prions le Seigneur. Seigneur Dieu, toi qui unis les cœurs des fidèles dans une seule volonté, donne à ton peuple d'aimer ce que tu commandes et de désirer ce que tu promets, pour qu'au milieu des changements de ce monde, nos cœurs s'établissent fermement. Par Jésus-Christ, ton Fils, notre Seigneur,

Le Seigneur va donner à Eliakim, qu'il a lui-même choisi, le pouvoir de régner sur son peuple d'Israël. Soyons attentifs à la lecture du livre du prophète Isaïe, au chapitre 22, versets 19 à 23.

0: Parole du Seigneur adressée à Shebna, le gouverneur. Je vais te chasser de ton poste, t'expulser de ta place. Et ce jour-là, j'appellerai mon serviteur Eliakim, fils d'Elkias. Je le revêtirai de ta tunique, je le ceindrai de ton écharpe, je lui remettrai tes pouvoirs. Il sera un père pour les habitants de Jérusalem et pour la maison de Juda. Je mettrai sur son épaule la clé de la maison de David. S'il ouvre, personne ne fermera. S'il ferme, personne n'ouvrira. Je le planterai comme une cheville dans un endroit solide. Il sera un trône de gloire pour la maison de son père. Parole du Seigneur.
1: Psaume 137. Seigneur, éternel est ton amour, n'arrête pas l'œuvre de tes mains.

cœur, Seigneur, je te rends grâce. Tu as entendu les paroles de ma bouche. Je te chante en présence des anges. Vers ton temple sacré, je me prosterne.

Je rends grâce à ton nom pour ton amour et ta vérité, car tu élèves au-dessus de tout ton nom et ta parole. Le jour où tu répondis à mon appel, tu fis grandir en mon âme la force.

voit le Seigneur, il voit le plus humble. De loin, il reconnaît l'orgueilleux. Seigneur, éternel est ton amour. N'arrête pas l'œuvre de tes mains.

0: Saint Paul l'apôtre, dans sa lettre aux Romains, au chapitre 11, les versets 33 à 36, nous rappelle la toute-puissance de Dieu à qui revient toute gloire. Écoutons.
1: Jésus, Jésus.

quelle profondeur dans la richesse, la sagesse et la connaissance de Dieu. Ses décisions sont insondables, ses chemins sont impénétrables. Qui a connu la pensée du Seigneur? Qui a été son conseiller? Qui lui a donné en premier et mériterait de recevoir en retour? Car tout est de lui, et par lui, et pour lui. À lui la gloire pour l'éternité. Amen. Parole du Seigneur.

Tu es Pierre, et sur cette pierre, je bâtirai mon église. Et la puissance de la mort ne l'emportera pas sur elle.

En ce temps-là, Jésus, arrivé dans la région de Césarée de Philippe, demandait à ses disciples, au dire de Jean, qui est le Fils de l'homme, ils répondirent, pour les uns, Jean le Baptiste. Pour d'autres, Élie. Pour d'autres encore, Jérémie ou l'un des prophètes. Jésus leur demanda, et vous, que dites-vous? Pour vous, que suis-je? Alors, Simon-Pierre prit la parole et dit, « Tu es le Messie, tu es le Christ, le Fils du Dieu vivant. » Prenant la parole à son tour, Jésus lui dit, « Heureux es-tu, Simon, fils de Jonas. » Ce n'est pas la chair et le sang qui t'ont révélé cela, mais mon Père qui est aux cieux. Et moi, je te le déclare. Tu es Pierre, et sur cette pierre, je bâtirai mon Église. Et la puissance de la mort, il n'en portera pas sur elle. Je te donnerai les clés du royaume des cieux. Tout ce que tu auras lié sur la terre sera lié dans les cieux. Et tout ce que tu auras délié sur la terre sera délié dans les cieux. Alors, il ordonna aux disciples de ne dire à personne que c'était lui le Christ.

Bonjour, frères et sœurs. Merci d'être venus à cette célébration eucharistique. Que Dieu vous bénisse et qu'il vous ouvre les portes du royaume des cieux. Frères et sœurs bien-aimés, nous sommes heureux de célébrer le 21e dimanche du temps ordinaire de l'année A. Les textes liturgiques que nous avons entendus, et surtout dans l'évangile d'aujourd'hui, Jésus pose deux questions à ses disciples. La première est générale pour les gens. Pour eux, qui suis-je? Les disciples donnent plusieurs réponses qui montrent ce que les gens disent de Jésus jusqu'à présent. Pour les uns, c'est Jean-Baptiste. Pour d'autres, Élie. Pour d'autres encore, Jérémie ou l'un des prophètes. La seconde question est personnelle. Elle s'adresse à eux et à nous. Mais pour vous, qui suis-je? Ils ont eu de nombreuses possibilités de mieux le connaître que les foules. Alors Pierre, voit la parole et confesse que Jésus est le Christ, le Messie, le Fils du Dieu vivant. La profession de Pierre s'adresse à chacun de nous en réponse. Jésus le bénit et nous bénit aussi ce matin. Mais il investit d'une grande responsabilité. Tu es Pierre. Sur cette pierre, je bâtirai mon église. Simon, après sa profession de foi, est renommé Pierre quand Jésus lui a posé une nouvelle mission, lui a donné une nouvelle mission. Frères et sœurs bien-aimés, le jeu de mots sur son nom, Petros ou Kephas, rocher, indique le rôle de guide qu'il est appelé à jouer dans la communauté des croyants. La rencontre de Pierre avec Jésus transforma tellement
sa vie, qu'il devienne capable de recevoir cette mission unique. On ne dira jamais qu'il est meilleur que les autres. Pierre renia même Jésus, mais il se repentira et il sera confirmé de nouveau dans sa mission. Frères et sœurs bien-aimés, Dieu vous aime et vous aimera tous les jours. N'est-ce pas Jésus qui nous a dit et nous redit encore, je suis avec vous tous les jours jusqu'à la fin des temps. Dans la tradition catholique, le pape est évêque de Rome et le successeur de Pierre. Il préside la commission d'amour dans l'Église entière en union avec tous les évêques. Cette commission est maintenue par le pouvoir de lier et de délier. Pour les sages juifs, l'expression lier et délier entre entend dire la totalité du pouvoir par l'addition des contraires. C'est à la fois interdire et permettre, condamner et absoudre. Mais lier, c'est d'abord créer des liens. C'est une démarche profondément chrétienne, puisque notre foi nous agrège à la communauté des croyants. Pour construire l'Église, corps du Christ, construire l'Église d'Abidjan, synodale, autonome, au service de tous, c'est bon et c'est bien bon. Et de lier, c'est défaire les liens. Non les liens qui unissent, mais ceux qui entravent. Délier, c'est libérer. Depuis la sortie d'Égypte, frères et sœurs, nous savons que Dieu nous veut libres, en marche vers un monde meilleur. En marche vers un monde meilleur. Nous sommes les chrétiens catholiques. Nous devons toujours prendre le chemin du meilleur. Chemin de la paix,

Soyons donc convaincus de notre foi en Dieu, Père, Fils et Saint-Esprit, pour notre salut. Seigneur, aujourd'hui encore, par l'Église, tu dis aux hommes ton amour, particulièrement dans l'Église, dans l'Eucharistie et les sacrements, mais aussi par celles et ceux qui témoignent de la bonne nouvelle pour ouvrir au monde entier les portes du royaume des cieux, maintenant et pour les siècles des siècles.

Unissons nos voix pour dire ensemble avec foi, je confesse à Dieu Tout-Puissant. Frères et sœurs, pour que tous les hommes puissent mener sur terre une vie digne et fraternelle, faisons monter ensemble notre prière vers le Seigneur.

Prions pour la Sainte Église catholique. Que chacun de ses membres, selon sa mission, proclame au monde que Jésus-Christ est le Fils de Dieu, venu habiter parmi nous pour nous conduire à Dieu son Père. Seigneur, écoute-nous. Prions pour tous les gouvernants. Que l'Esprit Saint les remplisse des valeurs de justice et de paix, afin qu'ils soient à la hauteur des attentes des populations. Seigneur, écoute-nous. Prions pour toutes les personnes qui souffrent des attentats. Qu'elles soient assistées par des personnes de bonne volonté, afin qu'elles surmontent cette épreuve et s'ouvrent à des horizons plus joyeux. Seigneur, écoute-nous. Prions pour nous tous ici rassemblés. Que chacun de nous reste fidèle à l'engagement de la chrétienté, afin que le Christ vienne au secours de notre faiblesse. Seigneur, écoute-nous.

Seigneur Jésus, qui te tiens au milieu des croyants assemblés en ton nom, donne, écoute les supplications de ta famille et daigne répondre à ses appels. Toi qui vis et règnes pour les siècles des siècles,

Priez, frères et sœurs, que mon sacrifice, qui est aussi le vôtre, soit agréable à Dieu le Père Tout-Puissant.

par l'unique sacrifice offert une fois pour toutes. Tu t'es donné, Seigneur, le peuple que tu as adopté. Et ta bienveillance, accorde-nous la grâce de l'unité et de la paix dans ton Église.

Il est juste et bon. Pour ta gloire et notre salut, de t'offrir notre action de grâce, toujours et en tout lieu. Seigneur, Père le Très Saint, Dieu éternel et tout-puissant, nous reconnaissons le signe de ton immense gloire quand tu portes secours à la faiblesse humaine. Par ta puissance divine. Mais plus encore, quand ton Fils prend notre condition mortelle pour nous guérir de la mort, ainsi tu fais de notre existence périssable un passage vers le salut. Par le Christ notre Seigneur. Par lui, les anges adorent ta majesté et se réjouissent en ta présence à jamais. À leur hymne de louange, les

Toi qui es vraiment saint, toi qui es la source de toute sainteté de notre Père, nous voici rassemblés devant toi et dans la communion de toute l'Église. Nous célébrons le jour où le Christ est ressuscité d'entre les morts, par lui que tu as élevé à ta droite. Nous te prions. Sanctifie ces offrandes en répandant sur elles ton esprit, qu'elles deviennent pour nous le corps et le sang de Jésus, le Christ, notre Seigneur. Au moment d'être livré et d'entrer librement dans sa passion, il prit le pain. Il rendit grâce, il le rompit. Il le donna à ses disciples en disant, «

De même, après le repas, il prit la coupe. De nouveau, il y rendit grâce et la donna à ses disciples en disant, prenez et buvez-en tous, car ceci est la coupe de mon sang, le sang d'alliance nouvelle et éternelle, qui sera versé pour vous et pour la multitude en rémission des péchés. Vous ferez cela.

faisons ainsi mémoire de la mort et de la résurrection de ton Fils. Nous t'offrons, Seigneur, le pain de la vie et la coupe du salut, et nous te rendons grâce car tu nous as estimés dignes de nous tenir devant toi pour te servir. Humblement, nous te demandons qu'en ayant part au corps et au sang du Christ, nous soyons rassemblés par l'Esprit Saint en un seul corps. Souviens-toi, Seigneur, de ton Église répandue à travers le monde. Fais-la grandir dans ta charité, en union avec notre pape Léon, notre évêque Ignace, ses auxiliaires Gaspard et Arnaud Jean Martial, et tous les évêques, les prêtres et les diacres. Souviens-toi aussi de nos frères et sœurs, de nos parents, de nos amis, des victimes de la guerre, des catastrophes dans le monde entier. Souviens-toi des intentions de cette Eucharistie, qui se sont endormis dans l'espérance de la résurrection. Et souviens-toi dans ta miséricorde de tous les défunts. Accueille-les dans la lumière de ton visage. Sur nous tous enfin, sur tous tes enfants ici rassemblés qui te présentent cette offrande, sur leurs familles, leurs foyers, leurs activités, leurs projets, sur tous les malades, sur tous ceux qui ont demandé aide, assistance et protection, tous ceux qui souffrent dans leur corps ou dans leur âme, tous ceux qui n'ont personne auprès d'eux qui les aident et les soutiennent. Nous implorons ta bonté. Permets qu'avec la Vierge Marie, la bienheureuse Mère de Dieu, avec Saint Joseph, son époux, les apôtres, Saint François Xavier et tous les saints qui ont fait ta joie au long des âges, nous ayons part à la vie éternelle et que nous chantions ta louange et ta gloire par ton Fils, Jésus le Christ. Par lui, avec lui et en lui, à toi, Dieu le Père Tout-Puissant,

0: Frères et sœurs, unis dans le même esprit, nous pouvons dire avec confiance la prière que nous avons reçue du Sauveur, notre Père. Délivre-nous de tout mal, Seigneur, et donne la paix à notre temps. Soutenus par ta miséricorde, nous serons libérés de tout péché, à l'abri de toute épreuve. Nous qui attendons que se réalise cette bienheureuse espérance, l'avènement de Jésus-Christ, notre Sauveur. Seigneur Jésus-Christ, tu as dit à tes apôtres, je vous laisse la paix, je vous donne ma paix. Donne ta paix à tous tes enfants ici rassemblés qui te présentent cette offrande. Donne ta paix à notre pays, la Côte d'Ivoire, aux pays en conflit. Seigneur Jésus-Christ, tu nous connais, alors ne rate pas nos péchés, mais la foi de ton Église. Pour que ta volonté s'accomplisse, donne-lui toujours cette paix. Et conduis-la vers l'unité parfaite. Toi qui vis et règnes pour les siècles des siècles.
1: Amen.
0: Que la paix du Seigneur soit toujours avec vous.
1: Et avec votre
0: Frères et sœurs, dans la charité du Christ, donnez-vous la paix.

Voici l'agneau de Dieu. Voici celui qui enlève les péchés du monde. Heureux les invités au repas des noces de l'agneau.

miséricorde agisse en nous. Seigneur, nous t'en prions. Et qu'elle nous guérisse entièrement. Par ta bonté, transforme-nous et rends-nous si fervents que nous puissions te plaire en toutes choses.

0: Église Famille de Dieu à Abidjan. Église Famille de Dieu à Abidjan. Nous invitons un membre de la communauté Mère du Divin Amour pour une intervention.
1: Paix et joie.
2: Paix et joie.
1: Bonjour frères et sœurs, je suis là au nom de la communauté catholique du Divin Amour, de la part de notre régional Dambo Valentin et de son père Clément Akobé. En ce matin, je suis venu t'inviter à une grande rencontre, ce vendredi, ce samedi et ce dimanche, à partir du 28, 29 et 30 août de cette année 2026. Frères et sœurs, la rentrée va bientôt commencer. Nous allons entamer une nouvelle année. Oui, parce que c'est maintenant qu'il faut commencer à se préparer à rentrer dans la nouvelle année 2027. C'est pourquoi nous t'invitons à un grand temps de ressourcement. Viens et tu verras que le Seigneur va faire de grandes choses pour toi. Et c'est cela le thème. Viens et tu verras de grandes choses pour toi. Parce que en cette année, il faut que tu prennes en main la vie de tes enfants, leur école, leurs activités, mais surtout toi-même ta propre activité. Tu as une activité qui est en train de vaciller, ou si tu veux, qui ne marche pas bien. Tu as un couple, tu as tout le temps en palabre. Mon frère, ma soeur, je t'invite ce vendredi, le samedi et le dimanche, à partir de 17h, de 17h jusqu'à 21h30, nous avons de grandes choses à te dire. Si tu veux prendre en main ta vie, ton foyer, la vie de tes enfants, l'école de tes enfants, en cette fin de semaine, je t'invite à venir rencontrer le Seigneur. Il a de grandes choses à te donner. N'aie pas peur. Je demande simplement, en venant, invite tes frères et sœurs, les gens de ta cour, même la personne qui te fatigue tout le temps. Tu penses qu'elle fait cela expressement. Mais mon frère, ma soeur, souvent il y a des esprits derrière. Viens et tu verras des grandes choses en cette semaine. Et le Seigneur va te donner d'entrer dans la nouvelle année avec brio. Paix et joie. Mon frère, ma soeur, peut-être tu as fait beaucoup de missions. Tu as fait des retraites, tu n'as rien vu. Mais chaque jour, le Seigneur renouvelle ses bontés pour nous. Ne te dis pas que c'est une mission de plus, mais viens et tu découvriras ce que le Seigneur va faire de grand pour toi. Au-delà du thème qui t'est donné, peut-être le Seigneur a prévu quelque chose de bon pour toi et pour ta famille, tes enfants. Viens sécuriser la rentrée de tes enfants. Viens sécuriser cette nouvelle année et que Dieu te bénisse. Pendant que je parle, que l'Esprit de Dieu descende en toi maintenant. Qu'il commence à te donner une grâce particulière, qu'il commence à te faire un clin d'œil. Soyez bénis dans le saint nom de notre Seigneur Jésus-Christ. Tu peux encore acclamer le Seigneur pour cette grâce qu'il va venir te donner ce vendredi, ce samedi et ce dimanche. Dieu vous bénisse.
0: Le message est clair, vous êtes tous attendus. Dimanche 30 août 2026,
1: toutes mes excuses, j'ai oublié un détail très important parce que nous sommes habitués. C'est au terrain de la Sogefia, aux 4 étages. Au terrain de la Sogefia, pour ceux qui ne connaissent pas le lieu, c'est au terrain de la Sogefia. Merci.
0: Voilà, donc je suis en train de dire, dimanche 30 août 2026, messe d'action de grâce pour les 25 ans de sacerdoce du père Alain Loba Diongon à la paroisse Saint-François-Xavier d'Anono à 9h. Le père Alain nous attend dimanche prochain dans son village à Anono. Alors soyons nombreux à nous rendre là-bas pour le soutenir. Au titre de la catéchèse, les inscriptions et réinscriptions à la catéchèse pour l'année 2026-2027 ont débuté depuis le lundi 17 août 2026 auprès du père Florent Assa. Veuillez vous présenter avec votre carte de présence de l'année dernière ou une attestation de catéchèse pour les catéchumènes venant d'ailleurs. Les différents tarifs. Catéchèse adulte en français, 4 500 francs. Catéchèse en langue, 3 000 francs CFA. Catéchèse secondaire jeune, 4 000 francs. Catéchèse primaire enfant, 4 000 francs. Pour les nouveaux, prévoir la photocopie de l'extrait de naissance plus deux photos d'identité. Les inscriptions et réinscriptions pour les catéchistes et animateurs de la catéchèse adulte, jeunes et enfants débutent sous présentation du carnet de baptême à jour au bureau de la catéchèse. Conditions. Tous les baptisés, conditions pour être catéchiste, hein. Tous les baptisés et confirmés qui désirent animer la catéchèse sont priés de prendre contact avec les différents bureaux. La formation des catéchistes débutera le dimanche 6 septembre et prendra fin le dimanche 27 septembre. Rentrée catéchétique adulte le 6 septembre 2026 à la messe de 8 heures, suivie de la présentation des catéchistes et des catéchumènes à 15 heures dans l'église. Jeunes et enfants, le 11 octobre 2026, début des cours adultes, dimanche 4 et lundi 5 octobre. Les enfants, le mercredi 14 octobre, les jeunes, le samedi et le dimanche 18 octobre 2026. La direction de l'externat Saint-François-Xavier d'Abobo informe tous les parents d'élèves que les inscriptions et réinscriptions au titre de l'année scolaire 2026-2027 ont commencé chaque jour ouvrable au secrétariat de l'école. Par ailleurs, elle organise des cours de vacances du CP1 à la troisième. Toutes les inscriptions se font au secrétariat de l'établissement. Le président de la Caritas, en accord avec le curé, informe toute la communauté paroissiale que la Caritas dispose de la poudre de cacao. Très bon pour la santé, venez vous en procurer. Réunion de tous les membres de la communauté BT Didagodi à Vicam le dimanche 23 août, ce dimanche donc, après les messes de 6h et 8h au préau de la Miséricorde. La présence de tous est vivement souhaitée. Le comité d'organisation de la fête des pères et des mères remercie tous ceux qui ont participé à l'organisation de cette dite fête, en particulier le père curé, ses vicaires, les conseils constitués, les donateurs et l'ensemble des paroissiens. Que Dieu vous bénisse. 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Pour toute information complémentaire, veuillez nous contacter au 05 54 25 70 00, voir le tableau d'affichage. Le directeur régional des impôts d'Abidjan Nord 2 informe les opérateurs économiques, les propriétaires de terrains bâtis et non bâtis, que le paiement de la troisième fraction de l'impôt foncier 2026 est fixé au 15 septembre 2026. Par conséquent, il invite toutes les personnes et entreprises concernées à venir massivement payer leur impôt foncier afin d'éviter les pénalités. Fleur du dimanche 23 août, le groupe Sainte-Faustine. Dimanche 30 août, le groupe Sainte-Félicité. Publication de bon. Il y a projet de mariage entre M. Aristide Kwasi Kwao et Mademoiselle Renée Maëlys Eddy Dofou. Entre M. Jean-Claude Diomondé et Mademoiselle Marie-Stella Touré Meïté. Entre M. Undo Ungoje Maxime Seou et Mademoiselle Bansopa Edwige Machoka. Entre M. Adrien Mani Kwangbe et Mademoiselle Charlène Corinne Indriwassa. Entre Monsieur Alexandre Yassou Yassou et Mademoiselle Danielle Diouno et Mademoiselle Danielle Diouno. Entre Monsieur Kofi Kwao Yves Roland et Mademoiselle Kwasi Afoua Nadège. Tous ceux qui connaîtraient quelque empêchement à ces mariages sont priés d'informer en conscience le curé de la paroisse. Bon dimanche à tous et à toutes.

Nous invitons ici toutes celles ou tous ceux qui font leur anniversaire de baptême, de mariage, de naissance, un événement heureux ou qui veut bien donner le dîme au Seigneur de s'approcher pour recevoir la bénédiction.

Nous demandons aux fidèles de vouloir bien se lever pour les accompagner. Notre secours est dans le nom du Seigneur. Le Seigneur soit avec vous. Père Tout-Puissant, toi qui essaies de prodiguer tous les biens, nous te rendons grâce pour tous les bienfaits reçus de toi. Et nous te prions humblement pour tes servantes et tes serviteurs. À l'occasion de leur anniversaire de naissance, de mariage, de baptême ou pour le don de leur dîme, tu les as soutenus dans ta beauté, protège-les et garde-les toujours à l'ombre de tes ailes. Par

bénédiction, don ou objet de piété à présenter au Seigneur. Notre secours est dans le nom du Seigneur. Le Seigneur soit avec vous. Tu es béni, Seigneur. Toi qui as donné aux hommes l'eau qui les fait vivre et qui les purifie. Tu as voulu aussi, par l'eau du baptême, nous communiquer le don de la vie éternelle. Par cette eau apportée par tes fidèles, que nous te demandons de bénir.

Renouvelle en nous la source vive de ta grâce et défends-nous contre le mal de l'âme et du corps. Regarde aussi avec beauté tous ces autres objets de piété qui te désirent pour t'utiliser avec foi. Fais qu'ils cherchent en les portant ou en les utilisant à être transformés dans l'image de ton Fils. Lui qui vit et règne avec toi, donne l'unité du Saint-Esprit Dieu pour les siècles des siècles. Le Seigneur soit avec vous. Que Dieu Tout-Puissant et miséricordieux.

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1: 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Il est 8 heures.

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La Radio Nationale Catholique, la Voix de l'Évangile, vous propose de suivre la messe solennelle de clôture du jubilé marquant les 100 ans d'évangélisation du peuple Hatchan depuis la paroisse Saint-Étienne de Songondagbé et cité dans le diocèse de Yopougon. Bonne célébration eucharistique à tous et à toutes.

0: Les travaux qui ont conduit à l'édification de ce beau temple ont été conduits durant des années sous la conduite des différents curés et des différents conseils des affaires économiques qui se sont relayés au fil des années. Au nom de tous ceux qui ont pris part à cette œuvre de Dieu, Monsieur le légué urbain, représentant du comité de pilotage, nous présente brièvement l'historique de cet édifice avant de le remettre officiellement à l'évêque.
1: Frères et sœurs, la pose de la première pierre de cette belle œuvre architecturale a eu lieu le 16 août 1986. À l'origine, un homme du nom de Halima Abouya Philippe, initiateur de ce projet, car la chapelle étant devenue déjà trop exiguë pour les chrétiens devenus nombreux. Monsieur Halima Abouya Philippe fait la rencontre à San Pedro de prêtres missionnaires d'origine italienne, à qui il partage un rêve et ceux de ses amis de génération. Les Italiens acceptent avec joie et un plan est fait plus moderne et ouvrant sur l'avenir. Monsieur Nanan Abba Germain, premier catéchiste du village, cède la parcelle de café d'une superficie de 11 140 mètres carrés, soit 1 hectare 400, à la nouvelle église qui sera bâtie sur une superficie de 1050 mètres carrés, offrant 800 places assises. Elle est dirigée vers l'est par la direction du vent levant Jésus-Christ, dont la lumière continue de resplendir sur la communauté. Depuis l'arrivée du révérend père Dao Habib Tongui, d'énormes travaux de réhabilitation ont été entrepris. Il faut dire que cette église est mise toujours en presbytère. Les travaux de réhabilitation ont constitué affaire de des aventures en vue d'une plus grande aération de l'Église. L'élan gisement de l'aile droite offrant une possibilité de 500 places assises. La construction d'un tabernacle en 2021 par le prédécesseur du père Habib, le père Elo Marcel. Tous ces travaux de cette réhabilitation ont mobilisé la somme de près de 40 millions.
0: Réceptionnant officiellement cette église, l'évêque procède à l'ouverture officielle des portes de l'église en marquant le seuil du signe de la croix avec sa crosse.

0: Chers auditeurs, chers frères et sœurs dans le Christ, bonjour et bienvenue à cette retransmission en direct depuis la paroisse Saint-Étienne de Songondagbé dans le diocèse de Yopougon. Nous vivons ce jour la messe solennelle de clôture du centenaire de l'évangélisation du peuple à Tchon, un grand moment d'action de grâce et de communion. Avant la célébration eucharistique, nous suivrons la procession qui a commencé depuis l'église Harris, en passant par l'ancienne chapelle, symbole de ce centenaire, avant d'arriver ici à la paroisse à Saint-Étienne de Songondagbé.
1: Le roi de gloire.

0: Voilà, cette procession a été suivie de la dédicace présidée par son Excellence Monseigneur Jean-Salomon Lositi. Peuple de Dieu, ouvrons nos cœurs et prêtons une oreille attentive à ce moment solennel.
1: Rendez-lui grâce et bénissez son nom.

Voilà, chers auditeurs, comme je l'avais dit, si vous venez de nous prendre en cours de diffusion, nous sommes à la paroisse Saint-Étienne de Songondagbé, dans le diocèse de Yopougon, où nous vivons en ce moment la messe d'action de grâce, la messe solennelle de clôture du centenaire d'évangélisation du peuple Atchom. La mise en onde de cette retransmission est assurée par Romia Dayamba depuis la paroisse Saint-Étienne de Songondagbé avec notre équipe Ange, Gabriel et Axel Conan depuis le siège de la Radio Nationale Catholique. À ce micro pour les commentaires, je suis Isabelle Comenon. Restez avec nous et nous vivons ensemble ce grand moment de foi, de grâce et d'action de grâce.

0: Cette célébration eucharistique comporte un rite pénitentiel particulier. Il y aura la bénédiction de l'eau et l'aspersion. Puis, accompagné de quelques prêtres, l'évêque aspergera d'eau bénite le peuple, les murs, en parcourant la nef de l'église. De retour au sanctuaire, il aspergera l'autel et l'ambon.
1: Voilà, chers auditeurs, nous venons d'entendre Madame Amouzou Brigitte nous donner le programme de cette célébration eucharistique.
2: Cet édifice, par la liturgie solennelle, supplions le Seigneur notre Dieu de bénir cette eau. Elle sera répandue sur nous d'abord en signe de pénitence et en rappel de notre baptême. Ensuite, elle sera répandue sur les murs et sur l'autel de cette nouvelle église. Que le Seigneur lui-même nous assiste de sa grâce docile à l'esprit que nous avons reçu. Puissions-nous demeurer fidèles dans son église. Dieu qui fait accès. Dieu qui fait accéder. Qui fait accéder toute créature à la lumière de la vie. Ton amour pour les hommes est si grand que tu veilles sur eux comme un père. Les purifie de leurs fautes avec tendresse et patience et les ramène constamment vers leur chef, le Christ. Tu as voulu, dans ta grande miséricorde, que les pécheurs qui seraient plongés dans les eaux du baptême et ensevelis dans la mort avec le Christ en surgissent totalement pardonnés et deviennent les membres de son corps, héritier de son royaume. Par la grâce de ta bénédiction, sanctifie cette eau que tu as créée. Quand elle sera répandue sur nous et sur les murs de cette église, qu'elle soit le signe de ce bain salutaire qui nous a lavés dans le Christ pour que nous devenions le temple de son esprit. Accorde à ton peuple ici rassemblé, ainsi qu'à tous nos frères qui viendront en cette église célébrer tes mystères, de parvenir un jour à la Jérusalem du ciel par Jésus le Christ, notre Seigneur.
3: Amen.
1: Voilà, chers auditeurs, nous entrons maintenant dans un moment particulièrement solennel de cette célébration, la bénédiction de l'eau qui sera faite par son Excellence Monseigneur Jean-Salomon Desautiers, cette eau qui sera ensuite utilisée pour l'aspersion de l'Assemblée. En ce geste liturgique, l'Église nous invite à nous souvenir de notre baptême et à renouveler notre attachement au Christ. Chers frères et sœurs, accueillons dans le recueillement cette bénédiction et laissons-nous toucher par la grâce de ce moment. Que cette eau, signe de purification et de vie nouvelle, nous rappelle notre vocation de baptiser et nous dispose à vivre pleinement cette célébration eucharistique. Restons dans la prière et vivons avec foi ce moment de grâce.

Que le Père des miséricordes soit présent dans cette maison de prière et par la grâce de l'Esprit Saint, qu'il purifie notre cœur, temple vivant dont il fait sa demeure. Amen.

0: Prions le Seigneur. Dieu éternel et tout-puissant, répands ta grâce sur cette Église et viens en aide à tous ceux qui t'invoquent. Que la puissance de ta parole et des sacrements affermisse la foi au cœur de tous les fidèles. Par Jésus-Christ, ton Fils, notre Seigneur, qui vit et règne avec toi, dans l'unité du Saint-Esprit, Dieu pour les siècles des siècles.
1: Nous sommes à la deuxième partie de notre célébration avec la liturgie de la parole. L'évêque va présenter le lectionnaire pour entamer sa proclamation officielle dans notre Église. Suivons attentivement.

Que résonne en ces lieux la parole de Dieu. Puissiez-vous découvrir le mystère du Christ et l'annonce de votre salut dans l'Église. Amen.

Voilà, chers auditeurs, nous venons de vivre à présent un moment hautement symbolique de cette célébration, la présentation solennelle du lectionnaire par son Excellence Monseigneur Jean-Salomon Lesautier. À travers ce livre, c'est la parole de Dieu qui est présentée et honorée, parole qui accompagne, éclaire et nourrit la vie.

0: Voilà, la première lecture est proclamée par Mademoiselle Koué Marguerite.
1: Je vais te chasser de ton poste, t'expulser de ta place. Et ce jour-là, j'appellerai mon serviteur Eliakim, fils d'Exias. Je le rendrai ta tunique. Je le ceindrai ton écharpe. Je lui remettrai tes pouvoirs. Il sera un père pour les habitants de Jérusalem, pour la maison de Juda. Je mettrai sur son épaule la clé de la maison de David. S'il l'ouvre, personne ne fermera. S'il ferme, personne n'ouvrira. Je le planterai comme une cheville dans un endroit solide. Il sera un trône de gloire pour la maison de son père. Parole du Seigneur.
0: Slameuse, nous chanter le psaume responsorial.

0: Après
1: l'étude de la lettre de Paul apôtre aux Romains. Quelle profondeur dans la richesse, la sagesse et la connaissance de Dieu. Ses décisions sont insondables, ses chemins sont impénétrables. Qui a connu la pensée du Seigneur? Qui a été son conseiller? Qui lui a donné en premier et mériterait de recevoir en retour? Car tout est de lui, et par lui, et pour lui. À lui la gloire pour l'éternité. Amen. Parole du Seigneur.
0: Voilà, chers auditeurs, nous venons d'écouter Mademoiselle Amanda Villa nous lire la deuxième lecture tirée de la lettre de Saint Paul aux Romains, chapitre 11, versets 33 à 36.

0: Voilà, chers auditeurs, nous voici arrivés au cœur de la liturgie de la parole avec la proclamation de l'évangile en ce dimanche 23 août. Nous allons écouter l'évangile selon Saint Matthieu, chapitre 16, versets 13 à 20.
1: Demandait à ses disciples, au dit des gens, qui est le Fils de l'homme? Ils répondirent, pour les uns, Jean le Baptiste, pour d'autres, Élie. Pour d'autres encore, Jérémie ou l'un des prophètes. Jésus leur demanda, « Et vous, que dites-vous? Pour vous, qui suis-je ?» Alors, Simon-Pierre prit la parole et dit, « Tu es le Christ, le Fils du Dieu vivant. » Prenant la parole à son tour, Jésus lui dit, heureux es-tu, Simon, fils de Jonas. Ce n'est pas la chair et le sang qui t'ont révélé cela, mais mon Père qui est aux cieux. Et moi, je te le déclare. Tu es Pierre, et sur cette pierre, je bâtirai mon église. Et la puissance de la mort ne l'emportera pas sur elle. Je te donnerai les clés du royaume des cieux. Tout ce que tu auras lié sur la terre sera lié dans les cieux. Tout ce que tu auras délié sur la terre sera délié dans les cieux. Alors, il ordonna aux disciples de ne dire à personne que c'était lui le Christ.

Voilà, chers auditeurs, après l'écoute de l'Évangile, nous allons maintenant accueillir la parole de son Excellence, Monseigneur Jean-Salomon Lesoutier, pour son homélie. Dans le recueillement, ouvrons nos cœurs et soyons attentifs au message qu'il nous adresse en ce jour de célébration du centenaire. Écoutons et vivons pleinement ce moment de grâce et d'enseignement.

Permettez-moi tout simplement et tout d'abord de remercier la communauté qui m'a offert cette chasuble que je porte et qui est belle. Merci à vous. Je voudrais vous féliciter pour le peu de temps que vous avez mis pour restaurer et réaménager sur plusieurs plans cet édifice pour que nous le trouvions très aéré, ventilé, illuminé naturellement d'abord. Donc je salue tous ceux qui ont mis en valeur leur talent au profit de la communauté. Que Dieu vous bénisse. Alors, Jésus aimait aussi le temple, tous les Juifs d'ailleurs. Et c'est lui qui a chassé les gens qui vendaient dans le temple. Mais à l'époque, il fallait des animaux pour faire les sacrifices. Et malheureusement, ça se passait à un coin du temple. Il n'a pas voulu ça. C'est une interpellation à nous tous. Il dit, ma maison, dit le Père, sera une maison de prière. Quand on entre dans l'église, prenons toutes les dispositions. Et je demande au service d'ordre de nous aider toujours. À Rome, si vous n'êtes pas bien habillé, quand je dis bien habillé, de façon décente, il y a des gens qui sont là gentiment pour vous donner quelque chose à porter, pour ne pas offenser les lieux. On n'est pas arrivé là encore ici. Mais à Saint-Pierre de Rome, on le fait à certaines célébrations pour ne pas offenser cela. Avant, dès que vous sortirez, vous reprendrez votre tenue qui vous sied. Mais à l'intérieur de l'édifice, il y a des mesures que nous pouvons respecter. Entre autres, ne pas s'entretenir avec son voisin pendant la messe parce que ce n'est pas le lieu indiqué. Et les pauvres qui sont à côté sont obligés de subir, même pendant les lectures. Alors, c'est comme ça qu'on peut respecter ma maison, qui n'est pas une maison de bandits, ça c'est le thème biblique, mais une maison de prière. Je vous en prie, si quelqu'un n'a pas son argent dans le réaménagement, qu'il fasse tout pour payer quelque chose, qu'il lui mette son argent. Agé, le livre du prophète Agé, chapitre 1er, les Juifs sont rentrés de l'exil et ils ont commencé naturellement à bâtir de belles maisons. Dieu a envoyé le prophète Agé pour leur dire, moi je vous fais rentrer de l'exil après 70 ans. Vous venez, ma maison est en brousse et vous construisez de belles maisons pour vous-même. Je vais vous dire ce que j'ai fait. C'est pour cela que quand vous prenez le livre d'Agé, chapitre 1er, quand on vous paye, j'ai trouvé vos poches. L'argent là passe quelque part pour sortir. Et c'est dit également dans le livre du prophète Agé, quand vous récoltez, je souffle dessus. Plusieurs malheurs ont été cités pour ceux qui négligent la construction de la maison du Seigneur. Parce que c'est important qu'on puisse célébrer le culte dans des conditions bonnes et même plus que ça, qui respectent la sacralité des lieux. Et on ne peut pas le faire si les animaux courent à travers l'église et que si elle n'est pas bien entretenue. Donc, ne prenez pas le risque, parce que vous ne saurez pas que c'est Dieu qui est en train de trouver vos poches. Il a déjà promis, Agé chapitre 1er,
faites tout pour que votre argent reste dans cette église qui va nous survivre, c'est-à-dire qui va rester là après nous et longtemps, longtemps après nous. Sauf une raison plus importante, plus grave, qui peut amener les gens à changer de site. Mais c'est toujours la même église. Ne prenez pas ce risque-là. Alors, je m'adresse aux jeunes gens. Je viens de Jacquesville, de la région de Jacquesville, de mon village même. Chaque fois que je sors, que je vois les dimanches, les jeunes gens, ceux qui sont en forme, en très bonne santé, dans le sud ici, Ébrié, Adjoukourou, Aladjan, Aïzi, tout le monde, Avikab, tout le monde est chrétien. Ils sont là. Ils ne vont plus à l'église. Parce qu'on est en train de fêter le centenaire. Je ne veux pas rentrer dans d'autres détails. Comme aujourd'hui, c'est bénédiction de l'église, au moins, habituez vos enfants à aller à l'église et ne les laissez pas tranquilles s'ils prennent l'habitude de croire que c'est une émancipation que de ne plus aller à l'église. Quand vous venez, quand vous êtes à l'heure, vous allez comprendre. La première partie, c'est pour demander pardon à Dieu. Je confesse à Dieu et se dressera. Que Dieu Tout-Puissant nous fasse miséricorde. Tu es en situation irrégulière ou irrégulière, qui nous pardonne nos péchés et nous conduise à la vie éternelle. Ça, c'est pour tous ceux qui viennent à l'église et spécialement ceux qui viennent à l'heure. Ils reçoivent le pardon de leurs péchés avec la bénédiction du Père. Et même quand

0: vient de Dieu. Romains chapitre 13. Toute autorité, qu'elle soit civile ou religieuse, ça vient de Dieu. Et on vous a dit que dans la première lecture, Isaïe chapitre 22, on a envoyé le prophète dire à quelqu'un, les mots sont durs. La personne est vivante. Hein? On dit, je t'ai chassé, chassé du pouvoir. Ce n'est pas encore arrivé, hein? Mais on l'avertit. Je t'ai chassé du pouvoir, expulsé même. C'est un autre qui va régner sur la maison de David. On t'annonce parce qu'on sait que tu n'y peux rien. C'est ça qui va arriver. C'est moi Dieu qui gouverne. C'est ça qui va arriver. Et on lui a même dit qui on a mis à sa place. Ne croyez pas que le Seigneur, qui sait toutes choses avant qu'elles n'arrivent, attend que les événements viennent le supprimer. Hey, un tel est mort. Hey, c'est un tel qu'on a nommé pape. Tout ça, il le sait. Mais nous sommes les éléments, les gens dont il se sert pour placer qui il veut. On a envoyé pour le choix de David. Le Seigneur était déçu du premier roi d'Israël. Qui veut me rappeler son nom? Le premier roi d'Israël. Saül. Parce que Dieu est déçu de lui, Saül est encore vivant. Il est roi. Mais il ne sait pas que déjà le Seigneur a envoyé le prophète Samuel pour choisir son nouveau roi. Et Saül continue de régner. Le Seigneur va envoyer donc le prophète Samuel parmi les enfants de... Non. Le père de David, Jessé. Parmi les enfants de Jessé, pour qu'on choisisse, tout le monde est passé. Le prophète, personne n'a été choisi. Le prophète demande, mais ce sont seulement ceux-là qui sont tes fils. Il dit, mais il y a le plus petit là, il est en train de garder le troupeau là-bas. Il dit, va le chercher. Tous ceux qui sont passés, ça n'a pas marché. Quand il est venu, il lui a versé l'huile sur la tête. Il dit à son père que c'est celui-là que le Seigneur a choisi. Et c'est dans le livre de Samuel qu'on dit, les hommes regardent l'extérieur, mais Dieu regarde plus que l'extérieur. C'est comme ça que David a été choisi, enfant. Et le Seigneur va mettre plein de... Il va utiliser toutes les péripéties que vous connaissez, Goliath, il va exorciser David avec sa harpe, va exorciser le roi Saül, etc. Et puis finalement... Quand le moment va venir, les Juifs vont venir dire à David, quand Saül est mort maintenant, Saül vivait, c'est toi qui sortais avec les armées d'Israël. Maintenant qu'il est mort, nous te choisissons comme un roi. Eux, ils ne savent pas que déjà enfant, David a été oint. Et c'est comme ça que ça se passe. Quand nous votons, nous choisissons notre roi. Mais nous ne savons pas que Dieu l'a déjà choisi. Quand nous nous réunissons, nous faisons tout ce que nous avons à faire et puis on choisit un tel. Tel est pape. Mais vous croyez que Dieu a attendu? Non. Pendant des siècles, tous les papes étaient italiens. Et puis brusquement, un nouveau pape vient. Il est polonais. C'est que Dieu a mis fin à cette séquence. Et depuis, les Italiens ne sont plus revenus comme pape, malgré les votes. Malgré les votes. Et le livre des Proverbes, chapitre 16, verset 1er dit, l'homme propose, Dieu dispose. Proverbes 16, chapitre 1er. Dernier verset dit ceci. Même si c'est un tirage au sort que vous faites, c'est la volonté de Dieu qui va s'accomplir. C'est le dernier verset de Proverbes chapitre 16. Les apôtres voulaient choisir le remplaçant de Judas. Bon, il dit, bon, tirage au sort. Ils ont fait un tirage au sort. C'est venu, celui qui est venu, et c'est la volonté de Dieu qui s'accomplit toujours. C'est lui qui est dans nos votes et dans tout cela. Ce qu'on nous demande, c'est d'accepter la volonté de Dieu quand elle est. Ça peut passer par plusieurs moyens, plusieurs manières, mais c'est lui toujours qui est là. Alors, il y a le choix de David ressemble au choix de Pierre. Pierre ne sait ni lire ni écrire. Et c'est lui que Jésus a choisi. Le plus savant de tous les apôtres, c'est qui? C'est Paul. Il parle le grec. Il connaît bien la Bible. C'est lui que Jésus aurait pu choisir pour être le chef des apôtres. Il y a Jean qui est très saint, qui va rester avec lui. C'est Pierre qu'on a choisi. Quelquefois, il parle trop tôt. Et il a été rabroué par Jésus. Satan, Ari, était pensé, etc. Mais c'est lui qu'on a choisi. Et c'est ce qui se passe. Quand on a choisi quelqu'un, même au niveau de la famille, il y a des gens qui disent, mais lui là, il a ceci, il a tel problème, telle faiblesse, etc. Mais c'est lui qui doit, selon la lignée, c'est lui qui doit régner. Et quand ce n'est pas respecté, nos parents qui sont déjà morts là, ils nous tirent les oreilles. Dans ma région, on a perdu 2 voire 3 chefs. Parce que c'est le côté maternel qui compte. Or, le côté maternel, celui qu'on devait choisir, son papa est fanti. Donc, ça gênait les gens. Et quand ils le regardaient, ça ne faisait pas un choix. Ils ont pris un autre, il est mort, 2 morts. Et puis enfin, finalement, on est revenu pour choisir celui qui devait être à la place et le calme est revenu. Donc, je voudrais m'arrêter ici. Vous verrez tout à l'heure que dans les prières universelles, on va prier d'abord pour les autorités religieuses et civiles. Parce que la Bible dit de prier pour les autorités. Pour qu'à travers leurs qualités et leurs faiblesses, Dieu nous gouverne. Puisque toute autorité vient de Dieu. Et nous gouverne. Si c'est Nabucodonosor qu'on envoie, c'est que Dieu veut vous châtier. Si c'est quelqu'un de bien, c'est que tant pis. Mais on prie pour toutes les autorités pour que Dieu puisse limiter les dégâts. Amen.
1: Chers auditeurs, si vous venez de nous prendre en marche, nous sommes à la paroisse.
0: Le temps Saint de marcher Etienne. Pour arriver là-bas, vous allez chanter. Tout dépend de ta volonté.

respecter, entretenir et préserver la dignité des lieux de culte. Monseigneur a également lancé un appel particulier aux jeunes, les invitant à devenir des membres actifs de l'Église et à prendre toute leur place dans sa vie et dans sa mission.

0: prie pour cette nouvelle église. La communauté ecclésiale rassemblée demande à la Sainte Mère de Dieu, aux anges et à tous les saints de s'unir à sa supplication pour ce lieu qui sera dédié à Dieu. Veuillez vous mettre debout pour l'introduction au chant des litanies.
1: Frères bien-aimés, prions Dieu, le Père Tout-Puissant, qui fait du cœur de ses fidèles le temple spirituel de sa gloire. Dans des saints innombrables nous ont précédés, qu'ils intercèdent pour nous auprès de Dieu.
0: Nous restons debout puisque nous sommes dimanche.

0: Seigneur notre Dieu, par l'intercession de la bienheureuse Vierge Marie et de tous les saints, accueille nos prières. Que cet édifice que nous allons te dédier devienne une demeure de grâce et de salut, où le peuple chrétien se rassemble dans l'unité, t'adore en esprit et en vérité, et se construise dans la charité. Par le Christ notre Seigneur.
1: Amen.
2: L'évêque procède à présent à la prière de dédicace de l'Église. Veuillez vous mettre debout.

Seigneur notre Dieu, toi, les sanctifie ton Église, il convient que nous chantions la louange de ton nom. Puisqu'aujourd'hui, le peuple des fidèles, dans une liturgie de fête, désire te consacrer pour toujours cette maison de prière où il viendra t'adorer, s'instruire de la parole et se nourrir des sacrements. Ce temple signifie le mystère de l'Église, elle que le Christ a sanctifiée par son sang, pour en faire une épouse resplendissante, vierge admirable par l'intégrité de sa foi, mère féconde par la puissance de l'Esprit. Église sainte, elle est la vigne que tu as choisie, dont les sarments s'étendent sur le monde. Soutenu par le bois de la croix, il s'élève jusqu'au royaume des cieux. Heureuse Église, elle est la demeure de Dieu parmi les hommes, le temple saint fait de pierres vivantes, fondé sur les apôtres, et qui a pour pierre angulaire le Christ Jésus. Église de gloire, elle est la cité bâtie sur la montagne, clarté attirant tous les regards. En elle brille à jamais la lumière de l'agneau, en elle résonne le chant de fête des bienheureux. C'est pourquoi nous te supplions humblement, Seigneur, du haut du ciel, répands ta bénédiction sur cette Église, qu'elle soit à tout jamais un lieu saint. Répands ta bénédiction sur cet autel, qu'il soit à jamais la table préparée pour le sacrifice du Christ, ici, Père très saint, que les flots de ta grâce recouvrent les fautes des hommes, afin que tes fils, morts au péché, renaissent de la vie d'en haut. Et ici, que tes fidèles, alentour de la table de l'autel, célèbrent le mémorial de la Pâque et se nourrissent du banquet de la parole du Christ et de son corps. Et ici, que résonne en joyeuse offrande de louange la voix des hommes unis au cœur des anges, et que monte vers toi pour le salut une incessante prière. Ici, que les pauvres rencontrent la miséricorde, que les opprimés trouvent la vraie liberté, que tous les hommes recouvrent la dignité de tes fils, dans l'espérance de parvenir un jour plein de joie à la Jérusalem d'en haut. Par Jésus-Christ, ton Fils, notre Seigneur et notre Dieu, qui vit et règne avec toi dans l'unité du Saint-Esprit pour les siècles des siècles.

Voilà, chers auditeurs, si vous venez de nous rejoindre, bienvenue à la paroisse Saint-Étienne de Songondagbé, dans le diocèse de Yopougon, où nous vivons la messe solennelle de clôture du centenaire de l'évangélisation du peuple Hatchan. Depuis le début de cette célébration, nous avons vécu plusieurs temps forts. La procession partie de l'église Harris, le passage par l'ancienne chapelle, puis l'arrivée sur la paroisse Saint-Étienne de Songondagbé. Nous avons ensuite vécu la dédicace présidée par son Excellence Monseigneur Jean-Salomon Lesoutier, la bénédiction et l'aspersion de l'eau ainsi que la présentation solennelle du lectionnaire. La liturgie de la parole nous a ensuite conduit à l'écoute des différentes lectures du psaume et de l'évangile avant l'homélie de Monseigneur Jean-Salomon Lesoutier. Nous avons également assisté à la bénédiction et à la consécration de ce lieu de culte par son Excellence Monseigneur Jean-Salomon Lesoutier. Après l'invocation des saints, Sainte Marie, priez pour nous, Saint Jean-Baptiste, priez pour nous, Saint Joseph, priez pour nous.

Voilà, chers auditeurs, nous voici à présent à un moment particulièrement solennel de cette célébration, l'onction de l'autel par l'huile sainte. Son Excellence Monseigneur Jean-Salomon Lesoutier procède à l'onction de l'autel, geste liturgique qui marque sa consécration et le destine au service de Dieu. Dans le recueillement, accompagnons ce geste de notre prière, que cet autel soit désormais un lieu où s'élèvent vers Dieu les prières de son peuple et où se célèbre avec foi et ferveur le mystère de l'Eucharistie. Chers auditeurs, vivons pleinement ce moment de grâce et de consécration.

0: Voilà, chers auditeurs, au cours de cette célébration solennelle, nous avons également été portés par les voix réunies de la fusion des chorales qui nous ont fait ce magnifique chant « L'Esprit de Dieu repose sur moi ». Un moment de communion et de ferveur qui nous rappelle la présence de l'Esprit Saint au cours de cette célébration. À travers leurs voix, les choristes nous invitent à nous laisser guider par l'Esprit de Dieu et à vivre pleinement cette fête de foi et d'action de grâce. Restons dans la prière et continuons à vivre ensemble ces beaux moments de cette célébration eucharistique.
1: Monte devant toi, Seigneur, notre prière, comme la fumée de cet encens et comme son parfum dans cette demeure, que ton Église répande par le monde la joie et la grâce du Christ.

Que resplendisse dans l'Église la lumière du Christ et que parvienne à tous les peuples la plénitude de la vérité.

Voilà, chers auditeurs, si vous venez de nous prendre en marche, bienvenue à la paroisse Saint-Étienne de Songondagbé, dans le diocèse de Yopougo, où nous vivons en direct la messe solennelle de clôture du centenaire de l'évangélisation du peuple Hachom. Depuis le début de cette célébration, nous avons vécu de nombreux temps forts. La procession partie de l'église Harris, le passage par l'ancienne chapelle, symbole de ce centenaire, puis l'arrivée à la paroisse Saint-Étienne de Songondagbé. Nous avons ensuite vécu la dédicace et la consécration de ce lieu de culte, présidé par son Excellence Monseigneur Jean-Salomon Lesoutier, avec la bénédiction et l'aspersion de l'eau, l'invocation des saints ainsi que la présentation solennelle du lectionnaire. Nous avons accueilli la liturgie de la parole avec les différentes lectures, le psaume et l'évangile avant d'écouter l'homélie de Monseigneur Jean-Salomon Lesoutier. Nous avons également vécu les différents rites de consécration, notamment l'onction de l'autel avec l'huile sainte. Nous voici maintenant à l'étape de la quête. Pendant ce moment de partage et de générosité, revenons quelques instants sur l'histoire de ce centenaire. Il y a 100 ans, l'annonce de l'évangile a commencé à prendre racine au sein du peuple Hachom. Au fil des générations, des hommes et des femmes ont accueilli la foi, transmis la parole de Dieu et contribué à l'implantation et à l'enracinement de l'Église dans les différentes communautés. Durant cette année jubilaire, l'Église et le peuple Hachom ont rendu grâce pour ce chemin parcouru. Plusieurs activités spirituelles et pastorales ont marqué ce temps de célébration jusqu'à ce grand rendez-vous que nous vivons aujourd'hui, la messe solennelle de clôture du centenaire de l'évangélisation du peuple Hachom. Voilà, chers auditeurs, cette quête est donc aussi un moment d'action de grâce que chacun puisse offrir selon ses possibilités avec un cœur reconnaissant pour soutenir la mission et la vie de l'Église. Restons à l'écoute et continuons à vivre pleinement cette grande célébration de foi, de mémoire et d'espérance.

Parlons maintenant des premiers catéchistes, les bâtisseurs silencieux de la foi de cette église. À mesure que la communauté chrétienne grandissait, l'évangélisation prit une nouvelle dimension grâce à l'engagement des premiers catéchistes. En l'absence des prêtres missionnaires, ceux-ci se consacraient à l'enseignement du catéchisme, à l'animation des prêtres, l'animation des prières communautés ainsi qu'à l'accompagnement spirituel des nouveaux fidèles. Parmi ces pionniers de l'évangélisation se distinguent René Awo-Légué, Barthélémy Adjeta Noche et Raphaël Ossé Awo. Par leur engagement, leur sens du service et leur fidélité à la mission reçue, ils contribuèrent à transmettre la foi chrétienne dans la langue Adjon, permettant ainsi son enracinement progressif au cœur de la vie quotidienne des populations. Leur mission dépassait largement le cadre religieux. Ils jouaient également un rôle éducatif, moral et social au sein de la communauté. À travers leurs enseignements, ils encourageaient leurs valeurs chrétiennes de paix, de solidarité, de pardon et de fraternité. Ces catéchistes parcouraient parfois de longues distances pour rejoindre les fidèles, visiter les familles ou préparer les candidats au sacrement. Leur persévérance contribua fortement à l'enracinement durable de l'Église à Songon-Dagbé.

Nous procédons à présent à la liturgie eucharistique avec la quête. Veuillez mettre debout. Veuillez vous asseoir, excusez.

0: Voilà, chers auditeurs, vous pouvez désormais découvrir et mieux connaître l'histoire du centenaire de l'évangélisation du peuple Atchan à travers le livre consacré à cette grande aventure de foi. Cet ouvrage retrace le chemin parcouru au fil de ces 100 années d'évangélisation de son Gondagbé.
1: Tout à l'heure, elle a dit « Veuillez vous mettre debout ». En fait, elle ne s'est pas trompée. Pour mettre la main dans la poche, on se met debout. Pour bien mettre la main dans la poche. C'est pourquoi elle a dit « Veuillez vous mettre debout pour bien mettre la main ». Elle n'a pas fini sa phrase. Voilà, donc, c'était pour vous dire qu'elle ne s'est pas trompée. Voilà.

Voilà, chers auditeurs, nous poursuivons cette quête dans un esprit de foi, de partage et d'action de grâce. C'est aussi l'occasion de revenir sur l'histoire de ce centenaire de l'évangélisation du peuple à Tchouk.

Voilà, chers auditeurs, nous poursuivons cette quête dans un esprit de foi, de partage et d'action de grâce. C'est aussi l'occasion de revenir sur l'histoire de ce centenaire de l'évangélisation du peuple à Atchon. De leur époque, leurs œuvres s'est progressivement poursuivies grâce au catéchisme, aux prêtres, aux religieux, aux familles chrétiennes et à tous les fidèles qui ont contribué en l'enracinement de la foi. Aujourd'hui, 100 ans plus tard, nous rendons grâce pour cet héritage reçu. La célébration que nous vivons à la paroisse Saint-Étienne de Songondagbé est donc bien plus qu'une simple clôture. Elle est un temps de mémoire, de reconnaissance et de transmission. Chers auditeurs, en ce moment de quête, souvenons-nous de ces pionniers et de tous ceux qui ont consacré leur vie à l'annonce de l'Évangile. Puisse leur témoignage continuer d'inspirer les générations actuelles, particulièrement les jeunes, afin qu'ils deviennent à leur tour des acteurs de la mission de l'Église. Un siècle de foi nous contemple un nouveau siècle d'espérance et d'évangélisation s'ouvre devant nous.

0: Prions ensemble au moment d'offrir le sacrifice de toute l'Église.
1: Pour la gloire de Dieu et le salut du monde.
0: Accepte, Seigneur, les dons de ton Église en acte. Que ton peuple rassemblé dans cette que tu as sanctifié obtienne par ces mystères le salut éternel par le Christ notre Seigneur.
1: Amen.
0: Le Seigneur soit avec vous.
2: Et avec votre esprit.
0: Et le bon notre cœur. Rendons grâce au Seigneur notre Dieu.
1: Cela est juste et bon.
0: Vraiment, il est juste et bon pour ta gloire et notre salut de t'offrir notre action de grâce, toujours et en tout lieu. Père très saint, tu as fait de l'univers le temple de ta gloire pour que ton nom soit partout magnifié. Mais ne refuse pas que des lieux que soit pour la célébration de tes mystères. C'est pourquoi, Dieu de majesté, nous te dédions dans la joie cette maison de prière construite par nos mains. Elle est une figure du temple véritable, une image anticipée de la Jérusalem céleste, car le temple saint que tu as bâti, en qui habite la plénitude de la divinité, c'est le corps de ton Fils, né de la Vierge. C'est le corps de ton Fils, né de la Vierge bénie. Et la cité sainte que tu as édifiée, c'est l'Église, qui a pour fondation les apôtres et pour pierre angulaire le Christ lui-même. Mais tu ne cesses de construire cette église avec des pierres choisies, vivifiées par l'Esprit, rassemblées par la charité. En elle, tu seras tout en tous dans les siècles sans fin et la lumière du Christ resplendira éternellement. C'est pourquoi avec les anges et tous les saints, nous proclamons ta gloire en disant Saint.
1: Le Seigneur Dieu de l'univers, le ciel et la terre sont remplis de ta gloire. Hosanna au plus haut des cieux. Béni soit celui qui vient au nom du Seigneur. Hosanna au plus haut des cieux.
0: Tu es vraiment saint, Dieu de l'univers, et il est juste que toute la création proclame ta louange, car c'est toi qui donnes la vie, c'est toi qui sanctifies toutes choses par ton Fils Jésus-Christ, notre Seigneur, avec la puissance de l'Esprit Saint. Et tu ne cesses de rassembler ton peuple afin que du levant au couchant du soleil, une offrande pure soit présentée en ton nom. C'est pourquoi nous voici rassemblés devant toi, Dieu notre Père, et dans la communion de toute l'Église, nous célébrons le jour où le Christ est ressuscité d'entre les morts. Par lui que tu as élevé à ta droite, nous te supplions de consacrer toi-même les offrandes que nous apportons. Sanctifie-les par ton esprit pour qu'elles deviennent le corps et le sang de ton Fils, Jésus-Christ, notre Seigneur, qui nous a dit de célébrer ce mystère. La nuit même où il fut livré, il prit le pain. En te rendant grâce, il dit la bénédiction, il rompit le pain et le donna à ses disciples en disant, prenez et mangez-en tous, ceci est mon corps livré pour vous.

De même, après le repas, il prit la coupe, en te rendant grâce, il dit la bénédiction, et donna la coupe à ses disciples en disant, « Prenez et buvez-en tous, car ceci est la coupe de mon sang, le sang de l'Alliance nouvelle et éternelle, qui sera versé pour vous et pour la multitude en rémission des péchés. Vous ferez cela en mémoire de moi. »

0: en faisant ainsi mémoire de ton Fils, de sa passion qui nous sauve, de sa glorieuse résurrection et de son ascension dans le ciel, alors que nous attendons son dernier avènement, nous t'offrons, Seigneur, en action de grâce, ce sacrifice vivant et saint. Regarde, nous t'en prions, l'oblation de ton Église et daigne y reconnaître ton Fils qui, selon ta volonté, s'est offert en sacrifice pour nous réconcilier avec toi. Quand nous serons nourris de son corps et de son sang, et remplis de l'Esprit Saint, accorde-nous d'être un seul corps et un seul esprit dans le Christ.
1: Que l'Esprit Saint fasse de nous une éternelle offrande à ta gloire, pour que nous obtenions un jour l'héritage promis avec tes élus. En premier lieu, la bienheureuse Vierge Marie, Mère de Dieu, avec Saint Joseph, son époux, les bienheureux apôtres, les glorieux martyrs et tous les saints qui ne cessent d'intercéder auprès de toi et nous assurent de ton secours. Et maintenant, nous te supplions, Seigneur, par le sacrifice qui nous réconcilie avec toi, étends au monde entier le salut et la paix. Affermis ton Église en pèlerinage sur la terre, dans la foi et la charité. En union avec ton serviteur, notre pape Léon, et notre évêque Jean-Salomon Lesoutier, ici présent, l'ensemble des évêques, les prêtres, les diacres et tout le peuple que tu as racheté, écoute en ta bonté les prières de ta famille que tu as voulu rassembler devant toi. Dans ta miséricorde, ramène à toi, Père très aimant, tous tes enfants dispersés. Écoute les prières de ta famille qui te consacre à cette Église, qu'elle soit la demeure du salut et le lieu de tes sacrements, qu'on y entende proclamer l'évangile de la paix, qu'on y célèbre tes mystères et que tes fidèles, fortifiés par la parole de vie et guidés par ta grâce dans leur marche en ce monde, parviennent à la Jérusalem éternelle où tu rassembleras, Père très aimant, tous tes enfants dispersés.
2: Pour nos frères et sœurs défunts, et pour tous ceux qui ont quitté ce monde et trouvent grâce devant toi, nous te prions. En ta bienveillance, accueille-les dans ton royaume, où nous espérons être comblés de ta gloire, tous ensemble et pour l'éternité, par le Christ notre Seigneur, par qui tu donnes au monde toute grâce et tout bien.

0: Par lui, avec lui et en lui, à toi, Dieu le Père Tout-Puissant, dans l'unité du Saint-Esprit, tout honneur et toute gloire pour les siècles des siècles. Unis dans le même esprit, nous pouvons dire avec confiance la prière que nous avons reçue du Sauveur.
1: Notre Père, qui es aux cieux, que ton nom soit sanctifié, que ton règne vienne, que ta volonté soit faite sur la terre comme au ciel. Donne-nous aujourd'hui notre pain de ce jour. Pardonne-nous nos offenses, comme nous pardonnons aussi à ceux qui nous ont offensés. Et ne nous laisse pas entrer en tentation, mais délivre-nous du mal.
0: Délivre-nous de tout mal, Seigneur, et donne la paix à notre temps. Soutenus par ta miséricorde, nous serons libérés de tout péché, à l'abri de toute épreuve, nous qui attendons que se réalise cette bienheureuse espérance, l'avènement de Jésus-Christ, notre Sauveur. Seigneur Jésus-Christ, tu as dit à tes apôtres, je vous laisse la paix, je vous donne ma paix. Ne regarde pas nos péchés, mais la foi de ton Église, pour que ta volonté s'accomplisse, donne-lui toujours cette paix, et conduis-la vers l'unité parfaite, toi qui vis et règnes pour les siècles des siècles.
1: Amen.
0: Que la paix du Seigneur soit toujours avec vous.
1: Et avec votre esprit.
2: Dans la charité du Christ, donnez-vous la paix.

Chers auditeurs, après la quête qui nous avons que après la quête que nous avons partagé le signe de paix et récité ensemble la prière du Notre Père. À présent, le peuple de Dieu se prépare pour le moment tant attendu du partage du corps et du sang du Christ. Par le recueillement et la foi, préparant nos cœurs à accueillir le Seigneur dans la communion, que ce moment soit pour chacun une source de grâce, de paix et de renouvellement spirituel. Chers auditeurs, vivons pleinement ce grand moment eucharistique et restons dans la prière.

chers auditeurs, si vous venez de nous prendre en cours de diffusion, nous sommes à la paroisse Saint-Étienne de Songondagbé dans le diocèse de Yopougon pour vivre la messe solennelle de clôture du centenaire de l'évangélisation du peuple Atchom. Depuis le début de cette célébration, nous avons vécu plusieurs moments forts. La procession partie de l'église Harris, le passage par l'ancienne chapelle, puis l'arrivée à la paroisse Saint-Étienne de Songondagbé. Nous avons ensuite vécu la dédicace et la consécration de ce lieu de culte présidé par son Excellence Monseigneur Jean-Salomon Lesoutier, avec la bénédiction et l'aspersion de l'eau, l'invocation des saints, la présentation du lectionnaire et l'action et l'onction de l'autel avec l'huile sainte. Nous avons ensuite accueilli la liturgie de la parole avec les différentes lectures, le psaume et l'évangile, avant l'écoute de l'homélie de Monseigneur Jean-Salomon Lesoutier. Dans son homélie, l'évêque a exprimé sa reconnaissance à la communauté pour la chasuble qui lui a été offerte et a félicité le comité d'organisation. Il a surtout rappelé l'importance de respecter et de prendre soin de la maison de Dieu en s'appuyant notamment sur le livre d'Agé. Il a également invité les jeunes à devenir des membres actifs de l'Église et à prendre leur part dans la mission chrétienne. Cette célébration est aussi l'occasion de rendre grâce pour 100 années d'évangélisation du peuple Atchom. Nous pensons avec reconnaissance aux pionniers qui ont ouvert les chemins de l'évangélisation, ainsi qu'aux prêtres, catéchistes, religieux, religieuses, familles et fidèles qui ont poursuivi leurs œuvres et transmis la foi de génération en génération.

Après la quête, nous avons partagé le signe de paix et récité ensemble le Notre Père. Et nous voici maintenant au seuil d'un moment central de cette célébration, la communion. Le peuple de Dieu se prépare à recevoir le corps et le sang du Christ. Voilà, chers auditeurs, dans le recueillement et la foi, ouvrons nos cœurs au Seigneur et vivons pleinement ce grand moment eucharistique. Que cette communion renouvelle notre foi et nous donne la force de poursuivre à notre tour l'œuvre de l'Évangile.

0: historique importante de ce centenaire, l'histoire de la communauté catholique de Sango Dagbé est jalonnée d'étapes importantes qui témoignent de son évolution spirituelle et institutionnelle au fil des décennies. Le 1er mai 1926 marque le début officiel de l'évangélisation catholique à Sango Dagbé avec l'arrivée des missionnaires de la Société des missions africaines. Année 1930, naissance des premières communautés chrétiennes qui consacrent cette année-là est consacrée à la formation des premiers groupes de prière et des premières structures chrétiennes locales autour des pionniers de la foi.
1: Prions le Seigneur.
2: Par cette communion à tes mystères, Seigneur, répands abondamment en nos cœurs la lumière de ta vérité, que nous puissions t'adorer jour après jour dans cette maison de prière et nous réjouir devant ta face avec les saints du ciel. Par Jésus le Christ, notre Seigneur.
3: Amen. Nous restons debout. Les saints espèces sont mis dans le nouveau tabernacle et encensés par l'évêque.

Voilà, chers auditeurs, nous voici à présent à un moment solennel de cette célébration, l'encensement des statues des saints par son excellence Monseigneur Jean-Salomon Lesoutier. Par ce geste liturgique, l'Église honore les saints, témoins de la foi et modèle pour tous les chrétiens. Leur présence nous rappelle l'appel de chaque baptisé à marcher à la suite du Christ. Dans le recueillement, accompagnons ce geste de l'évêque et demeurons dans la prière. Chers auditeurs, vivons pleinement ce moment de foi et de communion avec toute l'Église.

0: sua. C'est le moment des allocutions.
1: Voilà, chers auditeurs, après ce moment de grâce et de communion avec le Christ, ainsi que l'encensement des statues des saints, nous allons maintenant écouter les différentes allocutions qui marqueront la suite de cette célébration. Ces prises de parole seront l'occasion de revenir sur ce grand événement de grande grâce pour ces 100 années d'évangélisation du peuple Hadson et d'adresser des messages de reconnaissance à tous ceux qui ont contribué à la réussite de ce centenaire. Restons donc à l'écoute. Voilà.
2: C'est plutôt le moment des dons au Seigneur.
1: Voilà, comme vous venez de le constater, c'est plutôt le moment des dons au Seigneur. Et nous restons dans le recueillement et la prière pour ce temps de grâce.
2: Il a besoin d'être transformé pour devenir beaucoup plus beau, où Dieu sera exalté, sera glorifié. Dieu nous a bénis, nous a convoqués pour écouter sa parole. Et aujourd'hui, il voudrait que de par notre offrande, nous lui disions merci. Merci Seigneur pour cette église. Merci pour la consécration de l'autel. Merci pour le centième anniversaire d'évangélisation de ce village de Songon d'Abbé. Bien-aimé, que le Seigneur Tout-Puissant vous bénisse. Que Dieu vous bénisse.
3: Dans toutes les tractations avec le PCO, le curé, bon, pour que finalement je vienne, une chose m'a frappé. C'est le moment de le dire. Et mon capitaine, où il est? Voilà. Merci. Et puis, la présidente, la vice-présidente, ils sont venus me voir et il était question, ils avaient compris qu'il fallait mettre du marbre dans le cœur entièrement avant que l'église soit consacrée. J'ai dit non. Il s'agit simplement de l'autel de Lambon. Et puis, c'est tout, n'est-ce pas? C'est ça qu'il fallait, que ce soit en pierre. Voilà. Quand ils ont compris qu'il ne s'agissait plus de tout l'autel, mais de l'embon et pas de tout le cœur, mais de l'embon et de l'hôtel, il restait pratiquement une semaine. Et ils ont dit, si c'est ça, on va le faire. Alors, j'ai dit, mais comment en une semaine, ils vont mettre du marbre à l'hôtel et puis à l'embon? J'ai dit, ils vont faire. Parce qu'ils veulent absolument que l'église soit consacrée en ce jour-là. On ne peut pas reporter. Ipso facto, j'ai appelé le cérémoniaire qui était en vacances en France. C'est lui le spécialiste. S'il parle, nous serons tranquilles. Je lui ai demandé, est-ce que c'est vraiment de ça qu'il s'agit? Il dit oui, de en tout cas quelque part en France, là-bas où il était, il m'a dit que c'est ça, l'autel simplement, et puis l'ambon. C'est sur ça que nous nous sommes séparés. Donc, la célérité, la rapidité, la générosité avec laquelle ils ont réalisé tout ça, vraiment, il y a beaucoup de choses. Mais pour ça, là, moi, j'ai été impressionné. Et on s'est quitté, je suis venu, tout est propre, comme disent les jeunes en Côte d'Ivoire. Donc, Akwacha, je voulais ajouter à ton exhortation ce qu'ils ont pu faire. On dit, qui peut le plus, peut le moins. Si en une semaine, vous êtes capable de réaliser ce que vous avez fait, je crois que maintenant que tous ceux qui sont venus vous soutenir sont là, comme je vous l'ai déjà dit, hein, dans ces affaires-là, il faut que tu aies ta part. Il faut avoir sa part avant de remonter vers le Père. Merci.
4: Avec ces paroles de mon Seigneur, nous allons prendre notre offrande et bénir le nom de Dieu pour tout ce qu'il a fait pour nous. Je dis merci pour ce qu'il est pour nous, pour notre famille. Je dis merci pour ce qu'il est pour cette église et pour ce village. Que sa grâce repose sur nous. Nous appelons tous les hommes. Tous les hommes. Hommes là, c'est ce qui n'est pas femme. Tous les hommes à se lever pour faire leur offrande. Et les femmes se préparent. Avec l'aide de la chorale, nous allons nous lever dans la joie. Avancez encore.
1: Voilà, chers auditeurs, nous voici à présent, comme vous l'avez entendu, à l'étape de la présentation des dons, un moment important de cette célébration. Ces dons contribueront à la vie, au développement et à l'évolution de cette communauté chrétienne et de cette église. Il témoigne de la générosité, de la solidarité, de l'engagement des fidèles. Donner, c'est participer à la mission de l'église, soutenir ses œuvres, entretenir ses lieux de culte et contribuer à la transmission de la foi aux générations futures. Et vous, chers auditeurs qui nous suivez à distance, vous pouvez vous aussi vous unir à cette offrande par un don spirituel, une prière, une action de grâce, une intention confiée au Seigneur ou un engagement à servir davantage à l'Église. Que chacun donne selon ses possibilités et avec un cœur généreux. Que le Seigneur bénisse tous les donateurs et fasse fructifier les offrandes au service de son Église.

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0: nuncio, je lève la main, je prie pour vous. Seigneur, tes enfants t'ont présenté leur offrande. Ils demandent de ta part aide, assistance, protection et bénédiction. Que ce qui a été fait, Seigneur, soit la joie de l'expression de la joie de notre cœur. Et que tu puisses bénir chacun et chacune au-delà de nos espérances, au-delà de notre foi et au-delà de notre amour, toi qui es vivant et qui règne au siècle des siècles. Amen. J'appelle à présent l'honorable Aloboué Brou Osé.
1: Voilà, chers auditeurs, après ce moment de grâce et de communion avec le Christ, l'encensement des statues des saints et la présentation des dons, nous allons maintenant écouter les différentes allocutions qui marqueront la suite de cette célébration. Ces prises de parole seront l'occasion de revenir sur ce grand événement, de rendre grâce pour 100 années d'évangélisation du peuple Hadjan et d'adresser des messages de reconnaissance à tous ceux qui ont contribué à la réussite de ce centenaire. Restons donc à l'écoute et vivons pleinement cette nouvelle étape de notre célébration.
0: Nous voici.

0: Si j'ai entonné cette chanson, c'est que nous sommes un groupe qui avons vu les merveilles de Marie et nous nous retrouvons pour en parler, pour prier. C'est pour cela que j'ai entonné cette chanson. Je voudrais aussi, Excellence, les outils, Excellence, le chapelain du pape, chers membres du clergé, chers invités, chères autorités, si nous avons forcé un peu pour prendre la parole, c'est parce que nous représentons quelqu'un. C'est pour ça que nous avons forcé. Si nous avons forcé aussi, excusez-nous, nous vous demandons pardon. Parce que en choisissant quelqu'un comme l'invité spécial d'une manifestation, moi je pense qu'il peut prendre la parole et puis dire ce qu'il veut dire. Ça, c'est le premier acte que je devais dire pour dire quelque chose sur le serment de notre frère Les Outils. Mais je passe parce qu'on m'a dit que je ne dois pas durer. Deuxièmement, le premier ministre nous a envoyé ici pour remercier le village de Sondagbé qui a daigné le choisir comme invité spécial. Le premier ministre voudrait, par cet acte, remercier le village. Encourager le village pour ce joyau. Monseigneur Les Outils l'a dit. Mais dans cette église, nous savons que notre corps même, c'est l'église. Mais ce n'est pas parce qu'aujourd'hui, nous avons inauguré cette église que nous avons l'abandonnée. Il a aussi, dans son homélie, dit qu'il faut qu'on prenne soin de nos enfants et que nos enfants aussi vraiment viennent à l'église pour pérenniser l'œuvre de Dieu. Le troisième acte, le Premier ministre, en nous faisant venir ici, nous a demandé de soutenir l'église. Et c'est dans ce contexte que la mairie offre 1 million de francs à l'église et le Premier ministre offre 5 millions de francs à l'église. Nous voudrions dire que le Premier ministre nous a dit de nous occuper de tous les prêtres qui sont venus pour leur transport à hauteur de 1 million et l'église 500 000 francs. Ça fait 6 millions que le Premier ministre donne à l'église de Sondagbé. Je vous remercie.
1: Voilà, chers auditeurs, nous venons d'écouter l'allocution du représentant du Premier ministre, un moment important de cette célébration du centenaire. À travers cette intervention, c'est un message de reconnaissance et de soutien qui a été adressé à l'Église et à l'ensemble du peuple haïtien à l'occasion de ces 100 années d'évangélisation. Chers auditeurs, poursuivons ensemble cette célébration et restons à l'écoute pour la suite des différentes interventions.

0: Nous écouterons à présent M. Nworo Innocent, président du comité d'organisation, le père Tanguy Nao Habib, curé de la paroisse, et enfin son Excellence Monseigneur Jean-Salomon Lezoutié, évêque du diocèse de Yopougon. La parole est donnée à M. Nworo Innocent.
1: Excellence, Monseigneur Jean-Salomon Lezoutié, évêque du diocèse de Yopougon. Excellence, Monseigneur Jean-Baptiste Akwadan, chapelain de sa sainteté. Honorable Aloboué Brou, représentant le Premier ministre. Honorable Moya Sabine, député de Yopougon. Général Touré Albert, directeur général de la formation ministère de l'Intérieur. Monsieur Lat Sylvain Abion, chef de cabinet du ministère des Sports et du cadre de vie. Révérend Père, Révérende Sœur, distingués représentants des autorités administratives, politiques et religieuses, honorables chefs traditionnels, chefs de communauté, chers pèlerins, fidèles de Songon Dagbé et d'ailleurs, chers frères et sœurs, à l'humanité. C'est le cœur rempli d'une joie débordante et d'une immense gratitude que je prends la parole en ce jour historique au thème de cette messe solennelle qui marque le jubilé du centenaire de l'évangélisation à Songon Dagbé. Il y a 100 ans, en effet, la parole de Dieu, sémence de vie, a été plantée sur cette terre. 100 ans de sacrifice, 100 ans de foi inébranlable et de témoignages vivants. Aujourd'hui, nous sommes les héritiers reconnaissants des pionniers et des missionnaires qui ont porté l'Évangile jusqu'à nous. Je rends grâce à Dieu Tout-Puissant pour la moisson abondante qu'il nous a donnée. Un centenaire sous le sceau de la paix. Notre centenaire est placé sous le sceau de la paix. C'est un appel à faire de cette communauté de Songon Dagbé et des cités environnantes un véritable foyer de concorde, de dialogue et d'amour fraternel. Que ces festivités jubilaires soient l'occasion non seulement de nous souvenir, mais surtout de nous engager résolument sur le chemin de la paix que le Christ nous a laissé. L'évangélisation n'est pas un fait du passé. Elle est la mission permanente de l'Église et elle se réalise chaque jour par notre capacité à vivre en harmonie. Excellence, Monseigneur Jean-Salomon Lezoutié, votre présence et votre soutien constant sont pour nous une source d'inspiration et de joie. Votre engagement personnel dans l'accompagnement de cette célébration a été la clé de voûte de notre organisation. Recevez l'expression de notre profonde et infinie gratitude. Monseigneur Jean-Baptiste Akwadan, chapelain de sa sainteté, merci. Merci pour votre bienveillance paternelle, votre accompagnement spirituel attentif et votre soutien constant qui nous réconforte et nous fortifie dans notre marche de foi. Au révérend Père, révérende Sœur, merci pour votre dévouement, vos prières et votre accompagnement spirituel qui donne force et vie à notre communauté. Nous exprimons également notre reconnaissance à Monsieur le Maire ainsi qu'aux autorités administratives, politiques et religieuses pour leur soutien institutionnel et leur engagement en faveur du vivre ensemble dans notre localité. Nos remerciements vont aussi aux chefs traditionnels et aux chefs de

0: cet événement. Merci pour votre sens du devoir, votre disponibilité et votre esprit de sacrifice. Enfin, chers pèlerins, chers fidèles venus de Songondagbé et d'ailleurs, merci d'avoir répondu si nombreux à l'appel. Votre présence, votre ferveur et votre engagement témoignent de la vitalité de notre foi et de l'espérance qui nous anime. Merci à vous tous d'être venus partager avec nous le devoir de mémoire relatif à cette longue marche de foi de ceux des hommes et des femmes de tout horizon qui nous ont précédés et qui ont à tour de rôle semé cette semence dans les cœurs. Que Dieu, dans sa bonté infinie, bénisse chacun de vous et vous comble de sa paix. Le centenaire est un jalon, un point de départ renouvelé. Après cette messe d'action de grâce, le défi est de faire fructifier cet héritage de foi pour les 100 prochaines années. Que l'Esprit Saint nous donne la force de toujours mieux évangéliser en parole et en acte. Chers paroissiens, frères et sœurs en Christ, ce jubilé est le temps de tracer les lignes d'un avenir radieux pour les générations à venir. L'évangélisation qui se poursuit aujourd'hui avec la même ferveur exige de chacun de nous non seulement un engagement spirituel renouvelé, mais également des actes concrets pour garantir la pérennité, la beauté et la dignité de notre communauté. C'est pourquoi, en cet instant précis, privilégié, nous lançons un appel solennel à la mobilisation, à l'engagement et à la générosité de tous pour la réalisation de deux projets essentiels. Le revêtement du sol de notre Église, dont le coût s'élève à 45 millions, ainsi que l'acquisition d'un groupe électrogène. Vous avez pu constater que nous avons des difficultés au niveau de l'électricité. Ces chantiers représentent un véritable défi pour notre communauté, mais nous croyons fermement qu'avec la foi, l'unité et la contribution de chacun, nous pouvons les réaliser. Nous voulons et nous devons pouvoir compter sur chacun de vous, que chacun, selon ses possibilités, puisse poser un acte de générosité significatif et contribuer à l'édification de cette œuvre qui nous rassemble et qui restera comme un témoignage de notre foi pour les générations futures. Ensemble, engageons-nous. Ensemble, bâtissons. Ensemble, consacrons. Ensemble, célébrons. Que votre don soit le signe visible de votre attachement à l'histoire de notre Église et à votre espérance dans son avenir. En vous remerciant par votre sens du sacrifice et votre fidélité, nous vous souhaitons de recevoir les bénédictions du centenaire. Deux personnes se trouvent présentement dans les rangées. Ils se tiennent à votre disposition dans les rangées pour recueillir vos dons et permettre leur annonce séance tenante. Que Dieu vous bénisse tous, que la paix du Christ règne dans nos cœurs, dans nos familles et sur nos terres de Songondagbé. Très bonne suite de jubilé à tous et à toutes. Enfin, le comité d'organisation voudrait vous inviter à ne pas vous presser de répartir à l'issue de cette messe. En effet, un temps de partage fraternel sera offert dans la cour de l'Église afin de prolonger la grâce et la joie de cette célébration. Dans un esprit d'unité et de communion, nous vous invitons à vivre ensemble ce moment privilégié marqué par la convivialité, l'échange et la fraternité chrétienne. Votre présence sera pour nous un honneur et contribuera à faire de cette occasion un temps fort de notre rassemblement. Restons ensemble, célébrons ensemble. Paix et joie.
1: Amen.
0: Paix et joie.
1: Amen.
0: Je vous remercie.
2: Nos
1: Nous écoutons à présent

0: Tanguy, Habib Danho, curé de la paroisse Saint-Étienne de Songondagwe et les cités.
1: Je ne serai pas long. Je voudrais tout simplement réitérer les civilités que le PCO a faites à l'endroit des autorités politiques, administratives et coutumières, religieuses, et puis les mêmes remerciements. Seulement, je voudrais ajouter quelque chose. Dire un sincère merci au Premier ministre, que je voudrais qu'on acclame très fort. Merci à son représentant, M. Aloboué, député maire de la commune de Songon. Je ne peux pas ne pas lui dire merci, parce que le Premier ministre n'est jamais là, c'est lui qui est là. Si je ne dis pas merci, c'est compliqué. Donc il faut que je lui dise merci aussi, parce qu'il est toujours avec nous. Voilà. Merci, monsieur le maire. Merci particulier à son Excellence Monseigneur Jean-Salomon Lesoutier. Monseigneur, malgré ses occupations, a tenu à honorer le village de Songondagbe. Il est là. On n'a qu'à l'acclamer très fort. Merci à l'honorable chef Nangui Niaba Magès qui offre à la paroisse du matériel de construction d'une valeur de 1 million. Merci à sa notabilité. Merci au révérend père et aux révérendes sœurs, aux vénérés frères qui sont là. Merci à nos frères prédicateur Harris et le catéchiste Roland qui ont tenu à être présents, représentant leurs différentes églises. Merci à quelqu'un de particulier aussi, le cérémonier de l'évêque, le père Eric, lève-toi, ils vont te voir, ils ne te connaissent pas bien. Le cérémonier de l'évêque, c'est lui qui a orchestré toute cette belle célébration. Le père Eric Kofi. Alors, je voudrais ajouter à ce que le PCO a dit, le chef Magès reçoit les autorités administratives et coutumières chez lui. Chez lui. Voilà. Merci beaucoup. Merci à la chorale. Merci aux deux conseils. Merci au comité d'organisation du centenaire. Merci à tous nos bienfaiteurs. Merci à l'entreprise qui nous a accompagnés. Merci aux forces de l'ordre, aux sapeurs-pompiers, au ministre de la collecte, au ministre de l'accueil, merci aux servants des messes et merci à tous ceux que je n'ai pas pu citer. La génération blessée de Elokate offre une enveloppe de 500 000 francs pour la construction de l'église. Je vous remercie. Monseigneur, vous allez nous donner 2 minutes pour exécuter l'hymne du centenaire avec votre permission. Juste 2 minutes. On va aller vite.

Nous écoutons à présent Son Excellence Monseigneur Salomon Lesoutier, évêque du diocèse de Yopougon.

Je m'incline respectueusement devant Monseigneur Akwanda, Jean-Baptiste Akwanda, doyen de clergé à Tchan, qui nous a fait l'amitié d'être là, alors qu'il est du diocèse d'Abidjan. Merci, Monseigneur. J'ai salué aussi respectueusement aussi mon aumônier de la pastorale des jeunes de Penestor qui est dans le fond de l'église. Je lui demande de se lever

Il y a un petit doyen qui a dépassé les 40 ans de sacerdoce, le père Raphaël Yayo. Qui est là-bas encore? Ah, Kiroua. Ancien recteur de grand séminaire. Merci, chers frères et confrères. Je voulais saluer aussi dans l'Assemblée un prêtre guinéen qui est de passage, qui est de Zérokouré. Merci. Nous nous saluerons à la sortie. Chers frères et chères sœurs, la fête a été belle, aussi belle que l'hymne que nous avons entendu à la fin. Et je dois beaucoup à Songon Dagbé. C'est pour cela que je voulais m'excuser de devoir partir après la messe sans manger, parce qu'il y a un groupe de jeunes au niveau du diocèse qui m'a fait l'amitié de venir dans mon village. Mais vous connaissez notre fonction, le dimanche, nous devons choisir avec préséance où aller. 100 ans, c'est prioritaire. Et donc, ils m'attendent certainement avant de se disperser. Et après la messe, je m'excuse de ne pas pouvoir être là. Mais je suis consolé par la vision que j'ai eue du poisson pendant la procession des offrandes et d'autres choses. Et vraiment, croyez-moi, votre curé, le père Habib, qui est sur mon passage, puisque je ne peux pas aller à Jacquesville sans passer par le carrefour de Songon. Et c'est souvent qu'il m'offre ce que un Aladjan normal mange, le poisson. Et la présidente, avec la présidente du poisson et de la tchèque. C'est comme une ordonnance à vie que les médecins nous ont donnée et qui marche jusqu'à présent. Alors, je sais que je passerai, j'aurai l'occasion encore de venir manger avec mes frères de Songon Dagbé. Je voudrais aussi vous dire merci, et ça vient du père Habib. Vraiment, n'ayez pas affaire à ce monsieur-là. Il insiste quand il demande quelque chose, comme la veuve de l'Évangile. Et depuis un certain temps, nous n'avons plus d'endroit à Yopougon pour nos rencontres des jeunes. Ils sont des milliers et aucun cadre ne peut les recevoir. Depuis... C'est cette année, non, Habib? Cette année, Songon Dagbé nous permet, pas de façon tout à fait formalisée encore, que les jeunes se réunissent sur une place qui vous appartient, les jeunes du diocèse, ou mettre 2000 jeunes, ou plus de, quelquefois même plus, pour le pèlerinage. Et ici, c'est un carrefour qui est très favorable à ce genre de rencontres pendant le temps de carême, et nous avons commencé l'expérience cette année avec vous. Et nous prendrons toutes les dispositions pour que sur tous les plans, ça puisse se perpétuer. Donc, voilà là où je voudrais m'arrêter, sans oublier de remercier le Premier ministre et son envoyé, que je saluerai chaleureusement en sortant, selon les dispositions aussi de la liturgie. Quand les Hébreux chantent bien, ça ne m'émeut pas, c'est votre normal.
Donc, Delambert et les maîtres de cœur, je vous félicite pour le chant, les chants que vous avez exécutés, et spécialement pour l'hymne qui est vraiment belle. Merci et bonne fête à tous. À bientôt.

Je voudrais encore rappeler qu'en 100 ans d'évangélisation, la communauté catholique de Songon-Dagbé a 8 prêtres et 2 religieuses. Quelques-uns sont là, ils vont se mettre debout pour que vous les voyez. La sœur aussi est là.

0: Parvenu à 7 heures, je déclare close les festivités marquant les 100 ans d'évangélisation de la communauté catholique de Sangon d'Agbé.
1: Veuillez vous lever pour la bénédiction.
2: Le Seigneur soit avec vous.
3: Et avec votre esprit.
1: Frères et sœurs, inclinez-vous pour la bénédiction.
2: Le Seigneur

0: pour que Dieu habite en vous dès maintenant et qu'il vous donne le bonheur éternel avec tous les saints. Et que Dieu Tout-Puissant vous bénisse, le Père et le Fils et le Saint-Esprit.
1: Je rappelle que désormais chaque 23 août est solennité ici à Songondagbé. Chaque 23 août, c'est la solennité de la dédicace de votre Église. Merci.

Voilà, chers auditeurs, nous venons d'écouter les allocutions du président du comité d'organisation, du père Tondjoué Danho Habib, curé de la paroisse Saint-Étienne de Songondagbé, et de son excellence Monseigneur Jean-Salomon Lesoutier, suivi de l'hymne du centenaire exécuté par la fusion des chorales. Ces différentes interventions viennent clôturer cette belle célébration du centenaire de l'évangélisation du peuple Hachon. Merci au peuple de Dieu, à la fusion des chorales, à vous, chers auditeurs, ainsi qu'à notre équipe technique, Romia Diamba depuis la paroisse Saint-Étienne de Songondagbé et Axel Conan et Ange Gabriel depuis le siège de la Radio Nationale Catholique. Merci d'avoir été avec nous pour ce grand moment de foi et d'action de grâce. Bonne suite de programme sur la voie de l'Évangile.

venez de suivre la messe solennelle de clôture du jubilé marquant les 100 ans d'évangélisation du peuple Atchon depuis la paroisse Saint-Étienne de Songondagbé et cité dans le diocèse de Yopougon. Bonne suite de programme sur la voie de l'Évangile.

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1: La Radio Nationale Catholique, la Voix de l'Évangile, vous propose de suivre la messe d'action de grâce à l'occasion des 30 ans de sacerdoce du révérend père Jacques Agnès depuis la paroisse Sainte-Irénée d'Abadjendoumé dans le diocèse de Yopougon. Bonne célébration eucharistique à tous.

Au nom du Père et du Fils et du Saint-Esprit. La grâce de Jésus.

Veuillez vous asseoir. Nous écoutons à présent la nouvelle qui nous rassemble en ce jour. Elle nous sera donnée par Madame Aka Mireille, responsable de la communication.

0: Excellence, Monseigneur Nguesson Lilo, Monsieur le Préfet du département de Minian, Madame le Sous-Préfet de Gaumont, Monsieur le Ministre Yapo Atsin Benjamin, Révérend Père, Révérende Sœur, distingués invités en vos rangs et qualités, chers paroissiens, j'ai la joie de prendre la parole ce matin pour vous dire à quoi bas. Bienvenue à l'occasion des 30 ans de sacerdoce du Père Jacques Agnès. Avant tout propos, nous voudrions exprimer notre gratitude à vous, Monseigneur, pour votre présence paternelle et l'honneur que vous nous faites de présider cette célébration eucharistique. En effet, le 14 juillet 1996, le Père Jacques Agnès répondait à l'appel du Seigneur lors de son ordination sacerdotale. C'était le début d'une aventure qui va d'abord le mener à la paroisse Saint-Charles-Borromée d'Adzopé. Ensuite, sa mission va le conduire à travers plusieurs paroisses où il s'est révélé comme un vrai bâtisseur reconnu. Tout pour ses œuvres matérielles que pour l'édification des communautés qui lui étaient confiées. C'est fort de ses expériences que son parcours va enfin le mener aux études au Canada pour se perfectionner afin de mieux servir l'Église. C'est avec joie que depuis 2 ans, notre paroisse Saint-Irénée d'Abadjindoumé l'a accueilli comme curé. Ce grand bâtisseur est aussi vicaire forain du vicariat Saint-Bernard et aumônier national du chant sacré. À l'image de la perle de ses 30 années de prêtrise, témoigne d'une belle maturité spirituelle, d'une grande sagesse et d'un dévouement exemplaire. Père Jacques Agnès, heureux sacerdoce de perle. Toute la communauté paroissiale est heureuse de s'unir à vous pour rendre grâce à Dieu. À tout et à toutes, je vous souhaite une belle célébration eucharistique. Je vous remercie.
1: Pour cette bonne nouvelle, rendons grâce à Dieu avec la chorale.

Frères et sœurs, l'événement liturgique qui nous rassemble exige de nous une purification. Il convient que nous nous reconnaissions pécheurs et demandions pardon au Seigneur. Pendant ce temps, six jeunes filles de nos six EB apportent l'eau pour l'aspersion.

apportée et disposée au pied du cœur, devant l'autel du Seigneur, veut manifester notre profond attachement au don du Créateur et notre volonté de bénéficier de la miséricorde divine. Veuillez vous mettre debout.

frères et sœurs bien-aimés, demandons au Seigneur de bénir cette eau qu'il a créée. Nous allons en être aspergés en mémoire de notre baptême. Que Dieu nous vienne en aide afin que nous demeurions fidèles à l'esprit que nous avons reçu.

Nous t'en prions, Dieu Tout-Puissant, dans ta bonté, daigne bénir ce sel que tu as toi-même créé.

nous purifier de nos péchés et par la célébration de l'Eucharistie, nous rendre dignes de participer un jour au festin de son royaume. Amen.

Père très saint, puisque tu m'as choisi sans mérite de ma part, pour que je sois uni au sacerdoce éternel du Christ, aimé de vous au service de ton Église, donne-moi d'annoncer les

La liturgie de la parole s'ouvre par une procession solennelle du livre de l'évangéliaire précédée de Sidus. Elles sont suivies de 8 novices, 3 couples et une religieuse portant 2 votives chacun, symbolisant les 30 années de vie sacerdotale du révérend père Jacques Agnès.

d'Elchias. Je le revêtirai de ta tunique, je le ceindrai de ton écharpe, je lui remettrai tes pouvoirs. Il sera un père pour les habitants de Jérusalem et pour la maison de Juda. Je mettrai sur son épaule la clé de la maison de David. S'il ouvre, personne ne fermera. S'il ferme, personne n'ouvrira. Je planterai comme une cheville dans un endroit solide. Il sera un trône de gloire pour la maison de son père. Parole du Seigneur.

Lecture de la lettre de Saint Paul apôtre aux Romains. Quelle profondeur dans la richesse, la sagesse et la connaissance de Dieu. Ses décisions sont insondables, ses chemins sont impénétrables. Qui a connu la pensée du Seigneur? Qui a été son conseiller? Qui lui a donné en premier et mériterait de recevoir en retour? Car tout est de lui, et par lui, et pour lui. À lui la gloire pour l'éternité. Amen. Parole du Seigneur.

Tu es Pierre, et sur cette pierre, je bâtirai mon église. Et la puissance de la mort ne l'emportera pas sur elle. »

En ce temps-là, Jésus veuillez vous asseoir. En ce temps-là, Jésus, arrivé dans la région de Césarée de Philippe, demandait à ses disciples, au dire des gens, qui est le Fils de l'homme? Ils répondirent, pour les uns, Jean le Baptiste, pour d'autres, Élie, pour d'autres encore, Jérémie ou l'un des prophètes. Jésus leur demanda, et vous, que dites-vous? Pour vous, qui suis-je? Alors Simon-Pierre prit la parole et dit, tu es le Christ, le Fils du Dieu vivant. Prenant la parole à son tour, Jésus lui dit, heureux es-tu, Simon, fils de Jonas. Ce n'est pas la chair et le sang qui t'ont révélé cela, mais mon Père qui est aux cieux. Et moi, je te le déclare, tu es Pierre, et sur cette pierre, je bâtirai mon église. Et la puissance de la mort ne l'emportera pas sur elle. Je te donnerai les clés du royaume des cieux. Tout ce que tu aurais lié sur la terre sera lié dans les cieux. Et tout ce que tu auras délié sur la terre sera délié dans les cieux. Alors, il ordonna aux disciples de ne dire à personne que c'était lui le Christ. Veuillez vous mettre debout. Acclamons.

0: Ô Dieu, nous te louons. Ô Seigneur, nous te glorifions. Père éternel, la terre entière t'adore. Tous les anges, les cieux et toutes les puissances, les chérubins et les séraphins ne cessent de redire ta louange. Monseigneur Donatien Nguessan-Lilo, vicaire général du diocèse de Yopougon. Frères et sœurs, chers consacrés, prêtres, religieux et religieuses, ce jour illuminé de la grâce de Dieu en cet événement de reconnaissance pour les bontés du Seigneur en faveur de son serviteur, son bien-aimé Jacques Agnès nous met en marche vers le Seigneur, uni dans la joie pour le bénir et glorifier son saint nom. Oui, Seigneur, en ce 30e anniversaire de sacerdoce, ton serviteur chantera éternellement tes louanges parmi toutes les générations et proclamera que tu es la seule vérité de sa vie. Chers paroissiens, amis, parents du très révérend Père Jacques, demeurons dans l'exultation, car la fidélité du Seigneur est de toujours. Rassemblés en sa demeure, nous avons répondu à la convocation du prêtre éternel comme un peuple uni dans une même foi pour chanter l'action de grâce, mais aussi demander sa compassion. Oui, sa compassion, pitié pour moi, mon Dieu, prenant appui sur le psaume 50, comme dans une polyphonie, une harmonie des cœurs adressée au maître de la moisson, au bénéfice du Père Jacques et pour notre salut. Oui, il est juste et bon, Père Jacques, de reconnaître la grande miséricorde de Dieu dans ta vie sacerdotale durant ces belles années où tu as connu en Église abnégation, dévouement et résilience, mais aussi incompréhension mêlée de persécution et de frustration vécue dans la dignité. Durant ces riches années d'intimité avec le souverain prêtre éternel, il t'a affiné comme on affine un métal. Dans sa logique d'amour, il ne t'a pas épargné. Tu n'as pas été anéanti car il t'a marqué du sceau de sa présence, marqué au front. Et ta vie n'a pas été profanée. La réponse à ce pardon se vit en Église. Dans l'expérience de se faire pardonner, l'expérience de se laisser aimer par l'agneau de Dieu, dans une disponibilité à recevoir grâce sur grâce. C'est pourquoi, chaque fois que nous revenons à la source de l'appel du Seigneur à notre personne, chaque fois que nous entendons de l'appel du Maître « Suis-moi », nous nous reconnaissons pécheurs pardonnés, pèlerin de l'espérance, pèlerin de la miséricorde. Jésus le Christ, que nous célébrons ce jour, nous invite à disposer nos cœurs à recevoir l'intime information qui émane de Dieu, son Père. À la question de Jésus à ses disciples, « Pour vous, qui suis-je ?» Pierre répond, tu es le Christ, le Messie, le Fils du Dieu vivant. Prenant la parole à son tour, Jésus lui déclara, « Heureux es-tu, Simon, fils de Jonas, ce n'est pas la chair et le sang qui t'ont révélé cela, mais mon Père qui est aux cieux. » Pour Pierre, Jésus n'appartient pas au passé, comme pensait la foule. Christ est le présent de Dieu. Christ est l'aujourd'hui de Dieu au milieu de nous. Il est le Messie, le Fils unique de Dieu. Pierre n'a pas professé une foi formelle, mais une foi d'amour. C'est ce à quoi nous devons arriver dans notre marche avec le Christ. En effet, le Seigneur dépasse toujours ce que nous pouvons imaginer. Lui qui nous appelle à le suivre, à l'annoncer, à construire son royaume. Car pour son royaume, il faut se positionner clairement. La demi-mesure, les faux semblants dans la vie baptismale, dans la vie sacerdotale, dans la vie consacrée, ne sont plus tolérés. Il faut se positionner clairement. Qui suis-je pour vous, Pierre et les autres? Mes frères et sœurs, l'amour ne se mesure pas dans une demi-mesure, mais une mesure bien pleine, tassée, débordante, une mesure sans mesure. Nous comprenons bien que la parole de Jésus à Simon suit une logique d'amour. Il y a deux dimanches, le maître faisait le reproche à Simon pour son peu de foi devant le tumulte de la mer, quand il l'enfonçait, alors que le Christ était face à lui et même dans la barque. Bien que présent dans notre vie de chaque jour, nous perdons pied, nous perdons raison, lucidité et même la foi. Pourquoi as-tu douté, Simon? Aujourd'hui, pourtant, le Christ fait son éloge. Heureux es-tu, fils de Jonas. Pierre est bienheureux. Il béatifie Pierre car il a ouvert son cœur à la révélation divine, à l'informateur intime et a reconnu Jésus comme le Christ, le Fils de Dieu, le Sauveur. À un moment ou à un autre, nous aussi, prêtres, laïcs consacrés, laïcs baptisés, avons dû répondre à cette question. Qui est Jésus pour moi? Quelle réponse personnelle ai-je donnée? Frères et sœurs bien-aimés de Dieu, peut-être que nous n'avons pas de réponse à cette question essentielle de Jésus adressée à chacun, à chacune. Sur ce qui nous dépasse, à l'instar de l'apôtre Paul, exprimons notre admiration. Paul avouait une souffrance qui avait du mal à s'exprimer. Et sur ce qui le dépasse, il ne peut trouver de mots pour s'exprimer. Il est passé d'une souffrance à une contemplation. Il aura beau explorer l'écriture et la pensée dans tous les sens. Il reconnaît que les projets du Seigneur nous dépassent. Car le projet de Dieu, dans sa connaissance, dans sa science et dans sa sagesse, dépasse tout ce que l'homme peut concevoir et analyser. Voilà pourquoi, très révérend Père bien-aimé Jacques, je t'invite à la louange qui ouvre à l'infini. Cette louange exprime simplement la grandeur de Dieu et de ses œuvres pour toi. Très révérend Père, tu es aimé de Dieu et c'est vrai. Regarde ton passé, compagnon de séminaire. Regarde ta pastorale dans le Lebutu, séminariste. Tu entrais dans les villages et en ressortais après de longues classes de chant, des rencontres de jeunes, en compagnie de tes aînés, les pères Paulin, Adrien et tes cadets, Thomas, Donatien, Élie et Séraphin. Projette-toi dans le passé, ta mission Fidei Donum à Bondoukou, tes études au Canada, et regarde l'aujourd'hui de Dieu dans ta vie, ta présence sanctifiante dans le diocèse de Yopougon. Jacques, le Père, notre Père Jacques Agnès, on peut l'aimer ou pas, il reste notre Jacques, il reste notre Agnès. Mon Père, tu restes toujours notre Agnès. À l'instar de l'apôtre des nations, mon Père ne cherche ni à tout comprendre, ni à tout maîtriser, mais simplement entre dans une confiance totale en ce Dieu qui nous a créés et nous libère. La louange, en effet, nous descend de nous-mêmes. Tu sais déjà le faire par les cantiques, par ta chorale, tes émissions riches en formations liturgiques à la Radio Nationale Catholique. Cette louange nous invite à reconnaître la présence de Dieu en toutes choses. Ton sacerdoce doit être joie, car la louange est une invitation à la joie. Tu en as la réponse et la confirmation. Le Seigneur Jésus t'a remis tout pouvoir. Tu l'as bien entendu pour Éliakim, à qui Dieu a remis tout pouvoir. Et le Christ, le Messie de Dieu, t'a rendu stable comme un piquet qu'on enfonce dans le sol ferme. Ma confiance, ma certitude est grande dans le Seigneur qui, en ce jour, te le rappelle, car en toi, Dieu est toujours glorifié. Dans ta vie, mon Père, Dieu s'est toujours glorifié. Heureux anniversaire sacerdotal, Père Jacques, que le suis-moi du prêtre éternel que tu entends chaque jour ne te quitte jamais. Prends-en conscience. Il t'a planté comme un piquet qu'on enfonce profondément dans un sol ferme. Il t'a planté solidement dans son sacré cœur. Reste là où il t'a planté son cœur d'amour, son cœur de miséricorde. Et n'oublie pas cette parole de foi de l'apôtre Paul. Pour ceux qui aiment Dieu, Dieu lui-même fait tout contribuer à leur bien. Ainsi soit-il.
1: Nous professons notre foi en Dieu, Père, Fils et Esprit Saint. Je crois en un seul Dieu, le Père Tout-Puissant, Créateur du ciel et de la terre, de l'univers visible et invisible. Je crois en un seul Seigneur Jésus-Christ, le Fils unique de Dieu, né du Père avant tous les siècles. Il est Dieu, né de Dieu, lumière, né de la lumière. Vrai Dieu, né du vrai Dieu, engendré et non pas créé, consubstantiel au Père, et par lui tout a été fait, pour nous les hommes et pour notre salut. Il est descendu du ciel, par l'Esprit Saint, il a pris chair de la Vierge Marie et s'est fait homme. Crucifié pour nous sous Ponce Pilate, il souffrit sa passion et fut mis au tombeau. Il ressuscita le troisième jour, conformément aux Écritures, et il monta au ciel. Il est assis à la droite du Père. Il reviendra dans la gloire pour juger les vivants et les morts, et son règne n'aura pas de fin. Je crois en l'Esprit Saint, qui est Seigneur et qui donne la vie. Il possède du Père et du Fils. Avec le Père et le Fils, il reçoit même adoration et même gloire. Il a parlé par les prophètes. Je crois en l'Église, une, sainte, catholique et apostolique. Je reconnais ce baptême pour le pardon des péchés. J'attends la résurrection des morts et la vie du monde à venir. Amen. Pour que tous les hommes puissent mener sur terre une vie digne et fraternelle, faisons monter ensemble notre prière vers le Seigneur.

Tu es Pierre, et sur cette pierre je bâtirai mon église. Pour l'église, afin que tous ceux qui ont reçu la mission de la conduire demeurent fermes dans la foi, fidèles à leur vocation et disponibles au service de l'œuvre de Dieu. Ensemble, prions le Seigneur.

Il sera un père pour les habitants de Jérusalem, pour tous nos dirigeants, afin que, comme des pères, ils aient le souci constant du bien commun et qu'ils se montrent attentifs aux besoins des populations dont ils ont la charge. Ensemble, prions le Seigneur.

Seigneur, éternel est ton amour. Pour toutes les personnes qui traversent des difficultés, afin que le Seigneur entende leurs cris et les comble de ses bienfaits. Ensemble, prions le Seigneur.

Je mettrai sur son épaule la clé de la maison de David. Pour le père Jacques Agnès, qui rend grâce au Seigneur pour ses 30 années de vie sacerdotale, afin que Dieu, qui l'a appelé et accompagné tout au long de son ministère, renouvelle en lui la joie de le servir, fortifie sa foi, soutienne son zèle pastoral et lui accorde de nombreuses années encore au service de l'Église et du peuple de Dieu. Ensemble, prions le Seigneur. Amen.

pour vous, qui suis-je? Tu es le Christ, le Fils du Dieu vivant. Pour nous tous ici rassemblés, afin que chacun puisse avoir la révélation du Christ et sache mettre en lui une confiance totale en toutes circonstances. Ensemble, prions le Seigneur.

0: Peuple en prière, réponds Seigneur en ta bonté. Donne à chacun la claire vision de ce qu'il doit faire et la foi de l'accomplir par le Christ notre Seigneur.
1: Frères et sœurs, au cours de cette célébration, nous aurons deux quêtes. La quête ordinaire, c'est-à-dire celle que nous faisons maintenant, et la seconde, à la fin de la messe, en action de grâce au Seigneur, pour soutenir la pastorale du Père jubilaire. Soyons généreux.

Après cette quête, nous vivons la procession des offrandes. En tête, des servants de messe portant l'encens, le pain et le vin pour le saint sacrifice.

0: Frères et sœurs, que mon sacrifice, qui est aussi le vôtre, soit agréable à Dieu le Père Tout-Puissant.
1: Que le Seigneur reçoive de vos mains ce sacrifice

Vraiment saint Dieu de l'univers, il est juste et bon que toute la création proclame ta louange. Car c'est toi qui donnes la vie, c'est toi qui sanctifies toutes choses par ton Fils Jésus-Christ notre Seigneur, avec la puissance de l'Esprit-Saint. Et tu ne cesses de rassembler ton peuple, afin que du levant au couchant du soleil, une offrande pure soit présentée à ton nom. C'est pourquoi nous voici rassemblés devant toi, Dieu notre Père, et dans la communion de toute l'Église, nous célébrons le jour où le Christ est ressuscité d'entre les morts. Par lui, que tu as élevé à ta droite, nous te supplions de consacrer toi-même les offrandes que nous apportons. Sanctifie-les par ton esprit pour qu'elles deviennent le corps et le sang de Jésus, le Christ notre Seigneur, qui nous a dit de célébrer ce mystère. La nuit même où il fut livré, il prit le pain. En te rendant grâce, il dit la bénédiction, il rompit le pain et le donna à ses disciples en disant, « Prenez et mangez-en tous, ceci est mon corps livré pour vous. »

De même, après le repas, il prit la coupe, en te rendant grande grâce et dit la bénédiction, et donna la coupe à ses disciples en disant, « Prenez et buvez-en tous, car ceci est la coupe de mon sang, le sang de l'Alliance nouvelle et éternelle, qui sera versé pour vous et pour la multitude en rémission des péchés. Vous ferez cela en mémoire de moi. »

0: en faisant ainsi mémoire de la mort et de sa passion qui nous sauve et de sa gloire résurrection et de son ascension dans le ciel. Alors que nous attendons son dernier avènement, nous t'offrons, Seigneur, en action de grâce le sacrifice vivant de saint. Regarde, nous t'en prions, l'oblation de ton Église. Et d'ailleurs, reconnaisse ton Fils qui, selon ta volonté, s'est offert en sacrifice pour nous réconcilier avec toi. Car nous serons nourris de son corps et de son sang, et remplis de l'Esprit Saint, accorde-nous d'être un seul corps et un seul esprit dans le Christ.
1: Que l'Esprit Saint fasse de nous une éternelle offrande à ta gloire, pour que nous obtenions un jour l'héritage promis avec tes élus. En premier lieu, la bienheureuse Vierge Marie, Mère de Dieu, avec Saint Joseph, son époux, les bienheureux apôtres, les glorieux martyrs et tous les saints qui ne cessent d'intercéder auprès de toi et nous assurent de ton secours.
2: Et maintenant, nous te supplions, Seigneur, par le sacrifice qui nous réconcilie avec toi, étends au monde entier le salut et la paix. Affermis ton Église en pèlerinage sur la terre, dans la foi et la charité, en union avec ton serviteur, notre pape Léon, notre évêque Jean Salomon, l'ensemble des évêques, les prêtres, les diacres et tout le peuple que tu as racheté. Écoute en ta bonté les prières de ta famille que tu as voulu rassembler devant toi. Dans ta miséricorde, ramène à toi, Père très aimant, tous tes enfants dispersés.
3: Pour nos frères et sœurs défunts, pour nos parents, amis, connaissances et bienfaiteurs que tu as appelés auprès de toi et qui se sont endormis dans l'espérance de la résurrection. Pour les parents défunts du Père Jacques Agnès et pour tous ceux qui ont quitté ce monde et trouvent grâce devant toi, nous te prions, Seigneur, en ta bienveillance, accueille-les tous dans ton royaume où nous espérons être comblés de ta gloire tous ensemble et pour l'éternité par le Christ notre Seigneur, par qui tu donnes au monde toute grâce et tout bien.

0: Unis dans le même esprit, nous pouvons dire avec confiance la prière que nous avons reçue du Sauveur, notre Père.
1: Qui es aux cieux, que ton nom soit sanctifié, que ton règne vienne, que ta volonté soit faite sur la terre comme au ciel. Donne-nous aujourd'hui notre pain de ce jour. Pardonne-nous nos offenses, comme nous pardonnons aussi à ceux qui nous ont offensés. Et ne nous laisse pas entrer en tentation.
0: Thomas, Seigneur, et donne la paix à notre temps. Soutenu par ta miséricorde, nous serons libérés de tout péché, à l'abri de toute preuve, nous qui attendons que se réalise cette bienheureuse espérance, l'avènement de Jésus-Christ, notre Sauveur.
1: Car c'est à toi qu'appartiennent le règne, la puissance et la gloire pour les siècles.
0: Seigneur Jésus-Christ, tu as dit à tes apôtres, je vous laisse la paix, je vous donne ma paix. Ne regarde pas nos péchés, mais la foi de ton Église, pour que ta volonté s'accomplisse. Donne-lui toujours cette paix et conduis-la vers l'unité parfaite, toi qui vis et règnes pour les siècles des siècles. Que la paix du Seigneur soit toujours avec vous.
2: Dans la charité du Christ, frères et sœurs, donnez-vous la paix.

0: Voici l'agneau de Dieu. Voici celui qui enlève les péchés du monde. Je les invite au repas des noces de l'agneau.
1: Pour la communion, des prêtres viendront à nous. Cependant, il est bon de préciser que seuls peuvent communier ceux qui sont dans les dispositions requises, c'est-à-dire être baptisés dans l'Église catholique ou y avoir été reçus, avoir fait sa première communion, communier régulièrement.

0: Seigneur de la grande miséricorde, du pardon et de la vie. Au nom du Père et du Fils et du Saint-Esprit.
1: Amen.
2: Ô sang et eau qui avait jailli du Sacré-Cœur de Jésus comme source de miséricorde pour nous, nous avons confiance en vous. Ô sang et eau qui avait jailli du Sacré-Cœur de Jésus comme source de miséricorde pour nous,

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1: Et voilà, amis jeunes, bonsoir. Nous sommes très heureux de vous retrouver en ce dimanche 23 août 2026. C'est avec beaucoup de bonheur qu'on se retrouve aujourd'hui encore pour cette deuxième manche de notre émission concours Carrefour de la Foi 2026. Merci pour votre fidélité ensemble avec les jeunesses paroissiales qui sont donc représentées dans ce studio Saint-Jean-Paul II. Eh bien, nous allons apprendre à mieux découvrir notre église. Nous allons apprendre à aller à la source de notre église et puis passer au scanner, n'est-ce pas, toutes ces jeunesses paroissiales qui sont réunies pour vous permettre, vous auditeurs de la RMC, de mieux savoir, de comprendre que votre jeunesse est vraiment bien outillée pour affronter les grands défis de la vie. En tout cas, merci pour votre fidélité. Je suis Georges Cablan à ce microphone. La technique, nous avons Christine, n'est-ce pas, qui nous fait l'amitié d'être là cet après-midi pour vous permettre d'avoir le son chez vous. Merci encore une fois. Et puis, on va entrer dans cette émission concours avec ce qui suit.
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0: Et voilà, nous sommes donc à cette deuxième manche de notre émission concours Carrefour de la Foi 2026. Et pour ce dimanche, eh bien, nous avons dans ce studio Saint-Jean-Paul II, deux paroisses qui se sont préparées très sérieusement pour cette manche éliminatoire. Il s'agit bien évidemment de la paroisse Saint-Joseph Charpentier de Pougon à Thiers. Ils sont là, on va les acclamer très fort. Et puis, nous avons également nos amis jeunes qui nous viennent de la quasi-paroisse Sainte-Famille de Yopougon-Gesco. On va les acclamer. Et voilà, ça vous dit, amis auditeurs, que ce dimanche, une manche très relevée qui va donc se tenir ici, dans ce studio Saint-Jean-Paul II. Et pour vous dire également que nous avons la présence très significative du directeur général de la RNC, la Radio Nationale Catholique de Côte d'Ivoire, le révérend père Jean Cray. Il est avec nous, on va l'acclamer très fort. Et puis, il n'est pas seul, nous avons à ses côtés le révérend père Éric Martial Yacobi, il est le curé, de la paroisse, la quasi-paroisse, l'administrateur de la quasi-paroisse, c'est une famille de Yopougon-Gesco. En tout cas, merci d'être venu, cher père, pour cette manche éliminatoire. Merci pour votre présence qui nous fait chaud au cœur et qui nous fait comprendre que nous ne sommes pas seuls, et bien nous sommes bien accompagnés. Et j'espère que les jeunes qui sont ici vont relever, n'est-ce pas, le défi. Alors, pour cette deuxième manche, je voudrais tout simplement rappeler le principe du jeu. Nous avons, n'est-ce pas, le concours biblique. Et puis, nous avons le concours, la culture religieuse. Et enfin, le slam. C'est trois rubriques qui vont nous permettre de déterminer le gagnant de ce soir, qui ira donc en finale. Et pour vous dire que pour ce concours biblique, nous avons une dizaine de questions, au total 10 questions, qui vont porter encore une fois sur l'évangile selon Saint Matthieu. Et puis la culture religieuse, nous allons passer, je l'ai dit, au scanner, la connaissance de nos jeunes ici, représentés fortement dans ce studio. Alors, on va, n'est-ce pas, nous tourner vers la paroisse qui nous vient de Gesco, la quasi-paroisse Sainte-Famille de Gesco. Ils sont juste à ma gauche. Voilà, ils vont se présenter. Bonjour, cher ami. Quel est le capitaine de l'équipe?
1: Bonjour, monsieur, c'est nous.
0: Oui, alors, votre nom?
1: Moi, c'est Emma Sibri Jean-David.
0: Oui.
1: À côté de moi, il y a Abiti Jemima.
0: Oui.
1: Après, nous avons Mia, Paul-Marie, Kone Katina. Et puis, Grand Mac, à côté de lui, Darius Kofi.
0: Très bien. En tout cas, merci, on va les acclamer encore une fois. La paroisse, la quasi-paroisse Sainte-Famille de la de Gesco, le Pougon-Gesco. Et puis vous avez avec vous votre administrateur qui est là, merci. Le père Éric Martial Yacobi, qui a tenu à vous accompagner cet après-midi ici. Merci d'être venu. Alors, on va rapidement, en quelques secondes, j'allais dire, présenter la quasi-paroisse Sainte-Famille de Yopougon-Gesco.
1: Alors, la quasi-paroisse est située à Yopougon-Gesco à Thiers, précisément dans le vicariat Saint-Jean-Baptiste.
0: Très bien.
1: Elle est dirigée, comme vous l'aviez dit, par son administrateur, le père Éric Martial Yacobi. Très bien. Ce qu'il faut retenir de la Sainte Famille, c'est que quand on dit, on fait.
0: Très bien.
1: Et quand on fait, on voit. Merci.
0: Ben voilà, cela nous rassure. On va l'acclamer très fort. Hein. C'est très bien dit, cher ami. Alors, on va passer le micro à nos amis de la paroisse Saint-Joseph Charpentier de Yopougon à Thiers. Ils sont là. Alors, le responsable du groupe, c'est qui? Voilà, il va se présenter à nous.
2: Bonsoir, chers tous. Je suis Serge Geoffrey Damien, paroissien à Saint-Joseph Charpentier, Yopougon à Thiers. J'ai à ma droite ici Sombo Merveille, Aniel Kwame et Cassie Yannick.
0: Très bien. Et vous avez également un public qui est de l'autre côté de la baie vitrée, n'est-ce pas, qui nous suit et qui va donc nous permettre également de voir passer un très bon après-midi ici avec tous ces jeunes qui sont là. Alors, on va présenter également la paroisse Saint-Joseph Charpentier de Yopougon à Thiers.
2: Saint-Joseph Charpentier Yopougon à Thiers est une paroisse qui fait partie du diocèse de Yopougon, qui a à sa tête le curé, le père Emmanuel Boulon, curé modérateur de la paroisse, et le père Marius Boileau, curé in solidum. Et comme je le dis, nous sommes une paroisse beaucoup accueillante, nous sommes une paroisse qui hospitalière, et nos amis de la quasi-paroisse qui sont venus, quand ils le disent, ils le font. Et nous attendons voir ce qu'ils vont lui faire tout à l'heure.
0: Très bien. En tout cas, merci à vous, chers amis de la paroisse Saint-Joseph Charpentier de Yopougon à Thiers. Merci pour votre présence. Alors, je l'ai dit, trois rubriques hein, pour cette émission concours. Et il y aura, nous allons commencer par le concours biblique, le concours biblique. Il faut savoir que pour la notation, hein, alors, mais avant d'y arriver, je voudrais présenter quand même les membres du jury qui sont là. Et nous avons la révérende sœur Joseph Myriam Besso, elle est religieuse fille du bon pasteur. On va l'acclamer. Elle a à ses côtés l'abbé Louis-Stéphane Arnaud Yedo, il est séminariste du diocèse de Yopougon. On l'acclame également. Et puis nous avons la sœur Merveille, elle est religieuse également, religieuse fille hein, du bon pasteur de la paroisse Saint-Louis-Orion d'Aniama à Belleville. C'est bien ça, ma sœur. Allez, trois membres du jury pour nous permettre de noter ces jeunes qui sont sur ce plateau. En tout cas, merci encore d'être là, hein, chers membres du jury. Merci pour votre présence et puis merci pour votre disponibilité. Cela nous fait chaud au cœur de savoir que vous accordez un intérêt certain à cette émission, le concours vacances Carrefour de la foi. Merci bien, chers membres du jury. Alors, pour ceux qui nous suivent, il faut dire que pour le concours biblique, nous avons 10 questions totales et chaque question fait 5 points. 5 points, cela veut dire en clair que pour le concours biblique, la notation est sur 50 points. 50 points. Et pour la culture religieuse également, 10 questions et la notation, n'est-ce pas, 5 points par question. Donc 50 points également pour le concours, la culture religieuse. Et puis nous avons le slam. Le slam, la fiche de notation du slam, voilà le slam qui fait, je crois, 165 points. Voilà, 65 points. Le slam, j'ai la fiche de notation sur, je pense que je vais me retrouver un peu. Voilà, le slam, 65 points, voilà, 65 points. Et nous prenons en compte le respect du texte, l'interprétation et l'expression orale, la présence scénique, la gestuelle, la posture, le regard et l'assurance. Tout cela entre en ligne de compte pour la notation. Et puis, il y a l'élocution et la diction, et puis la touche personnelle. Enfin, nous avons la gestion du temps. Rappelant à nos auditeurs et à nos amis jeunes qui participent à cette manche, que pour le slam, nous leur accordons 5 minutes pour nous rendre le test qu'ils ont reçu depuis quelques semaines déjà. Un texte en rapport, bien entendu, avec les 25 ans de la Radio Nationale Catholique de Côte d'Ivoire, la radio qui célèbre en cette année 2026, eh bien, son jubilé d'argent. Et donc, le test est bâti sur cette action, ce jubilé que la radio célèbre en cette année 2026. Et nos amis jeunes ici ont reçu le texte depuis quelques semaines. Donc, ils vont nous rendre tout à l'heure, pour le compte de la dernière rubrique de cette émission, ils vont nous rendre de façon parfaite, j'espère, n'est-ce pas, ce texte. Merci bien pour la notation. Et puis, quoi dire d'autre, sinon que nous allons entrer dans le vif du sujet. Oui, dans le vif du sujet, en rappelant... Oui, dans le vif du sujet, en rappelant que tout à l'heure, nos jeunes vont répondre à toutes ces questions. Mais avant d'y arriver, nous allons écouter hein, le directeur général de la RNC, la Radio Nationale Catholique, le révérend père Jean Crabb. Il va dire un mot à tous ces jeunes qui sont rassemblés ici et à nos pères qui sont venus pour nous accompagner pour cette manche.
3: Merci, monsieur Georges Cablan, de m'étendre donc le porte-voix. Juste un petit mot, voilà, pour saluer tous nos jeunes qui sont ici, les jeunes voilà, qui vont compétir cet après-midi. C'est vrai, nous avons tout mis en place. La dernière fois, j'ai suivi pas directement ici au studio. Aujourd'hui, je suis là. Et c'est pour donc saluer non seulement tous les groupes qui passent ici au studio pour participer à ce concours Carrefour de la foi organisé par la Radio Nationale Catholique. Mais aujourd'hui, de manière spécifique aussi, nous saluons ceux qui sont là. Nous leur disons la bienvenue et à travers ce mot, c'est toute la RNC qui vous accueille à cœur joie. Voilà, avec amour, avec affection et avec sympathie. Nous saluons aussi le père qui est là, le père Yapo Bi, voilà, qui nous fait l'amitié d'être là et de manière paternelle qui accompagne les jeunes pour les encourager et leur donner la motivation appropriée pour pouvoir donc participer de la meilleure manière possible à cette compétition. Nous disons merci aussi et nous saluons la disponibilité des membres du jury, la sœur Mbesso, sa consœur et notre frère séminariste Yedo Stéphane. Alors donc c'est pour juste vous saluer. Merci, chers jeunes, de faire l'amitié à la RNC en participant donc à ce concours que la RNC organise. Et le but, c'est quoi? C'est pour permettre à des jeunes de se réunir, de se voir, de se connaître, de fraterniser, de communier ensemble. Voilà, donc c'est un peu le but de cette initiative-là. Alors nous vous saluons. Cette année, nous l'avons fait de manière assez sobre. L'année prochaine, ça sera encore plus étendu à d'autres paroisses. Et ça sera, je dirais, l'un ou l'une des émissions, je vais dire, caractéristique des temps de vacances. Alors merci à vous, que tout se passe donc dans la fraternité. Voilà, c'est une compétition, mais on le fait dans la foi. Voilà, dans la foi, avec un esprit de fair play. Nous sommes tous des croyants, ça pourrait communier, pour être ensemble. Donc loin de nous tout esprit de conflit, d'objection qui s'oppose un peu à l'esprit qui doit présider donc à cette compétition. Que tout se fasse dans l'amitié, dans l'amour et dans la convivialité. Alors je souhaite bonne chance à chacun de vous et je salue aussi tous les auditeurs et auditrices qui nous suivent. Merci et bonne chance à tous.
0: Voilà, merci à vous, révérend père directeur, le père Jean Cras, va l'acclamer très fort. Voilà, on va l'acclamer. Voilà, le père Jean Cras qui a tenu donc à dire ce mot hein, à tous ses participants et également à vous, auditeurs, qui nous suivez depuis donc chez vous. Alors, nous allons tout de suite partir pour la première rubrique. La première rubrique qui porte sur le concours biblique. Alors, chers amis jeunes, est-ce que vous êtes prêts?
4: Oui.
0: On peut y aller?
4: Oui.
0: Très bien. Alors, je rappelle que chaque question compte 5 points. Et donc, vous avez un temps bien déterminé pour répondre à cette question. Les fiches sont sur vos tables. Et vous notez le nom de la paroisse et puis vous notez la réponse sur ces fiches. Première question. Pourquoi, on écoute bien la question, hein, chers amis. Pourquoi les pharisiens reprochent-ils à Jésus de manger avec les publicains? 15 secondes. Ton chrono.

Allez, c'est terminé. On va récupérer la copie rapidement. Pourquoi les pharisiens reprochent-ils à Jésus de manger avec les pharisiens? Eh bien, nos amis de Sainte Famille, de la quasi-paroisse Sainte Famille, répondent ceci. Je pense que ce que je vois bien, hein, ils croyaient qu'il... Je lis bien ce qui est écrit. Hein, ils croyaient qu'il est... C'est pas achevé. Nos amis de Saint-Joseph Charpentier, car ils sont des pêcheurs. Des pêcheurs, ouais, c'est bien cela. Alors, je reprends la réponse. Hein. Sainte Famille, ils croyaient qu'il... La réponse n'est pas achevée. Et Saint-Joseph, par contre, note ceci, car ils sont des pêcheurs. Alors, la bonne réponse à cette première question, c'est parce qu'ils les considèrent comme des pêcheurs. Des pêcheurs. 5 points pour nos amis de la paroisse Saint-Joseph Charpentier de Yopougon. Non, non. Voilà. Deuxième question. Chers membres du jury, on y va? Deuxième question. Quel miracle Jésus accomplit-il pour une femme souffrant d'hémorragie? 15 secondes. Top chrono.

c'est terminé. On va ramasser les copies. Merci. Alors, nos amis jeunes de la paroisse Saint-Joseph Charpentier notent ceci. L'arrêt de son saignement. Pendant que nos amis de la quasi-paroisse Sainte-Famille de Jesco, il l'a guéri de son mal. Bien, il fallait écrire ceci. Il l'a guéri. 5 points pour Sainte-Famille. Alors, troisième question. Eh bien, que fait Jésus pour la fille de Jaïr? Que fait Jésus pour la fille de Jaïr? 15 secondes également. Top pour nous.

Allez, on va récupérer les copies. Merci, chers amis. Merci, bien, bien fait. Voilà. Sainte famille, note ceci. Il l'a ressuscité. Pendant que Saint-Joseph Charpentier, il a ressuscité. Voilà, il fallait écrire. Il l'a ressuscité. 5 points pour les deux groupes. Merci. Quatrième question. Sur quoi Pierre marche-t-il? 15 secondes. Top chrono.

Allez, on va récupérer la copie. Merci, chers amis jeunes. Merci bien, mon père. Voilà. Alors, cinq familles. Note ceci, la mère. Pendant que Saint-Joseph Charpentier note sur l'eau pour aller vers Jésus. Alors, la réponse à la question, c'est sur les eaux. Voilà, Pierre marche sur les eaux. On va accorder, cette famille, la mère, Saint-Joseph Charpentier sur l'eau pour aller vers Jésus. Alors, chers membres du jury, je pense qu'on va accorder les 5 points aux deux groupes. Merci. On va poursuivre avec la 6e question. C'est bien ça, hein? Sommes à la 6e question. Allez. Quel disciple est appelé Pierre, le roc? Quel disciple est appelé, entre guillemets, Pierre, le roc? 15 secondes. 5e.

0: On va récupérer les copies. Merci bien, chers amis jeunes de Sainte Famille et de Saint Joseph Charpentier. Alors, Saint Joseph Charpentier note Saint Simon. Pendant que Sainte Famille note Simon. Alors, il fallait noter Simon Pierre. Simon Pierre, cher membre du jury, on leur accorde le point, oui ou non?
1: Simon.
0: Très bien, la sœur Myriam me fait signe qu'on leur accorde, les 5 points aux deux groupes. On va poursuivre avec la sixième question maintenant. Sixième question, pour être plus exact, hein, plus de sixième question. Alors, quels sont les 3 disciples présents à la transfiguration? Ah, 30 secondes. Top chrono. 30 secondes.

Allez, c'est terminé. On va récupérer la copie. 30 secondes pour cette question. Je rappelle la question. Quels sont les trois disciples présents à la transfiguration? Sainte famille note Pierre, Jean et Jacques. Saint Joseph Charpentier note Simon, Pierre, Jacques et Jean. Très bien. Il fallait noter Pierre, Jacques et Jean. On va accorder les 5 points à Saint Joseph. Et puis, cher membre du jury, Pierre, Jacques et Jean. Et 5 points également pour, n'est-ce pas, Sainte Famille. Septième question. Sur quelle montagne, on écoute bien, chers amis, sur quelle montagne a lieu justement la transfiguration? 15 secondes.

0: Allez, on va récupérer la copie. Je vois que ça cogite très fort hein, dans les deux groupes. Merci, mon père. Voilà. Alors, je rappelle la question. Hein. Sur quelle montagne a lieu la transfiguration? Saint-Joseph Charpentier note montagne. Pendant que Sainte Famille note le mont Sinaï. Alors, il fallait noter sur une haute montagne. Là, le nom n'est pas précisé. Sur une haute montagne. Je donne la réponse sous le contrôle du père Éric Martial Yapobi qui est avec nous et qui nous aide énormément. Il fallait noter sur une haute montagne. Cher membre du jury.
1: Une montagne. Ils ont dit montagne. Non, vous n'intervenez pas.
0: Saint-Joseph a noté une montagne. Et Sainte-Famille, le mont Sinaï. La bonne question, la bonne réponse, c'est sur une haute montagne. Sœur Myriam, on accorde le point à Saint-Joseph.
1: La montagne.
0: La montagne. Très bien. 5 points pour Saint-Joseph. On poursuit avec la 8e question. C'est bien cela. Alors. Une question très facile, hein, chers amis, pour vous permettre de souffler un peu quand même. Hein. Quel enseignement, on écoute la question, quel enseignement donne Jésus sur le pardon? 15 secondes, top chrono.

0: On va récupérer la copie. On va récupérer la copie. Merci bien, Père Eric. Voilà. La question était celle-ci. Quel enseignement donne Jésus sur le pardon? C'est bien cela? C'est bien cela, Saint-Cher Jeune? Saint-Joseph Charpentier répond. Pardonner 70 fois, 7 fois. Pendant que Sainte-Famille répond, pardonner 77 fois, 7 fois. Voilà. La réponse à cette question, il faut pardonner sans limite. Sans limite. Il faut pardonner sans limite. Sœur Myriam?
1: Oui, sans limite.
0: Très bien. Donc, la bonne réponse, je rappelle que Sainte-Famille note pardonner 77 fois, 7 fois. Saint-Joseph, pardonner 70 fois, 7 fois. Chez membre du jury.
1: Tout ça, c'est ça. On accorde le point aux deux.
0: On accorde le point aux deux, voilà. Le même jury, le jury est souverain. Le jury me fait dire qu'on accorde les 5 points aux deux groupes. Saint-Joseph et Sainte-Famille. On poursuit avec la 9e question. Sœur Myriam, sur la 9e question.
1: 9e.
0: Très bien. 9e question. Alors, combien de fois Pierre pense-t-il devoir pardonner? Combien de fois Pierre pense-t-il devoir pardonner? Alors, c'est tout cadeau, hein. 15 secondes. Top chrono.

On va récupérer la copie maintenant. Merci à nos amis de Saint-Joseph et de Sainte-Famille. Combien de fois Pierre pense-t-il devoir pardonner? Saint-Joseph écrit ceci, 7 fois. Sainte-Famille également note 7 fois. La bonne réponse est jusqu'à 7 fois. 5 points pour les deux groupes. Dixième et dernière question pour la question biblique. Alors, on va rester dans ce ton. Hein. Quel jeune homme, on écoute bien, quel jeune homme demande comment obtenir la vie éternelle? Quel jeune homme demande comment obtenir la vie éternelle? 30 secondes, top chrono.

0: Et voilà, nous sommes au terme de ces 30 secondes, on va récupérer la copie. Quel jeune homme demande comment obtenir la vie éternelle? Saint Joseph, charpentier de Yopougon, note ceci, Nicodème. Pendant que Sainte Famille note le juste. Alors, il fallait noter, chers amis et chers membres du jury, le jeune homme riche. C'est à retrouver en Matthieu 19, versets 16 à 22. Le jeune homme riche. La question, quel jeune homme demande comment obtenir la vie éternelle? La bonne réponse, c'est le jeune homme riche. Chers membres du jury, Sœur Myriam, Saint Joseph Charpentier note Nicodème, Sainte Famille note le juste.
1: Zéro
0: point pour les deux groupes. Me fait dire les membres du jury. Voilà, nous sommes au thème de cette première rubrique. On va s'acclamer, hein, chers jeunes. On va s'acclamer très fort pour la connaissance biblique et les questions bibliques. Merci d'avoir répondu à toutes ces questions. Eh bien, c'est dire que c'est une manche très relevée cet après-midi. Alors, nous allons, avant d'aborder la deuxième rubrique qui concerne donc la culture religieuse, nous allons demander à notre technicien Christine Koulibaly et Ange Gabriel de nous permettre cette respiration. Et on revient pour entamer donc la deuxième rubrique qui concerne donc la culture religieuse. Allez, c'est parti.

Jésus nous a mis. Et voilà, nous marquons exactement 15h, passé de 37 minutes ici au studio Saint-Jean-Paul II. Et nous sommes à l'émission Carrefour de la foi 2026. Une émission conçue donc pour la jeunesse catholique et qui est bien représentée ici dans ce studio par nos amis qui nous viennent de la paroisse Saint-Joseph Charpentier de Yopougon à Thiers, et puis nos amis qui nous viennent de la quasi-paroisse hein, Sainte-Famille de Yopougon Jesco à Thiers. En tout cas, merci d'être là. Et après donc la connaissance biblique, les questions d'ordre biblique, nous allons passer aux questions de culture religieuse. Et je rappelle hein, que ces questions comptent 5 points par question. Nous avons 10 questions également à vous poser. Le total fait 50 points à engranger au niveau de la culture religieuse. J'espère, hein, amis jeunes, que vous allez prendre tous ces points, hein, tous ces 50 points, pour montrer que vous connaissez bien votre église. Alors, Christine, Ange, Gabriel, si vous êtes prêts, on va partir pour la première question concernant donc la culture religieuse. Première question, chers amis, qui est considéré comme le premier pape? 15 secondes, top pour nous.

Allez, on va récupérer la copie. Merci, je regarde, hein, les jeunes, ça cogite très très très fort. Alors, qui est considéré comme le premier pape? C'est la première question de cette rubrique culture religieuse. Sainte Famille, la quasi-paroisse Sainte Famille de Yopougon, Giesco, Attier, répond ceci, Pierre. Pendant que Saint-Joseph Charpentier répond Saint-Pierre. La bonne question, la bonne réponse, il fallait marquer Saint-Pierre. Saint-Pierre est considéré comme le premier pape. Chers membres du jury, les 5 points aux différents groupes. Allez, 5 points à nos amis jeunes de Saint-Joseph et de Sainte-Famille. Deuxième question, on va y aller rapidement. À quel événement, oui, à quel événement est née l'Église? 15 secondes également. Top!

Aïe, aïe, aïe, aïe, aïe, aïe, c'est vite fini, hein? Ah oui. Alors, amis jeunes, si vous nous suivez chez vous, hein, sachez que c'est très chaud ici au studio, hein, dans ce studio Saint-Jean-Paul II. Alors, je rappelle la deuxième question, hein. À quel événement est née l'Église? Eh bien, nos amis de Sainte Famille notent la Pâque, pendant que nos amis de Saint-Joseph Charpentier notent Pentecôte. Il fallait bien noter que l'Église est née à la Pentecôte. 5 points pour Saint-Joseph Charpentier. Troisième question de culture religieuse. Voilà. Troisième question de culture religieuse. Il faut vraiment chercher. Hein, faut chercher. Alors, qui a convoqué, on va bien écouter la question, hein, chers amis. Qui a convoqué le premier concile de Nicée? Qui a convoqué le premier concile de Nicée? Vous avez 30 secondes.

0: convoquer le premier concile de Nicée, Constantin Ier. Chef membre du jury.
1: Constantin.
0: Voilà, Constantin. Voilà, donc Saint-Joseph Charpentier part avec les 5 points. Allez, on va parler de la liturgie, hein. un peu de liturgie dans cette émission. Alors, quelle est, on va écouter la question, chers amis, quelle est la couleur liturgique du temps ordinaire? 15 secondes. Quelle est la couleur liturgique du temps ordinaire? Une question cadeau. Top chrono.

On va récupérer les copies. Quelle est la couleur liturgique du temps ordinaire? Une question vraiment cadeau, hein? Voilà. Saint Joseph Charpentier note le vert, pendant que Sainte Famille note également le vert. Il fallait bien écrire que la couleur liturgique du temps ordinaire, c'est bien le vert. 5 points pour chaque groupe. Troisième question. J'allais dire, on a quelle question? Cinquième question. Cinquième question. On va écouter, chers amis. Combien de temps liturgique compte l'année liturgique? Combien de temps liturgique compte l'année liturgique? Une question bien précise. 30 secondes. Top chrono.

voilà, on va récupérer les copies. La question, c'est combien de temps liturgique compte l'année liturgique? Saint Joseph Charpentier note 5 temps liturgiques. Sainte Famille, la quasi-paroisse Sainte Famille note 4 temps liturgiques. Il fallait bien noter 5 temps liturgiques. Le temps de l'Avent, le temps de Noël, le temps de Carême, le temps de Pâques et le temps ordinaire. 5 temps liturgiques. 5 points pour Saint Joseph Charpentier. Question suivante. Qui proclame une question toute facile, hein? Vous voyez, ce dimanche-là, on est vraiment à l'aise avec vous, hein. Qui proclame normalement l'évangile pendant la messe? Qui proclame normalement l'évangile pendant la messe? 15 secondes. Top pour nous.

0: va récupérer la copie. Qui proclame normalement l'évangile pendant la messe? Merci mon père. Bien, sainte famille, j'allais dire, sainte famille note le diacre. Saint Joseph Charpentier note le prêtre, en parenthèse, le célébrant. Alors, la bonne réponse, c'est le diacre ou, en son absence, le prêtre. C'est la bonne question, ça. La bonne réponse. Chers membres du jury, sainte famille, je rappelle, a noté le diacre. Et Saint Joseph note le prêtre, en parenthèse, le célébrant.
1: Mais la question, c'est normalement.
0: Qui proclame normalement l'évangile pendant la messe?
1: Le diacre.
0: Saint Myriam?
1: Le diacre.
0: Le diacre. Donc la bonne réponse revient à Sainte Famille. 5 points pour Sainte Famille. On va poursuivre avec la 8e question. Hein. Sœur Myriam, c'est bien ça?
2: Oui.
0: La 8e question. Allez.
2: La
0: 7e. Voilà, me fait dire que c'est la 7e question. Hein. Voilà. Combien l'Église catholique, oui, notre Église, hein, notre Sainte Église, compte-t-elle de sacrements? Combien? Ah, ça, c'est cadeau. 15 secondes. J'ai envie de dire 2 secondes même. 15 secondes. 15 secondes. Voilà. On va récupérer la copie. Combien l'Église catholique compte-t-elle de sacrements? Bien. Les Saintes Familles notent 7 sacrements. Saint Joseph Charpentier note 7 sacrements également. La bonne réponse, c'est bien 7 sacrements. 9e question. 9e question. 8e. Quel sacrement donne le don de l'Esprit Saint en plénitude? 15 secondes.

Voilà, on va récupérer la copie. 15 secondes. Quel sacrement donne le don de l'Esprit Saint en plénitude? Sainte Famille note la confirmation. Saint Joseph Charpentier note la confirmation. La bonne réponse, c'est bien la confirmation, le sacrement de la confirmation. Neuvième et avant-dernière question. Alors, quels sont les deux sacrements au service de la communion? Quels sont les deux sacrements au service de la communion? 30 secondes. Top chrono.

0: On va récupérer les copies. Nous sommes au terme de ces 30 secondes. Je rappelle la question. Voilà. Quels sont les deux sacrements au service de la communion? Eh bien, Saint Joseph Charpentier note le mariage et l'ordre. Pendant que Sainte Famille de la quasi-paroisse, hein, Sainte Famille de Yopougon-Giesco-Attier note le baptême, la confirmation. Il fallait bien noter l'ordre et le mariage. Voilà les deux sacrements au service de la communion. L'ordre, le sacrement de l'ordre et le sacrement du mariage. Deux sacrements. Alors la bonne réponse hein, revient à Saint Joseph Charpentier qui a bien noté le mariage et l'ordre. Ma soeur, c'est bien cela, hein?
1: Oui.
0: Allez, transparence oblige. Voilà, nous sommes donc à la dernière question, hein? C'est bien ça?
2: La neuvième.
0: La neuvième maintenant. Sœur Myriam? Nous sommes à la dixième question.
3: Dixième.
0: La dixième question. Alors, la dixième question, une question toute simple, hein? Hein, toute simple, je voudrais permettre à nos jeunes de pouvoir souffler un coup. Voilà. En quelle année, on écoute bien, hein, chers amis, en quelle année a eu lieu le premier concile de Nicée? En quelle année a eu lieu le premier concile de Nicée? Une minute, top chrono.

voilà, nous sommes au thème donc de la minute pour pouvoir donc donner la réponse exacte. En quelle année a eu lieu le premier concile de Nicée? Saint Joseph note en l'an 325. Sainte Famille note en 1850. Il fallait bien noter en l'an 325. 5 points pour Saint Joseph Charpentier. 325. Saint Joseph note bien l'an 325. Sainte Famille en 1850. Voilà. Donc il fallait bien noter que le premier concile de Nicée a eu lieu en l'an 325. Donc les 5 points reviennent à la paroisse Saint Saint-Joseph Charpentier de Yopougon à Thiers. Voilà, nous sommes donc au thème de cette rubrique, hein, la culture religieuse. On va s'acclamer, chers amis. Voilà, merci, hein, merci pour de très bonnes réponses, hein. C'est-à-dire que notre jeunesse vraiment nous donne à espérer, hein, à espérer. Avec toutes ces réponses données, à vous également, hein, qui nous suivez depuis chez vous, eh bien, je suppose que vous cogitez, vous réfléchissez en même temps que ces jeunes. Je crois des questions très très simples, hein, pour découvrir un peu ce que nos amis connaissent de leur église. Et aujourd'hui, ils nous démontrent bien qu'ils connaissent beaucoup de choses de leur église. Nous allons permettre à nos techniciens de nous donner cette respiration musicale et puis on reviendra pour attaquer la dernière rubrique de cette émission concours qui concerne donc le slam. On y va, chers amis.

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1: Et voilà. Chers auditeurs, nous sommes donc en direct depuis le studio Saint-Jean-Paul II, ici à la Radio Nationale Catholique du Côte d'Ivoire. Merci de nous suivre. Et si vous nous prenez en cours, sachez que nous sommes à cette émission de vacances dédiée donc à la jeunesse catholique. Les jeunes sont venus ce soir ici cet après-midi pour nous permettre de tester un peu leur connaissance biblique et leur culture religieuse. Nous sommes à la troisième rubrique de cette émission, le slam. Je rappelle pour nos candidats, pour nos jeunes candidats qui sont là, que le slam, il y a un texte qu'ils ont reçu, un texte qui est bâti sur les 25 ans de la RNC. Vous savez que la RNC célèbre en cette année 2026 son jubilé d'argent, 25 ans d'existence. Et donc, nous avons conçu ce texte sur ce jubilé. Et donc, les jeunes vont nous rendre ce texte en slamant. Donc, ils sont là, nos jeunes slameurs de paroisse Saint-Joseph Charpentier de Yopougon-Attier et la quasi-paroisse Sainte-Famille de Yopougon-Jesco-Attier. Ils sont tous là. Je rappelle également que pour le slam, le respect du texte confesse 10 points. L'interprétation et l'expression orale comptent 20 points. La présence scénique, la gestuelle, la posture, le regard, l'assurance, tout cela compte 15 points. Et puis l'élocution et la diction, 5 points. La touche personnelle, 5 points également. Et la gestion du temps, 5 points. En rappelant que chaque groupe a 5 minutes, je dis bien 5 minutes, pour nous produire donc ce texte. Et le tout fait 65 points à engranger. Voilà donc, les membres du jury sont sur ce plateau. Et nos jeunes également sont dans ce studio. Nous allons permettre au premier groupe, à la première paroisse, la paroisse, la quasi-paroisse Sainte-Famille de Jesco-Attier. Voilà, ils vont reprendre les micros. Ils sont deux slameurs. Se sont bien apprêtés. On va suivre attentivement. Les membres du jury ont le texte devant eux. On va suivre attentivement ce qu'ils vont nous produire. Et puis, la notation suivra donc avec les membres du jury. Alors, chers amis de la technique, si tout est prêt, on va partir. Je décompte jusqu'à 3 et on part pour le premier slam. 1, 2, 3, c'est parti.

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3: Et voilà, nos amis de la quasi-paroisse Sainte Famille de Yopougon, Jesco Atier, ils nous ont reproduit ce texte en 4 minutes 37 secondes. Ils sont dans le temps, On leur a accordé 5 minutes, ils sont dans le temps. Merci bien, chers amis de la quasi-paroisse Sainte Famille de Yopougon, Jesco Atier. Tout cela se fait sous le regard de leur administrateur, le père Eric Yapobi Martial, qui est dans ce studio depuis le début. Merci bien, cher père, pour votre présence. En tout cas, merci pour le soutien que vous accordez à votre jeunesse. Alors, on va partir maintenant avec la paroisse Saint-Joseph Charpentier de Yopougon Atier, qui vont donc nous reproduire également ce texte en 5 minutes. Chers amis, je rappelle que vous avez, pour le respect du texte, 10 points à engranger, l'interprétation et l'expression orale 20 points, la présence scénique, la gestuelle, la posture, le regard, l'assurance 15 points, et puis l'élocution et la diction 10 points, la touche personnelle 5 points, la gestion du temps 5 points. Vous avez 5 minutes pour nous produire ce slam. 1, 2, 3, c'est parti.
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3: On va l'acclamer. La paroisse Saint-Joseph Charpentier de Yopougon à Thiers, qui nous a reproduit dans ce slam en 4 minutes précisément. Merci d'être resté dans le temps également. Vous aviez 5 minutes. Voilà donc la dernière rubrique de ce concours de vacances hein, pour cette deuxième manche qui, n'est-ce pas, met en opposition les paroisses Saint-Joseph Charpentier de Yopougon à Thiers et la quasi-paroisse hein, Sainte-Famille de Yopougon Jesco à Thiers. Merci bien, chers amis. Alors, vous allez vous acclamer très fort. Hein. Vraiment, on a été très ravis hein, par votre production. Et tout à l'heure, j'ai vu le père Éric Martial Yapobi féliciter ces deux groupes qui sont là parce qu'ils ont permis à nos auditeurs qui nous suivent de comprendre que notre Église a de la matière, notre jeunesse est bien outillée pour pouvoir affronter tous les défis, pour pouvoir répondre à toutes les préoccupations, à toutes les questions relatives donc à son Église. Merci bien, chers amis. Alors, les membres du jury qui sont là, qui sont dirigés par la sœur Myriam, eh bien, vont se retirer. La production, voilà la production, on va les conduire dans l'autre studio, juste à la production, ils vont délibérer et nous revenir ici dans quelques minutes seulement, hein, dans quelques minutes pour nous permettre de savoir qui des deux groupes eh bien, repart avec la première place. En rappelant que ça, dimanche prochain, nous aurons la manche des deuxièmes, et la manche des deuxièmes. Dimanche prochain, ici au studio Saint-Jean-Paul II, voilà, les membres du jury qui se retirent, on les acclame, hein, pendant qu'ils se retirent. Voilà, on les acclame pendant qu'ils se retirent. Alors, on va tendre le micro hein, à nos amis de la paroisse. D'abord, au père Martial Éric Martial Yapobi. Alors, mon père, vraiment bonsoir. Hein, bonsoir.
5: Bonsoir à tous, chers auditeurs, bonsoir. Bonsoir, M. Cablan.
3: Merci bien pour votre présence. Hein. En tout cas, on vous voit dans ce studio depuis 14 heures pratiquement. Nous sommes heureux de savoir que vous suivez ce que nous faisons, vous accordez l'intérêt certain à cette émission. Alors, votre réaction, votre avis, après avoir vu, n'est-ce pas, tous ces jeunes ici compétir, après les réponses qu'ils ont données, quelle est la première réaction que vous dégagez?
5: Avant toute investigation liée à réponse à vos questions, je voudrais, de manière très sincère, saluer l'initiative. Dis merci à ceux qui ont pensé comment occuper la jeunesse pendant les vacances. Je vous dis merci et sachez que cela nous a touchés. Voilà pourquoi nous avons voulu que nos enfants, nos jeunes, soient des protagonistes de eux-mêmes dans leur recherche de la connaissance religieuse et sur le plan biblique. Pour ainsi dire, une fois de plus, merci pour ce que vous faites. Sachez que nous sommes là pour vous encourager. Et à travers vous, je vous dis merci. Je dis merci au directeur de la radio et à toute l'équipe, tous ceux qui ont préparé naturellement ce concours. Alors ma première réaction, c'est une joie qui m'a animé de voir les jeunes, déjà avant la compétition, sur le plan amical, se taquiner de savoir que nous sommes là pour porter le flambeau, si je peux m'exprimer, de la jeunesse au niveau de la connaissance. Et c'est de ça que nous avons besoin. Voilà pourquoi je voulais leur dire merci. Et encore, me rassurer que cette jeunesse est porteuse d'un avenir sur l'Église. Voilà pourquoi je pouvais m'arrêter là pour leur dire merci et les encourager. Voilà ce que je peux dire pour ma première réaction. C'est une joie qui m'anime depuis que je suis au studio. Je les regarde, je les observe en souriant. Et c'est cette joie qui dégage de mon cœur. Voilà ce que je peux vous dire.
3: Merci. En tout cas, merci bien, Père Éric Martial Yapobi. En rappelant hein, que vous êtes l'administrateur de la quasi-paroisse Sainte-Famille de Yopougon Jesco à Thiers. Alors, pour ceux qui nous écoutent, votre paroisse, aujourd'hui, comment est-ce que... nous sommes en vacances, bien entendu, mais le vécu de la paroisse aujourd'hui.
5: Alors, aujourd'hui, notre paroisse est dans la dynamique de la réalisation de son troisième projet. Depuis de nombreuses années, nous avons opté pour plusieurs projets. Par la grâce de Dieu, tout s'est bien passé. Et nous sommes, selon la vision de notre père évêque, dans la construction de notre chapelle d'adoration. Et par la grâce de Dieu, les choses se passent comme nous l'avons souhaité. Je profite de l'occasion pour rappeler aux personnes de bonne volonté, aux personnes sensibles à la cause de l'Église, qui voudraient maintenant nous aider, de ne pas hésiter. La quasi-paroisse, qui est devenue paroisse pour l'année pastorale prochaine, est au cœur de tout ce qui est comme, je peux dire, aspiration de la population et du moins de la communauté de Petit Boaké. Et c'est de ça qu'il s'agit, Petit Boaké. Et permettez-moi de vous rappeler ce qui se passe à Petit Boaké. À Petit Boaké, quand on dit, on fait. Et quand on fait, on voit. Et quand on voit, on rend grâce à Dieu. L'année prochaine, on va rendre grâce à Dieu pour les merveilles accomplies au cœur de toutes les dimensions de notre vie. Voilà pourquoi je voudrais une fois de plus rappeler à tous les auditeurs, ceux qui nous écoutent ici et d'ailleurs, de nous porter en prière. Voilà les nouvelles de notre quasi-paroisse. Grand merci à tous et à chacun. Et j'ose croire que ce message que je lance va tomber dans les cœurs qui sont sensibles à la cause de l'Église.
3: Très bien, très bien. En tout cas, merci à vous, Père Éric. Hein.
5: Alors, je vous en prie.
3: En sachant déjà que vous allez devenir paroisse pour l'année, déjà l'année pastorale qui va s'ouvrir donc très très bientôt, dans quelques semaines déjà. En tout cas, merci. Et puis, nous espérons vous revoir ici, hein, sur ce plateau, pour évoquer encore, en tout cas, les réalités de votre paroisse.
5: C'est moi qui vous remercie.
3: Merci bien. En tout cas, merci bien à tous ces jeunes qui sont venus. Alors, nous allons, n'est-ce pas, permettre à nos jeunes, hein, alors, ils vont prendre le micro, nos amis de Saint-Joseph. Vous allez prendre le micro. Voilà. Vous allez nous dire en quelques mots, hein, comment est-ce que vous avez trouvé votre prestation, cette manche. Voilà. En quelques mots, le responsable du groupe.
6: Merci, cher modérateur. Merci de nous avoir passé le micro. D'abord, j'aimerais dire merci à nos adversaires. Adversaire ne veut pas dire ennemi. Donc, j'aimerais vous dire merci pour cette compétition qui a été aussi relevée, pour cette compétition qui nous a fait douter par moments, mais on attend les résultats pour voir. Et j'aimerais aussi dire merci à tous ceux qui sont là. Merci au Père Yapobi. Merci beaucoup. Merci beaucoup pour l'initiative de la RNC. Merci au directeur de la radio, le Père Jean Cras. Merci au curé modérateur de la paroisse Saint-Joseph Charpentier, le Père Emmanuel Boulon. Et le curé Insoludum, le Père Marius Boileau. Et merci pour cette initiative pour occuper la jeunesse. Et concernant cette épreuve, concernant le carrefour biblique, je trouve que c'est une belle initiative. C'est une initiative qui nous a permis de nous mettre en avant, de mettre les jeunes en avant, de mettre notre connaissance biblique en avant. Et je pense que c'est une initiative qui doit être perpétuelle dans le temps. Ça permettra aussi à toutes les paroisses du diocèse de Yopougon et pourquoi pas des autres paroisses de s'intéresser à ce concours, et ça permettra aussi de faire aussi assez d'amis. Et comme le père a dit, il y avait assez d'engouement avant la compétition, et c'est quelque chose que je salue beaucoup. Et je pense que le Carrefour de la foi, l'initiative de la Radio Nationale Catholique, est une belle initiative aujourd'hui, et c'est à saluer.
3: Très bien. En tout cas, merci, hein, cher ami. Rappelons que vous êtes le responsable, hein, le capitaine de l'équipe du groupe de la paroisse Saint-Joseph Charpentier de Yopougon à Thiers. On va attendre le micro également, hein, au responsable du groupe de la paroisse, quasi-paroisse Sainte-Famille de Yopougon Giesco à Thiers. Cher ami, alors, votre appréciation, votre regard sur cette manche, comment vous l'avez trouvée?
7: Alors, au nom de tous mes amis et de moi-même, nous tenons à vous dire merci. Merci de nous avoir associés à cette joie de pouvoir participer à cette compétition. Nous voulons dire merci aussi à nos amis et frères. Comme l'a dit, adversaire ne veut pas dire ennemi. À nos amis et frères, parce que sans eux, il n'y aurait pas de compétition. Donc nous voulons leur dire merci. Merci aux membres du jury. Et on espère que l'année prochaine, si Dieu le veut, nous serons encore avec vous. Merci.
3: Merci, cher ami. Hein, voilà, merci pour ces mots, hein, qui nous font chaud au cœur, qui nous réconfortent. Hein. Alors, je rappelle que les membres du jury sont de retour dans ce studio. Hein, voilà, ils ont délibéré, hein, pour pouvoir nous permettre de savoir qui des deux paroisses repart avec la première place. Tout à l'heure, nous allons leur tendre le micro. Mais pour l'heure, nous allons demander à notre technicien Ange Gabriel de nous proposer, n'est-ce pas, cette super musique, hein, ce super cantique qui va nous permettre encore une fois de dire merci au Seigneur qui nous permet d'être ici et qui nous permet de le célébrer.

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1: Et voilà, nous sommes donc de retour sur ce plateau, dans ce studio Saint-Jean-Paul II, et c'est avec beaucoup de bonheur. Si vous nous prenez en cours, sachez que nous sommes à l'émission Concours Biblique, Concours Carrefour de la Foi, édition 2026. Nous sommes avec les jeunesses paroissiales de Saint-Joseph-Charpentier-Yopougon à Thiers et la quasi-paroisse Sainte-Famille de Yopougon-Jesco à Thiers. En tout cas, des jeunes qui nous ont permis de savoir qu'ils ont du potentiel, qu'ils ont vraiment de la matière à donner, et au cours de cette émission, nous avons découvert également qu'ils ont fait un pas, vraiment un pas en avant, des jeunes sur qui nous pouvons compter. Merci bien. Et puis, en rappelant que les membres du jury sont de retour dans ce studio, je rappelle que nous avons pour la sœur, la révérende sœur Joseph Myriam Besso, elle est du religieuse fille du bon pasteur, et puis l'abbé Louis-Stéphane Arnaud Yedo, séminariste du diocèse de Yopougon, et la sœur merveille, également qui est avec nous cet après-midi, une religieuse, fille du bon pasteur de la paroisse Saint-Louis-de-Orion d'Agnama-Belleville. Ils sont de retour. Merci bien, chers membres du jury. On va, n'est-ce pas, on va les acclamer, hein, pendant que, voilà, ils ont délibéré, ils ont vu de ce que vous valez véritablement. Et avec les membres du jury, nous allons, n'est-ce pas, leur permettre de s'exprimer également. Hein. Alors, là, président du jury, la révérende sœur Joseph Myriam Besso, ma sœur, bonsoir, hein, bonsoir, vous avez le micro devant vous.
2: Chers auditeurs, depuis votre position, vous pouvez ovationner nos deux candidats. Et nous les accompagnons aussi, bien sûr. Ce fut un merveilleux moment pour nous,
1: ah oui,
2: de nous retrouver autour de la parole de Dieu, de l'évangile de Jésus-Christ selon Saint Matthieu, et de reparcourir nos connaissances religieuses, c'est-à-dire connaître notre Église, mm-hmm, notre histoire, parce que c'est cela notre patrimoine.
1: Ah oui.
2: Et voir les jeunes s'exprimer là-dessus, répondre aux questions, ce fut vraiment merveilleux. Vous pouvez encore vous ovationner. Au thème de ce merveilleux moment, nous sommes en tenue de donner des résultats.
1: Alors, dans l'ensemble, ma soeur, on va aller doucement, hein. Dans l'ensemble, alors, comment vous avez trouvé cette manche, vous, membre du jury?
2: Bon, nous avons trouvé que les enfants, les jeunes étaient détendus.
1: Oui.
2: Ils étaient détendus, ils étaient sereins, on sentait une complicité entre eux.
1: Ah oui.
2: Voilà, parce que la communication, c'est quelque chose à entretenir dans notre jeunesse.
1: Très
2: et
1: bien.
2: Moi, j'ai vraiment apprécié, oui, les échanges par groupe.
1: Très bien. Très bien. Alors, on va voilà, l'abbé.
3: Je pense que l'ambiance était vraiment très parfaite,
1: ah,
3: entre,
1: oui,
3: les deux équipes. Et puis, il y avait vraiment une communication.
1: Voilà. Dans le micro, voilà, parlez dans le micro, allez-y.
3: Il y avait une communication qui, oui, était vraiment parfaite au niveau des différents groupes. Et je pense que quand la communication est parfaite, on verra bien les résultats. Et je pense que les jeunes ont été vraiment, vraiment très confiants de leurs résultats. Et c'est un truc à encourager aussi.
1: Ah oui.
3: Merci.
1: Merci bien, l'abbé Louis-Stéphane Arnaud Yedo. Je rappelle que vous êtes séminariste, hein, pour le compte du diocèse de Yopougon. Et puis, la sœur merveille, vous avez le micro, voilà, vous avez pas le micro là, juste à côté de vous. Alors, j'avais dit un mot, hein, un mot. Comment vous êtes trouvé cette manche? Vous étiez là dimanche dernier. Aujourd'hui, encore, vous êtes là. Merci bien pour votre
4: fidélité.
1: Votre fidélité, votre présence très remarquable. Merci bien. Quel mot, qu'est-ce que vous pouvez dire par rapport à cette manche? Contrairement à celle de dimanche passé.
5: Paix et joie.
6: Amen.
5: Paix et joie.
6: Amen.
5: Paix et joie.
6: Amen.
5: Nous sommes contentes avec vous. Dans ce jour, c'est très, très, très magnifique. Entre les deux groupes, vous avez bien travaillé beaucoup. Merci beaucoup.
1: Voilà, on va l'acclamer, hein, la sœur merveille.
5: À la finale, vous aurez des questions en anglais.
1: Mais voilà. Alors. Bien, maintenant que tout le monde est détendu, hein, tout le monde est détendu parce qu'on attend les résultats, tout le monde est bien détendu. Je vais demander à la présidente du jury, la révérende sœur Joseph Myriam Besso. Alors, le premier a combien de points?
2: Le premier a 130 points sur 165. 130 sur 165.
1: Le second a combien de points?
2: 119 sur 165.
1: Alors, 130 points pour le premier sur 165 et le second 119 points sur 165.
2: Oui.
1: Alors, l'écart, il est comment vous trouvez l'écart?
2: L'écart est grand et l'écart, je crois que les jeunes ont vu où l'écart s'est fait, c'était au niveau de la culture générale.
1: Ah oui.
2: Là, le fossé s'est creusé là.
1: Très bien.
2: C'est là que le fossé s'est creusé.
1: Ah oui. Sinon, au départ, les deux groupes se tenaient. Hein?
3: Oui, oui, oui.
1: Très
3: les
1: bien.
3: Deux groupes se tenaient au départ.
1: D'accord.
3: C'est, on va dire, la connaissance religieuse, la culture religieuse qui a permis de départager plus ou moins pour la rubrique de concours biblique.
1: Très bien. Voilà, maintenant que c'est bien clair. Alors, je rappelle hein, que selon le jury, le premier a 130 points et le second a 119 points. Voilà. Alors, sœur Myriam, je rappelle hein, que dimanche prochain, nous serons ici pour la manche des seconds. Mmh. Alors, le groupe qui sera classé second reviendra dimanche prochain ici pour la manche des seconds. Et ce groupe-là affrontera la paroisse Sacré Stigmate d'Abobo. Ce sera dimanche prochain. Donc, tout n'est pas perdu hein, pour le second.
2: Oui.
1: Il y a une manche de rattrapage. Mmh. Voilà, et nous prendrons le meilleur, le premier qui ira donc en finale, qui retrouvera donc nos amis.
2: Les
1: missionnaires du bon pasteur de Lovigier, c'est bien cela, ils nous viennent d'Abouville et nous pensons qu'à la finale nous aurons une belle manche, une finale qui va se faire, nous espérons, nous sommes en train de mener des démarches dans ce sens là. Nous allons faire cette finale dans la cour de la paroisse si tout se précise à ce niveau et nous pensons que nous aurons un beau public qui viendra donc soutenir ces trois groupes finalistes. Alors ma sœur, pendant que nous y sommes, alors vous avez dit le premier à 130 points,
2: oui.
1: Le second 119 points. Alors on va donner le nom du second. D'abord on va aller doucement là-bas hein. on va aller au niveau de la culture biblique.
2: Oui.
1: La culture biblique, le premier a eu combien de points exactement?
2: Au niveau du concours biblique,
1: oui,
2: concours le biblique. Premier a eu 40 points sur 50.
1: 40 sur 50.
2: Et le second, l'autre groupe avait eu 35 sur 50.
1: Très bien. Très bien. Au niveau de la connaissance biblique, 40 points pour le premier et 35 points pour le second. Au niveau de la culture religieuse.
2: Au niveau de la culture religieuse, le premier a eu 45 sur 50 et l'autre a eu 25
1: ah oui.
2: sur 50.
1: Ah oui. Voilà. On comprend maintenant hein, ce que vous
2: voilà.
1: disiez à l'instant.
2: Voilà.
1: Voilà. Et au niveau du slam?
2: Au niveau du slam, le premier a eu 59 et le second a eu 45.
1: Très bien, très bien.
2: 59. 45 et c'était noté sur 65.
1: 65 points. Très bien. Alors, on note cela. Merci bien, ma soeur, pour toutes ces précisions. Hein. Alors, on rappelle hein, que le premier a 130 points et le second a 119 points. On va donner le nom du second. Ou lequel préférez-vous, le premier ou le second, ma soeur?
2: Puisque dès qu'on donnera les résultats,
1: oui.
2: on ne sera pas trop concentré.
1: Oui.
2: Je voudrais exhorter au niveau du slam.
1: Ah oui.
2: Le slam a une particularité. C'est un peu comme une poésie, mais on doit sentir les rimes, on doit sentir des vagues,
1: Très
2: des
1: bien.
2: Mouvements. Donc j'invite tous nos groupes pour déjà
1: oui.
2: la manche prochaine
1: oui, la manche
2: à faire mieux. La manche des secondes à oui. faire mieux. Il faudrait qu'on sente que la voix monte, la voix redescend.
1: On écoute bien ce que dit
2: voilà.
1: la sœur, hein.
2: Il faudrait qu'on sente des vagues, l'intonation remontée. Il ne s'agit pas de lire.
1: Oui.
2: Il ne s'agit pas de faire un poème. Il s'agit de slammer.
1: Oui.
2: Et surtout qu'à la finale,
1: oui.
2: nous serons en pleine cour.
1: En pleine cour, oui.
2: La gestuelle, les mouvements, comme on a vu un des groupes ici le faire,
1: oui.
2: il faudrait que ce soit encore plus accentué.
1: Ah oui.
2: Voilà, donc à vous de répéter, de travailler.
1: En tout cas, ils ont pris note, hein, tous ces jeunes qui sont là et ceux qui nous écoutent également, en rappelant que dimanche prochain, nous serons ici pour la manche des seconds. Et cette manche opposera, n'est-ce pas, la paroisse Sacré Stigmate d'Abobo à celle qui sera déclarée second, n'est-ce pas, cet après-midi, ici au studio Saint-Jean-Paul II.
2: Oui, pour la manche des seconds, notons que pour le concours biblique, c'est l'Exode et l'Évangile de Matthieu.
1: Très bien.
2: Aujourd'hui, vous n'avez pas eu de questions
1: sur l'Exode.
2: Sur l'Exode. Préparez-vous.
1: Nous en aurons dimanche prochain. Ça, c'est sûr. Hein.
3: Et puis, toujours sur le slam, il faudrait que le slam soit vivant.
1: Ah oui.
3: Il faut que le slam soit vivant. Ça doit nous faire vivre.
1: Très bien.
3: Voilà.
1: Très bien. En tout cas, merci pour toutes ces précisions. Ils ont pris note, hein, tous ces jeunes qui sont là et ceux qui nous écoutent. Hein, ils ont pris note et nous espérons que dimanche prochain, nous verrons tous là ici au studio Saint-Jean-Paul de vous mettre en pratique. Hein.
2: Et en terme de culture religieuse, nous comptons sur vous, jeunesse, pour maîtriser notre histoire, notre tradition, notre église. Continuez de vous former, de faire des recherches, parce que pour la manche des seconds aussi, ce sera encore plus serré. Il n'y aura plus de questions cadeaux.
1: Ah ouais.
2: Nous évoluons maintenant.
1: Absolument.
2: Là,
1: absolument.
2: Aujourd'hui, c'est la deuxième, oui, la deuxième tranche. Manche et c'est...
1: Ah oui, des questions sont très corsées. Hein. Voilà, très corsées. Alors... Ils sont en attente, les jeunes. Ils me regardent avec de grands yeux. Hein?
2: On va donner le nom du second.
1: On va donner le nom du second. Voilà. Et ma soeur, je rappelle que vous êtes la soeur Joseph Myriam Ngbesso, religieuse fille du bon pasteur. Alors, ma soeur,
2: le second.
1: 130 points, le second 119 points. Le second, c'est qui exactement? En rappelant à nos auditeurs qui nous suivent que, eh bien, dimanche prochain, 15h, heure d'horloger, nous serons bien présents ici pour cette. Deuxième manche des seconds, c'est pratiquement une petite finale. Hein. Et donc, nous pensons qu'elle sera tout aussi relevée que celle-là. Eh bien, n'est-ce pas, l'abbé?
3: Déjà, à partir de 14h30, il faudrait être connecté sur les ondes de la radio pour pouvoir vivre cette manche qui sera vraiment importante.
1: Très bien. En tout cas, merci pour cette précision, l'abbé Louis-Stéphane Arnaud Yedo. Sœur Myriam, le deuxième.
2: Le deuxième, celui qui revient dimanche prochain.
1: Ah oui. Dimanche prochain à 15h.
3: À 15h. Mettre au travail encore.
1: Voilà.
2: Le deuxième a eu au concours biblique 35 points.
1: Oui.
2: En culture religieuse, 25 points.
1: Ah oui.
2: Et 59 en slam.
1: Ah oui.
2: Est classé deuxième. La paroisse, la quasi-paroisse Sainte-Famille de Nazareth de Jesco Atié.
1: Deuxième quasi-paroisse Sainte-Famille de Jesco Atié. Et c'est dit que le premier, c'est la paroisse
2: Saint-Joseph Charpentier de Yopougon
1: Atié. On les acclame très fort. La paroisse Saint-Joseph Charpentier qui repart avec la première place et qui va rejoindre en finale, n'est-ce pas, nos amis, les missionnaires du bon pasteur. Eh bien, ce sera dans deux semaines exactement. Ici, à la paroisse Saint-Joseph, je suis en train de mener les démarches dans ce sens. Merci bien, chers amis jeunes de Saint-Joseph de Yopougon. Merci bien, chers amis jeunes de la quasi-paroisse Sainte-Famille de Jesco Atié. On va se dire au revoir. Merci bien, ma soeur. Merci bien, monsieur l'abbé. Et puis, soeur Merveille, merci également pour votre présence. Nous espérons vous revoir encore dimanche prochain ici pour noter tous ces jeunes. Merci bien. Je rappelle que le cadrage sonore a été tenu par Christine Koulibaly, assistée de Ange Gabriel. Moi, je suis Georges Cablan. En remerciant également le père Éric Martial Yapobi qui a tenu à être là cet après-midi, à nous accompagner, à nous soutenir. Merci bien. En disant merci également au révérend père Jean Crab, DG de la Radio Nationale Catholique de Côte d'Ivoire, qui, en attente de cette émission, s'est adressé à tous ces jeunes. On se dit au revoir et on espère se retrouver dimanche prochain, 15h, ici pour la manche des seconds. Allez, bye bye, que Dieu vous bénisse.

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1: 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Il est 17h.
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3: Bonjour à toutes et à tous, soyez les bienvenus dans Chantre à la Une, votre émission qui met en lumière les serviteurs et les servantes de Dieu qui, à travers la musique, annoncent l'évangile et bénissent des milliers de vies. La mise en onde de cette émission est assurée par Geneviève Bogui. À ce micro, je suis Isabelle Comenon, très heureuse de vous retrouver pour ce nouveau numéro. Aujourd'hui, nous avons le privilège de recevoir une invitée exceptionnelle, une voix inspirante du gospel ivoirien à travers son ministère. Ses chants de foi, d'espérance et d'adoration, elle touche les cœurs et conduit de nombreuses personnes dans la présence de Dieu. Il s'agit de la chantre Miracle Lanvin. Bonjour Miracle.
4: Bonjour Isabelle.
3: Comment vous allez?
4: Oui, ça va par la grâce de Dieu.
3: Merci d'avoir accepté notre invitation et bienvenue dans cette émission Chantre à la Une.
4: C'est un honneur pour moi.
3: Miracle semble un peu timide.
4: Non, je ne suis pas timide.
3: Toi. Voilà, là au moins la voix sort maintenant.
4: Oui, ça sort. C'est le premier contact et donc ça va aller.
3: Oh là, ça va aller.
4: Oui.
3: Chers auditeurs, voilà, cette émission est articulée autour de trois grandes rubriques, à savoir Zoom sur, le second talent et le live. Sans plus attendre, ouvrons cette émission avec notre première rubrique Zoom sur. Zoom sur. Dans cette rubrique, nous partons à la découverte de notre invité, nous revenons sur son parcours, son histoire, son appel au ministère, ses expériences, ses défis et ses projets afin de mieux connaître la personne qui se cache derrière l'artiste. Miracle Lanvin, de son nom à l'état civil, Koulibaly Salimata Tatiana Lanvin, est une chantre et artiste gospel ivoirienne originaire de Katioula en Côte d'Ivoire. Passionnée par la musique chrétienne et le ministère de la louange, elle débute officiellement son ministère en 2017, mettant sa voix au service de l'évangélisation et de l'édification spirituelle. Son univers musical est porté par des messages de foi, d'espérance, d'amour et de confiance en Jésus-Christ. Après plusieurs années de ministère, elle franchit une nouvelle étape de sa carrière sous le nom de scène Miracle Lanvin. En 2025, elle sort l'album « Mon Dieu qui est comme toi ». Composé de 8 titres, parmi lesquels « Papa ou moi, je t'aime ton Seigneur et je ne m'inquiète plus ». En 2026, elle présente un nouvel album intitulé « Mon Miracle » composé de 6 titres interprétés en français, en koyaga et en tagbana. Cet opus marque une nouvelle étape de son ministère musical et met en avant la foi, l'espérance et la reconnaissance envers Dieu. À travers ses chants, Miracle Lanvin désire toucher les cœurs, fortifier les croyants et annoncer l'espérance en Jésus-Christ bien au-delà des frontières de la Côte d'Ivoire. Miracle Lanvin, voilà.
4: Oui,
3: je viens de faire votre biographie. Qu'est-ce que vous en pensez?
4: C'est parfait. C'est exact en fait. Et c'est bien.
3: Elle dit c'est exact, c'est bien. Qui est réellement Miracle Lanvin?
4: Donc Miracle Lanvin est à l'état civil Koulibaly Salimata Tatiana Lanvin, originaire de Katioula, Tagbanon.
3: Voilà. Parlez-nous un peu de votre enfance. Quel a été votre parcours familial?
4: J'ai eu une enfance comme tout autre enfant, hein. Voilà. J'ai eu une belle enfance, accompagnée de mes parents et tout, voilà, c'était bien.
3: Vous avez grandi dans un environnement chrétien?
4: Oui, oui.
3: Papa chrétien, maman chrétienne?
4: Oui, papa chrétien, maman chrétienne. Je me souviens de certaines images. À Sainte-Thérèse de Marcory, je partais à la messe, je dansais et tout, voilà. Donc depuis petite, ce sont mes parents, voilà, en allant à l'église et tout. Mais pour la profondeur dans le ministère, c'est à la cellule catholique de lycée municipal de Marcory.
3: Et c'est là que est née votre vocation chantre?
4: Oui.
3: Y a-t-il eu un événement marquant qui vous a convaincu de répondre à cet appel?
4: Oui, étant en seconde au lycée municipal de Marcory, c'est au moment des centres que j'ai pris la décision de rentrer à la cellule catholique. Et là, c'est parce que j'ai vu quelqu'un qui m'inspirait, sa manière de faire et tout, et je suis rentrée à la cellule. Et j'avais une amie à moi qui chantait. Moi, je ne chantais pas en ce moment-là. Et étant en classe, de temps en temps, on chantait une chanson de Joël C. C'est en Fredon, ce chant. Mais tu chantes bien alors à la cellule, là, tu vas essayer le truc. Et après, elle m'a envoyé dans une autre communauté chrétienne, voilà, une fraternité qui était située à Yopougon. Mais on était à Makori en fait. Et c'est là que c'est né. Je suis allée assister à la veillée, j'ai chanté un peu. C'est de là que c'est parti en fait.
3: Et c'est de là que vous avez compris que Dieu vous a appelé à le servir par la musique.
4: Oui.
3: Quels sont les plus grands défis que vous avez rencontrés dans votre ministère?
4: Beaucoup de défis. Parce que quand tu décides de donner ta vie à Jésus, quand tu décides de chanter pour Dieu, c'est vraiment pas facile. Il y a les difficultés qui surviennent. Et là, il faut tenir bon en fait. 2008-2009, jusqu'en ce jour, il y a eu tellement de challenges, de défis, souvent même à cause des difficultés, abandonner, pourquoi ne pas se pencher vers d'autres horizons, en fait.
3: Parlons un peu de ces difficultés-là.
4: Déjà, il y a le fait que, étant à l'école, tu es chrétienne, tu es dans une communauté, mais tu échoues à, par exemple, ton bac. Moi, j'ai échoué à mon bac plus de combien de fois, là? Vraiment, c'était beaucoup. En fait.
3: C'était normalement. 10 fois?
4: Voilà.
3: 8
4: non,
3: fois?
4: Non, non.
3: 8
4: c'est
3: fois?
4: La cinquième année.
3: 4 échecs.
4: Donc, il y a eu ça. Mais Dieu merci, le BTS a marché en même temps. Mais après, ça encore, faut trouver du boulot. C'est compliqué. Tu trouves un travail, c'est difficile. Les finances. Souvent, si tu vis des situations de manière financière compliquée, ce qui t'emmène souvent, si tu n'as pas la foi ou si Dieu ne te soutient pas dans cette épreuve-là, tu es capable de détourner. J'ai essayé de chanter pour Dieu. Je peux dire pour aujourd'hui, je ne veux plus chanter pour le Seigneur. Je sais que je suis chrétienne. Je peux rester dans cette mouvance d'être chrétienne. Mais suivre cette carrière, oui, suivre ce ministère, toujours chanter pour Dieu, je préfère aller peut-être chanter pour le monde ou bien chanter, quand j'ai dit pour le monde, chanter d'autres, les variétés et tout. On avait tout ce challenge-là qui était là vraiment qui m'a beaucoup fatiguée.
3: Comment Dieu vous a-t-il soutenu dans ces moments difficiles?
4: Il m'a soutenu au travers de sa parole parce que dans ces moments difficiles, quand j'étais hors de sa parole, j'étais perturbée. Mais lorsque je prenais ma Bible et que je méditais là-dessus, ça me donnait de la force. Et il envoyait toujours des personnes pour me montrer qu'il est là avec moi en fait. C'est-à-dire dans les difficultés que dont j'ai cité tout à l'heure, il suscitait des âmes, il suscitait des personnes qui me soutenaient jusqu'à présent en fait, qui sont là, par qui Dieu passe par ces personnes-là pour te dire qu'il est là, qu'il est avec toi. Il ne t'a pas abandonné, c'est vrai que c'est dur, mais il ne t'a pas abandonné, il est là.
3: Est-il un témoignage particulier qui vous a marqué?
4: J'ai tellement de témoignages dans ce sens-là, parce qu'il m'a montré sa fidélité dans les difficultés, ce qui m'a fait tenir, parce qu'il m'a montré sa fidélité à des moments où je pensais que c'était fini, il y a des moments où j'étais dans des situations vraiment critiques, il a envoyé quelqu'un me soutenir et tout. Il a fait tellement de fois, déjà aussi même pour ma carrière, pour ce processus dans lequel je suis présentement, il envoie aussi quelqu'un sur mon chemin, un papa qui croit en moi, qui a confiance, et ça vraiment c'est déjà un signe de sa fidélité pour moi en fait.
3: Vos chansons sont riches en messages d'espérance. Quelle est votre principale source d'inspiration?
4: Que moi-même j'ai expérimenté avec le Seigneur, qui est ma source d'inspiration, parce que souvent dans les difficultés, j'ai beaucoup composé des chants et tout. Il y a aussi avec mon papa dont j'ai parlé tout à l'heure, avec qui on compose aussi les chants, compose et puis...
3: Donc c'est avec vous aussi souvent que vous choisissez les thèmes de vos chansons?
4: Oui, voilà, c'est ensemble qu'on le fait.
3: J'ai reçu certains chants précis.
4: Oui.
3: Il y a une qui a parlé de son expérience, elle était sous un manguier, et puis elle a commencé à fredonner une chanson, l'inspiration comme ça arrivait. Ça vous arrive souvent?
4: Oui, moi, ça m'arrive quand je traverse des moments un peu difficiles. C'est-à-dire que si je suis dans une période difficile où peut-être que je suis en train de prier, en priant, je peux recevoir une mélodie. En pleurant, je peux recevoir une mélodie. Si quelqu'un m'a fait quelque chose tout à l'heure qui m'a touché, je peux recevoir une parole. Ça vient du tic au tac, en fait, ça dépend. Souvent, ce sont des paroles. Souvent, la mélodie ne vient pas tout de suite. Souvent, ce sont des paroles qui viennent, des paroles fortes qui viennent. Et puis, je note, en fait.
3: D'accord. Donc, vous écrivez vos chansons à partir de vos expériences personnelles ou pendant des moments de prière.
4: Oui, c'est ça.
3: Quel message souhaitez-vous transmettre aux jeunes qui désirent servir Dieu à travers la musique?
4: Ce que je peux dire à ces jeunes qui désirent servir le Seigneur au travers de la musique, c'est que c'est de s'accrocher à Dieu. Parce qu'on a ce désir-là. C'est bien, c'est chic et tout. Mais c'est tout un chemin, c'est toute une traversée en fait. Voilà. Et le chemin est suivi de beaucoup d'embûches, de beaucoup de difficultés. C'est de vraiment s'attacher à Dieu. Parce que moi, ce que je retiens, si tu ne t'attaches pas à Dieu et que tu n'as pas vraiment cette relation, parce que désirer chanter pour Dieu, tu chantes pour qui? Tu chantes pour Dieu, mais il ne faut pas chanter sans Dieu en fait. C'est-à-dire qu'il faut être attaché à ce Dieu-là. Il faut avoir une intimité avec ce Dieu-là. C'est de rentrer dans une intimité qui va te donner la direction qu'il faut. Il va te dire aujourd'hui, marche ici, ne marche pas comme ça. Ou bien quand telle personne va venir, tu auras une direction. Mais si on veut chanter comme tout le monde, on veut paraître, on veut être peut-être star, on risque de dévier sans être vraiment enraciné dans la présence de Dieu.
3: Voilà. Donc selon vous, ce sont aussi des qualités qu'un chanteur doit avoir avant de penser à une carrière musicale, c'est-à-dire avoir une bonne orientation pour pouvoir suivre Dieu avant de se lancer dans une carrière musicale.
4: Oui.
3: Parlez-nous un peu des qualités que doit avoir un chanteur avant de penser à une carrière musicale.
4: Qualité qu'un chanteur doit avoir, c'est d'abord faire l'effort de vraiment rester dans l'intimité avec Dieu, écouter la voix du Seigneur, mais écouter aussi ceux qui sont autour. Parce qu'il y a des personnes qui sont là, qui dans le secret prient pour toi. Donc si tu n'as pas ce réflexe de pouvoir écouter les autres, pas avoir le discernement en fait, s'attacher à Dieu et puis marcher avec le Saint-Esprit.
2: D'accord.
4: Je pense que le reste là, parce que c'est tellement vaste, avec l'intimité là, avec la relation avec Dieu, Dieu même saura te conduire, te guider et puis voilà.
3: En clair, c'est de sceller une vraie relation avec le Christ.
4: Oui.
3: Parlons maintenant de votre actualité musicale. Présentez-nous votre nouvel album. Pourquoi avoir choisi le titre « Mon miracle » ?
4: L'album est intitulé « Mon miracle ». Mon miracle pour montrer que l'espérance en Dieu produit le miracle. Parce que tu ne peux pas mettre ta confiance en Dieu, mettre ton espoir, mettre ton cœur sur Dieu et puis il va te décevoir. Il va forcément opérer un miracle dans ta vie.
3: N'y a-t-il pas une histoire cachée derrière ce titre-là?
4: Oui, la plupart de des morceaux sur l'album, comme j'ai dit tout à l'heure, parlent un peu de ce que le Seigneur a fait. Donc là, moi, je peux dire en gros titre que la vie m'a été un miracle de Dieu. Et chaque jour, face aux difficultés, il nous montre qu'il est là. Il produit un miracle pour nous, en fait. Et moi, il a fait un miracle pour moi. C'est pourquoi je m'appelle Miracle en Vine. Je suis un miracle et je sais que ce que j'ai traversé, mais l'expérience que j'ai vécue, il y a des personnes qui ont déjà vécu ça ou qui, peut-être aujourd'hui, sont découragées. Mais en écoutant l'album Mon Miracle, ils vont devenir ces miracles aussi. Ils vont expérimenter, voilà, le miracle du Seigneur.
3: Combien de titres comporte cet album?
4: L'album comporte 6 titres. Le premier titre, c'est Qui est comme notre Dieu. Le deuxième, Tu peux compter sur lui. Le troisième, Christ la lumière. Le quatrième, Merci mon Jésus. Le cinquième, Il est mon salut. Et le sixième, Mon histoire avec Jésus.
3: Quel est le message principal que vous souhaitez transmettre?
4: Le message principal que je souhaite transmettre, c'est l'espérance en Dieu. L'espérance en Dieu ne déçoit point.
3: Y a-t-il un titre qui vous touche particulièrement et pourquoi?
4: Oui, le titre qui me touche particulièrement, c'est le deuxième titre. Tu peux compter sur lui.
3: Et pourquoi?
4: Il y a une période de ma vie où je pensais compter sur lui, mais je ne comptais pas sur lui vraiment.
3: Qu'est-ce qui s'est passé exactement?
4: Je mettais plus ma confiance aux gens en fait. Quand je dis aux hommes, c'est grand H, que ce soit femme comme homme en fait. Je mettais plus ma confiance aux gens. Quand je demande quelque chose, j'attends que la personne réagisse automatiquement. J'espère en la personne, j'espère que la personne fasse. Souvent, en fait, semblant disant, Seigneur, faut faire état de son cœur. Mais dans le fond, là, sans te rendre compte. Quand tu commences à mettre la pression à la personne, c'est-à-dire que tu comptes sur la personne, en fait. Et je comptais aussi sur les gens pour ma propre situation. Je me disais que si aujourd'hui, peut-être ça n'a pas marché, ou j'ai pas de travail, si aujourd'hui je suis dans telle position, peut-être cette personne pouvait m'aider, mais m'a pas aidé. Mon papa pouvait m'aider, m'a pas aidé. Ma maman pouvait faire ça, n'a pas fait ça. Ça, c'est un exemple, en fait. C'est-à-dire, ma soeur, là, elle travaille dans tel domaine, elle pouvait m'aider, mais pourquoi m'a pas aidé? Pourquoi si je suis à ce niveau-là? C'est parce que personne ne veut faire quelque chose pour moi. Et après, le Seigneur m'a dit non, non. Personne ne peut changer ta situation si ce n'est que moi. C'est moi qui passe par telle ou telle personne pour te bénir. Quand j'ai compris ça, je dis attends, mais je suis en train de me tromper carrément. Et ça fait que ça crée des blessures, des frustrations pour rien en fait. Et tu gardes rancune. Sans t'en rendre compte, tu ne pardonnes pas, ta vie est bloquée. Et quand j'ai compris, j'ai libéré mon cœur. Je dis ben attends Seigneur, ma destinée depuis ma naissance, tu m'as choisi. Et tu as montré aussi que par A plus B, par des hommes de Dieu, que tu m'as appelé à t'adorer, à te chanter. Donc là, je prends la décision. C'est que d'imaginer de 2008 jusqu'en, on peut dire, où j'ai décidé. Je dis bon Seigneur, voici ma vie, c'est en 2024. J'ai dit que tout ce temps-là, c'est vrai, je crois, je prie et tout. Mais après de 2024, quand j'ai dit, j'étais dans une situation où j'ai dit trop, c'est fini en fait. Et puis j'ai décidé de vraiment compter sur Dieu à 100%. Et jusqu'aujourd'hui, ça paye parce que là où je faisais tellement d'efforts pour pouvoir avoir telle ou telle chose, là où je me débattais pour travailler, parce qu'il y a une période où je travaillais, où je me débattais, pas que travailler c'est mauvais, mais ce que je faisais là, c'était des corvées, on dit bon, on a moins fini. Et là, ma vie était bizarre. Mais là où j'ai décidé de vraiment compter sur lui, il a commencé à se manifester. Là, c'était plus de mes propres forces. Je ne comptais pas sur quelqu'un. C'est sur lui que je comptais. Et lui, maintenant, envoie les choses. Il suscitait des personnes. Et ça continue comme ça. Donc, je peux compter sur lui. Et je veux dire à quelqu'un que cette personne a peut compter sur Dieu. Il ne soit pas.
3: Et ça, c'est bien dit. Et nous disons aussi à nos auditeurs que à travers l'album de Miracle à l'Envine, vous recevrez le miracle du Seigneur. Donc, écoutez cet album-là. Où on peut s'en en procurer?
4: On va à l'album sur on va donner un numéro tout à l'heure.
3: D'accord.
4: On peut appeler à voir l'album et puis on peut avoir aussi l'album ici à la
3: Radio Nationale Catholique.
4: Oui, à la Radio Nationale Catholique.
3: Vous appelez à la radio, vous venez ici au siège de la RNC et l'album de Miracle en Vine est là.
4: Je voulais ajouter que l'album aussi est disponible sur toutes les plateformes de téléchargement légal. Voilà, sur ma page YouTube aussi, sur toutes les plateformes de téléchargement légal en fait.
3: D'accord.
4: Voilà.
3: Votre page YouTube est
4: Miracle en Vine.
3: Miracle en Vine. Voilà, chers auditeurs. Vous partez sur la page YouTube de la chantre Miracle en Vine et vous pouvez avoir tout son album et à travers cela vous aurez des miracles, c'est sûr. Miracle en Vine, on va temporiser un peu, on va respirer maintenant.
4: D'accord.
3: Et on va aller à la seconde rubrique qui est le second talent.
2: Second talent.
3: Je t'explique. Nous savons que de nombreux chanteurs possèdent des talents que le public ne connaît pas. L'objectif de cette rubrique est de faire découvrir une autre facette de notre invité. Aujourd'hui, nous allons découvrir cela en vous.
5: Bon, ma future femme, disait on a deux enfants. Et puis, effectivement, c'est vrai. On a deux enfants, nous sommes ensemble. Mais dans quel coup, tu me laisses, tu fais musique?
4: Ah, mais pendant que j'étais avec toi-même dans la relation, là, mon ministère ne bougeait pas. Hein.
5: Mais la relation bougeait au moins.
4: Tu m'as connu dans la chanson, mon premier album. Quand j'ai fait sortir mon premier album, c'est là que tu m'as connu. Et quand tu m'as connu, dès que je suis rentré dans l'affaire des relations nettes, je suis rentré dans l'affaire des foyers, là, tout s'est éteint. Je suis tombée enceinte. Après ça encore, tu ne prenais pas soin de moi, tu ne faisais rien. J'étais livré à moi, j'étais obligé de tout abandonner pour pouvoir rester dans sa
5: maison. Mais
4: moi,
5: tu m'avais, bien entendu. C'est bien entendu qu'on allait se marier. Et puis tu m'as dit que tu m'aimais et qu'on a eu enfant dedans. Non, même si musique, tu peux laisser.
4: Non, je ne peux pas laisser la musique parce que c'est mon ministère, c'est ma carrière. Il m'a montré par plusieurs trucs que vraiment ça ne t'intéressait pas. Donc moi, j'ai fait le choix. Je pouvais choisir mon Dieu, je pouvais choisir mon ministère. Je pouvais me concentrer sur ce que ma destinée que de me concentrer sur quelqu'un qui ne m'aime pas. Mon ministère et puis ma vie, c'est-à-dire que c'est qui me fait du bien. Là. Ça ne lui dit. Ce n'est pas nécessaire, pas la peine. Moi, j'ai préféré enlever mon pied. Et aujourd'hui, enlever mon pied là. Gloire à Jésus, je vais très bien. Comment tu me vois, mais tu sais que c'est pas ce que tu as vu avant d'y aller ici là.
5: Mais bah, tu vas très bien. C'est que ça l'a peut-être. Tu as eu un autre gars qui part là-bas.
4: Non.
5: Pendant qu'il est dans ça. Mais à ce moment-là, il te voit là. Tu vois, non, tu, tout est devenu.
4: Mais c'est conseillé que ça prouve que il souffrait dans ta main. Voilà. Ah. Ça prouve que il est... non, c'était
5: mais
4: pas.
5: Mais il te donnait pas quoi, juste il te donnait pas quoi. Il te donnait au moins l'amour, mais s'il n'est pas là.
4: Quel amour là, on voyait pas.
5: Aïe.
4: C'est de ça qu'il s'agit. Donc, j'ai fait le bon choix et je pense que le choix de suivre mon ministère, ma carrière, c'est le meilleur choix.
5: Mais est-ce même que si tu peux me donner au moins une chance au moins pour.
4: Non, c'est pas possible. Même si actuellement, pourquoi je suis seul là? Sinon, même si c'est pas toi-même là, la personne qui est venue, mais s'il n'est pas prêt pour mon ministère là, c'est pas la peine.
5: C'était pas moi, j'étais le diable.
4: Non, je laissais ça. Moi-même, il n'y avait plus même.
5: Mais au moins, je passe par cette antenne là pour te demander pardon. Est-ce qu'au moins on peut reprendre? Au moins, je serais converti 100%, mais je te dis même avant de laisser de la même si tu veux.
4: Non, au fait, il ne s'agit pas de ça. Même si aujourd'hui, j'ai pardonné beaucoup de choses, j'ai laissé beaucoup de choses, mais aujourd'hui, là, je ne veux plus retourner dans tout ça et tout. Voilà. Les enfants sont là, comme tu as si bien dit, là. Dieu a donné les moyens de nous en occuper chacun, voilà, tranquillement. Et c'est mon ministère où il est ma... qui va me valoriser. Parce qu'un homme, il ne te valorise pas, il ne prend pas soin de toi, il te minimise. C'est-à-dire que quand moi j'étais toi là, c'était un moment de ma vie, il pensait qu'il n'était rien. Il n'était rien. Il était l'ombre de moi-même. Mais les images peuvent parler. Oui, tu vas venir devant l'antenne ici pour dire que c'est mamie, c'est l'auto, que tu fais ça, tu veux faire ça. Moi, ça m'arrange. Non, faut pas venir, faut
5: mais
4: plus
5: oui,
4: faire
5: on,
4: ça.
5: Il a envoyé mes tontons, mes bébés, pour venir te demander pardon.
4: Tu as envoyé quelqu'un, tu n'as pas envoyé quelqu'un. C'est pas à l'antenne ici, tu vas venir raconter tout ça. Ce que tu fais, c'est pas bien. Ça, c'est de la manipulation. Parce que ce genre de choses-là, ça me plaît pas du tout.
5: Vraiment.
2: Chers auditeurs, Dieu est bon. Dieu est doux.
4: En tout cas,
2: quand tu décides de le choisir là, tu brilles comme ça.
4: Yes.
2: Ma chante, elle brille. Hein? Elle est belle. Hein? Tout laisse.
4: C'est ça, même. Tout laisse.
2: Tout laisse. C'est ça qu'elle a là. Ça a laissé. Et puis Dieu a récupéré son enfant. Yes. Et il l'a façonné à son image.
4: C'est ça.
2: Aujourd'hui, elle est heureuse. N'est-ce pas?
4: Très heureuse.
2: Alors.
4: Et puis très en paix en fait, parce que c'est ça.
2: Elle a tout
4: c'est
2: dit.
4: La paix, c'est la paix qu'on cherche. C'est
2: quand
4: pas
2: on est avec ça. Dieu, on est heureux, on est en paix, on vit bien.
4: C'est ça.
2: On vit bien. Donc toutes ces personnes qui se retrouvent dans cette même situation-là, l'envie de miracle est un exemple. Elle a décidé de suivre le Christ. Elle est avec le Christ, elle marche avec le Christ et ça se voit. Merci pour ce beau sketch-là. Yeah. Et ce message qui ressort, c'est tout simple. Hein. Aimer Dieu, le suivre concrètement. Et c'est de ça qu'il s'agit. Et Miracle en est un exemple. Elle s'appelle Miracle. Et le miracle même en sensationnel.
4: Amen.
2: Merci beaucoup à notre pianiste aussi qui s'est prêté à ce jeu-là. C'est vrai que le gourmet fait mal, mais ça va aller. Ça va aller. Voilà, nous arrivons maintenant au moment le plus attendu de cette émission. Place à la chantre Miracle Lanvine pour une prestation en direct. Nous vous invitons à l'accueillir chaleureusement afin qu'elle nous conduise dans un merveilleux moment de louange et d'adoration. Et c'est le live.

0: été béni comme moi? Qui a été touché comme moi? Le Seigneur a transformé les vies. Je suis sûre aujourd'hui là, tous ceux qui ont entendu cette voix, cette merveilleuse voix de miracle, ont reçu le miracle du Christ.
1: Amen.
0: Quel merveilleux moment nous venons de vivre. Merci infiniment, miracle à Lambine.
1: Merci aussi à vous, Madame Isabelle.
0: Merci d'avoir partagé avec nous votre témoignage, votre parcours, votre passion pour l'œuvre de Dieu ainsi que votre actualité musicale. Que le Seigneur continue de vous fortifier et de bénir abondamment votre ministère. On va laisser la chantre souffler un peu. Manager, on va laisser Rac souffler un peu. Bonjour d'abord.
2: Bonjour madame.
0: On va rappeler à nos auditeurs l'actualité et les prochains rendez-vous de la chantre que tous nos auditeurs, tous ses admirateurs ne doivent pas manquer.
2: D'accord. Premier rendez-vous, c'est sur ses plateformes, ses pages officielles. Facebook, c'est Chante Miracle Lambine. YouTube, c'est Miracle Lambine. Son TikTok, c'est Chante Miracle Lambine. C'est sur ces plateformes-là. Elle est active là-bas. Tout y est, toute l'actualité. Et puis, nous sommes en pleine promotion. Nous sommes en pleine promotion. Donc, toutes les plateformes qui nous reçoivent, aujourd'hui, vous nous recevez pour parler de notre artiste, pour parler de son actualité. Merci infiniment pour l'opportunité. Que ce soit le premier rendez-vous à prendre sur les plateformes de l'artiste parce que c'est sa représentation. Et les chants, son album, les 6 titres. Mon miracle est disponible sur toutes les plateformes légales de téléchargement et sur son compte YouTube. Il y a aussi des clés qui sont disponibles.
0: Qui coûte combien?
2: Au prix d'une hauteur de 5000 francs. Voilà, le numéro sera laissé. Ils peuvent aussi, les auditeurs de RNC peuvent aussi passer pour se procurer les clés. C'est 6 titres qui véritablement édifient, qui vous permettent de croire, de toujours entretenir votre foi. Donc, merci pour ce que vous faites pour nos artistes. Merci pour l'opportunité, merci pour la promotion surtout.
0: On dit merci à Dieu parce que c'est lui qui permet tout. Et voilà, moi je vous laisse le numéro, chers auditeurs, du secrétariat où vous pouvez appeler pour avoir plus d'informations, pour pouvoir avoir la clé USB de notre chantre. C'est le 01 40 73 82 03. 01 40 73 82 03. Et s'il y a un autre numéro, Manadia, vous pouvez parler.
2: Oui, il y a un autre numéro. Tous ceux qui aimeraient avoir la chante chez eux pour leur procurer toute la joie, leur permettre de louer, d'adorer Dieu, ils peuvent appeler au 2x07 24 02 75. 2x07 24 02 75.

0: Nous sommes disponibles, quelle que soit l'heure, quel que soit le jour. Merci.
1: N'appelez pas pour demander de l'argent, parce qu'elle en a aussi besoin. Voilà.
0: Appelez non, on cherche.
1: Voilà. Et merci encore pour tout ce que vous faites pour la chante.
0: Merci beaucoup. On dit merci à Dieu.
1: Voilà, c'est ça. On dit merci à Dieu. Miracle, merci d'avoir accepté notre invitation.
2: Le merci est à Dieu d'abord qui a permis ce jour qu'on vous avait dit. Et puis, merci également à vous pour la confiance. Merci.
1: Merci encore. Oui. Merci également à vos chers auditeurs pour votre fidélité. Nous espérons vous retrouver très bientôt pour une nouvelle édition de Chantre à la Une avec un autre serviteur ou une autre servante de Dieu à découvrir. La mise en onde de cette émission a été assurée par Geneviève Bougui, que nous remercions chaleureusement. Merci maman pour ce moment. Merci à tous. Et je suis Isabelle Comenant à ce micro. Merci de votre attention. Que Dieu vous bénisse abondamment et à très bientôt sur nos antennes.
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5: Qu'il en soit ainsi.

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0: Dans quelques instants, nous rendons les honneurs à notre Mère du Ciel, la très sainte Vierge Marie, à travers l'Angélus.
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2: Il est 18h.
3: L'ange du Seigneur apporta l'annonce à Marie.
4: Et elle conçut du Saint-Esprit.
5: Je vous salue, Marie, pleine de grâce, le Seigneur est avec vous. Vous êtes bénie entre toutes les femmes, et Jésus, le fruit de vos entrailles, est béni.
6: Sainte Marie, Mère de Dieu, priez pour nous, pauvres pécheurs, maintenant et à l'heure de notre mort. Amen.
3: Voici la servante du Seigneur.
4: Qu'il me soit fait selon votre parole.
5: Je vous salue, Marie, pleine de grâce, le Seigneur est avec vous. Vous êtes bénie entre toutes les femmes, et Jésus, le fruit de vos entrailles, est béni.
6: Sainte Marie, Mère de Dieu, priez pour nous, pauvres pécheurs, maintenant et à l'heure de notre mort. Amen.
3: Et le Verbe s'est fait chair,
4: et il a habité parmi nous.
5: Je vous salue, Marie, pleine de grâce, le Seigneur est avec vous. Vous êtes bénie entre toutes les femmes, et Jésus, le fruit de vos entrailles, est béni.
6: Sainte Marie, Mère de Dieu, priez pour nous, pauvres pécheurs, maintenant et à l'heure de notre mort. Amen.
3: Priez pour nous, Sainte Mère de Dieu,
4: afin que nous soyons rendus dignes des promesses du Christ.
3: Daigne, Seigneur, répandre ta grâce dans nos âmes, afin qu'ayant connu par le message de l'ange l'incarnation du Christ, ton Fils, nous arrivions par sa passion et par sa croix à la gloire de sa résurrection. Par le Christ, notre Seigneur.

0: catholique Agathe Bini.
1: Mesdames et messieurs, bonsoir. C'est une joie de vous retrouver sur l'ensemble du réseau de votre radio préférée, la Radio Nationale Catholique de Côte d'Ivoire, la Voix de l'Évangile. Bienvenue dans votre émission, le Dico de l'Église catholique, un espace dédié à la découverte et à la compréhension des mots et expressions fréquemment utilisées dans la doctrine de l'Église catholique. Aujourd'hui, nous nous intéressons à une expression essentielle dans la vie du chrétien, la relation à Dieu. La relation à Dieu, le lien vivant, personnel, qui unit chaque être humain à son Créateur. Dans la tradition chrétienne, cette relation est fondée sur l'amour, nourri par la prière, la parole, les sacrements et vécu dans le cadre de la liturgie et de la vie quotidienne. Elle prend racine dans le baptême où l'être humain est reconnu comme enfant de Dieu, appelé à vivre en communion avec lui par le Christ dans l'Esprit Saint. Dans la liturgie, cette relation se manifeste notamment par l'écoute de la parole de Dieu lors de la messe, par la prière, par les sacrements, en particulier l'Eucharistie qui renouvelle l'union avec le Christ, par les gestes liturgiques, le silence, la prosternation, l'offrande, la bénédiction. Ainsi, la liturgie est à la fois l'expression et l'aliment de notre relation à Dieu. Elle nous apprend à parler à Dieu, à l'écouter, à l'aimer et à nous laisser transformer par lui. Toute la dynamique de la relation à Dieu est mise en évidence dans ce verset. Évangile de Jésus-Christ selon Saint Jean, chapitre 15, verset 4. « Demeurez en moi comme moi en vous. » Un échange de présence, de confiance et d'amour. Chers auditeurs et auditrices de la Voix de l'Évangile, c'est tout pour aujourd'hui dans le Dico de l'Église catholique, votre émission dominicale. Nous avons eu beaucoup de plaisir à vous partager la définition de l'expression de mots, la relation à Dieu, en nous appuyant sur le glossaire chrétien catholique de la pastorale liturgique et sacramentelle des pays francophones. Merci de votre aimable attention. Aussi, nous vous souhaitons un excellent dimanche à l'écoute des programmes de la Radio Nationale Catholique de Côte d'Ivoire et surtout, prenez bien soin de vous et des autres. Au revoir et à dimanche prochain.

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1: Kono. On ignore sa provenance. On sait cependant qu'avant de venir à Rome, il fut éduqué en Sicile. Là, il fut ordonné prêtre et évêque. Son élection fut une surprise et une solution de rechange dans la mesure où deux personnages plus en vue se disputaient la nomination. Doté de grande bonté et d'une âme charitable, il aida le monastère et en général le clergé. L'exarque de Ravenne réinstaura l'usage de l'approbation impériale du nouveau pape élu, tout comme l'avait disposé l'empereur Constantin IV et celui-ci ne put s'y opposer. Il mourut sans doute empoisonné.
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1: Sainte Rose de Lima. Isabelle de Flores est la deuxième enfant d'une famille pauvre d'origine espagnole. Sa mère, alors qu'elle se penche sur son berceau, distingue sur le visage de l'enfant le reflet d'une rose. « Désormais, tu seras ma rose », dit-elle, et elle lui donnera ce nom à partir de ce jour. À 4 ans et demi, Rosalie, sans avoir appris l'histoire de Sainte Catherine de Sienne et se consacre à Dieu. Rose prend à 21 ans l'habit des tertiaires dominicaines et, comme il n'existe pas de couvent dans la région, elle se bâtit un petit ermitage dans le jardin familial. Elle y vit durant 12 ans, comblée de grâces spirituelles, dans une semi-reclusion. En effet, elle en sort pour se mettre au service des Indiens, des enfants abandonnés, des personnes âgées, réalisant des travaux de couture pour financer ses dons. Sa spiritualité s'enracine dans le salut obtenu par la croix de Jésus. À part la croix, il n'y a pas d'autre échelle pour atteindre le paradis. La croix n'est jamais un but en soi, mais le moyen d'entrer dans la grâce de Dieu. Si l'homme savait combien est suave la possession de la grâce divine, combien précieuse elle est, combien de joie et d'exaltation elle procure, personne ne pourrait se plaindre de la croix qu'il faut porter. Rose demande à Jésus, elle le voit de même que la Vierge Marie et son ange gardien, que ses jeûnes et ses pénitences ne se remarquent pas, si bien qu'elle est parfois raillée de se montrer si bien portante pendant le carême. Elle se réjouit de ses critiques et offre ses souffrances pour les âmes du purgatoire et pour les pécheurs. Elle prie aussi beaucoup pour les Chinois et pour les Turcs. Elle s'éteint à l'âge de 31 ans. De nombreux chrétiens de Lima viennent alors prendre une poignée de terre sur sa tombe. Au Pérou, la fête de Sainte Rose de Lima, fixée au 30 août, est une solennité et un jour férié. Rose, ta foi paisible et confiante nous montre que bien souvent, les obstacles à notre vocation ou à nos projets ne sont pas si insurmontables que nous le pensons. Donne-nous une foi à transporter les montagnes.
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0: Les tests liturgiques de ce 21e dimanche du temps ordinaire de l'année liturgique A invitent à professer notre foi en Jésus. Dans son homélie, lors de la messe d'action de grâce du Père Jacques Agnès ce matin, en la paroisse Saint-Irénée d'Abadjendoumé, le Père Fabien Yedo a invité le peuple de Dieu, à l'instar de Pierre, à professer une foi d'amour pour le Christ. Au Vatican, la foi n'est ni une habitude, ni un oui-dire, mais une réponse personnelle à Dieu. Le pape l'a affirmé avant la prière mariale de l'Angelus ce dimanche, place Saint-Pierre, exhortant à surmonter la tentation de déjà tout savoir. Ici en Côte d'Ivoire, il sera question de la messe d'action de grâce hier samedi 22 août du père Gaël Akpodji, Yao à Brafouébi, son village natal, 2 ans après son ordination sacerdotale. Une action de grâce en la chapelle Notre-Dame du Rocher de la paroisse Saint-Raphaël de Sikensi, diocèse de Yopougon. Le jeune prêtre appelé à être un serviteur inutile. Également de la célébration ce même samedi du jubilé de Ruby, 35 ans de vie presbytérale du père Guy Lagbré, fondateur de la communauté catholique Notre-Dame de la famille des tout-petits à Azagué dans le diocèse d'Agboville. Le jubilaire invité à renouveler son alliance avec Dieu pour aller encore plus loin. Voilà pour l'essentiel.
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0: Dimanche 23 août 2026, mesdames et messieurs, bonsoir. Les tests liturgiques soumis à la méditation des fidèles en ce 21e dimanche du temps ordinaire de l'année liturgique A invitent à confesser notre foi en Jésus. Dans son homélie, lors de la messe d'action de grâce du Père Jacques Agnès ce matin, en la paroisse Saint-Irénée d'Abadjendoumé dans le diocèse de Yopougon, le Père Fabien Yedo a invité le peuple de Dieu, à l'instar de Pierre, à professer c'est une foi d'amour pour le Christ. Un extrait.
2: À la question de Jésus à ses disciples, « Pour vous, qui suis-je ?» Pierre répond, « Tu es le Christ, le Messie, le Fils du Dieu vivant. » Prenant la parole à son tour, Jésus lui déclara, « Heureux es-tu, Simon, fils de Jonas. Ce n'est pas la chair et le sang qui t'ont révélé cela, mais mon Père qui est aux cieux. » Pour Pierre, Jésus n'appartient pas au passé, comme pensait la foule. Christ est le présent de Dieu. Christ est l'aujourd'hui de Dieu au milieu de nous. Il est le Messie, le Fils unique de Dieu. Pierre n'a pas professé une foi formelle, mais une foi d'amour. C'est ce à quoi nous devons arriver dans notre marche avec le Christ. En effet, le Seigneur dépasse toujours. Il dépasse toujours ce que nous pouvons imaginer. Lui qui nous appelle à le suivre, à l'annoncer, à construire son royaume. Car pour son royaume, il faut se positionner clairement. La demi-mesure, les faux-semblants dans la vie baptismale, dans la vie sacerdotale, dans la vie consacrée, ne sont plus tolérés. Il faut se positionner clairement.
0: Père Fabien Yedo, professeur à l'UKAO UUA, l'Université catholique de l'Afrique de l'Ouest, unité universitaire d'Abidjan, dans un extrait de son homélie lors de la célébration du jubilé de perles du Père Jacques Agnès. Nous reviendrons sur cette célébration dans nos prochaines éditions. Au Vatican, le pape Léon XIV a commenté l'évangile de ce dimanche avant de réciter la prière de l'Angelus place Saint-Pierre. La question « Et vous, que dites-vous pour vous, qui suis-je » se pose tous les jours pour nous, a expliqué Léon XIV, exhortant à redécouvrir sans cesse le visage du Christ et son évangile, approfondir son message et renouveler les choix de notre vie. Il faut en somme surmonter la tentation de faire de la foi une simple habitude. Et le pape, qui à l'issue de la prière de l'Angelus a exprimé sa profonde préoccupation face à la recrudescence de l'épidémie du virus Ebola en RDC. Il a affirmé prier régulièrement pour la population de la RDC touchée par ce virus mortel. Le Saint-Père a exhorté la communauté internationale à se mobiliser urgemment. Il a souligné également l'implication indispensable des communautés locales dans les efforts de prévention. Retour ici en Côte d'Ivoire, le père Gaël Okpoji Yao était hier samedi 22 août 2026 dans son village natal Brafouébi, département de Sikensi, diocèse de Yopougon, pour rendre grâce à Dieu qu'il a associé à son ministère sacerdotal. Cette action de grâce à Dieu avec ses siens intervient 2 ans après son ordination presbytérale. L'Eucharistie présidée dans la cour de la chapelle Notre-Dame du Rocher du village était riche en couleurs et en sons. Le père Gaël était entouré pour la circonstance de ses amis de promotion, de nombreux prêtres. L'homélie à l'occasion a été dite par le père Jean-Noël Gossou. Le directeur national des œuvres pontificales missionnaires a appelé son jeune frère à être un serviteur inutile, humble. Aux fidèles, il les a invités à soutenir le père Gaël dans la prière afin qu'il ait un sacerdoce fécond. Un extrait de cette homélie.
3: Cher Père Gaël, le jour de ton ordination, tu as certainement dit « Enfin, je suis prêtre ». Mais t'as-tu aussi posé la question de savoir qui est le prêtre ? La réponse à cette question se trouve dans la première lecture que tu as choisie comme l'aide de test de méditation ce jour. En effet, dans la première lecture, Ézéchiel a une vision dans laquelle la gloire de Dieu revient dans son temple. Et Dieu dit « C'est ici le lieu de mon trône ». C'est ici que j'habiterai au milieu des fils d'Israël pour toujours. Gaël, être prêtre, c'est donc être le temple où la gloire de Dieu doit habiter. La vie du prêtre, c'est le lieu, le temple, où Dieu se fait voir et se donne à tous. Père Gaël, le Seigneur a fait donc de toi son temple, où sa gloire se voit et se communique. Cependant, cela ne fait pas de toi un super homme. D'ailleurs, l'évangile que tu as choisi pour cette messe te le rappelle. Il te rappelle l'humilité que tu dois revêtir dans ton ministère pastoral. Il t'invite à ne pas te faire passer pour un rabbi. Tu n'es pas un patron, tu es un serviteur. Quand tu seras au service, rappelle-toi, cher frère, que tu n'es qu'un serviteur inutile qui doit s'abaisser pour que le Christ grandisse. Chers frères et chères sœurs, à vous, je redis ceci. Priez pour le Père Gaël. Allons à lui avec beaucoup d'amour. Un prêtre seul se perd, mais un prêtre entouré de son peuple, de ses frères et de ses sœurs devient fécond.
0: Père Jean-Noël Gossou, directeur national des œuvres pontificales missionnaires. Cette messe a été ainsi un moment de communion, de reconnaissance envers Dieu qui l'a appelé à sa suite, mais aussi de prière pour les vocations sacerdotales et religieuses dans son village. Le père Gaël Okpoji à l'issue de la messe.
4: C'est une joie pour moi, un sentiment d'action de grâce envers Dieu qui m'anime, parce que tout à l'heure le prédicateur a dit, et cela m'a touché énormément, Dieu m'a fait prêtre pour que je sois son temple et que ce temple-là laisse passer le salut et sa lumière. Je dis merci à Dieu qui, malgré mes faiblesses, m'a choisi pour être son serviteur, son envoyé au milieu de mes frères. Je ne peux que compter encore sur sa grâce, sur sa force, parce que sans lui, on ne peut rien. Je me confie à lui et surtout à la Vierge Marie, à qui je me suis consacré aujourd'hui et dont c'est la fête. Vierge Marie, reine, j'ai bien voulu me consacrer afin qu'elle puisse m'aider dans mon sacerdoce. Elle, la mère des consacrés, elle, Notre-Dame des apôtres, celle qui veille sur les disciples du Seigneur et qui prie avec eux. Avant cette messe d'action de grâce, tout au long de la semaine, nous avons fait un tridoum qui nous a permis de prier pour les vocations, afin que les jeunes gens puissent répondre favorablement à l'appel qui leur est adressé. Donc mes prières, c'est qu'ils puissent véritablement répondre à leur appel. En tout cas, ce sera une fierté pour moi d'avoir des personnes derrière moi encore qui, à partir de cette messe d'action de grâce, répondent à l'appel qui leur est adressé afin que le champ du Seigneur soit pourvu en serviteurs.
0: Était évidemment présent à cette messe d'action de grâce, autorités administratives, coutumières du village de Brafouébi et des villages environnants, des religieuses, parents, amis et connaissances du père Gaël. Je vous propose les réactions de parents et de religieuses recueillies au terme de cette belle Eucharistie.
5: Pour dire Jean-Baptiste, je suis le papa de Gaël, c'est mon deuxième enfant. Il a choisi de suivre Dieu et je suis fier de lui. Donc c'est une joie pour nous, pour le village. Parce que depuis près de 50 ans, il n'y a jamais eu de prêtre. Et c'est lui le premier prêtre. Donc tout le village est content de lui. Je prie pour lui, ce qu'il a choisi, qu'il fasse avec fierté, avec abnégation. Que le Seigneur lui donne une longue vie, la grâce nécessaire pour accomplir sa mission.
6: Anne Okodji, c'est une grande joie pour moi et puis pour toute la communauté de Brafobi qui aujourd'hui célèbre son premier prêtre. C'est vraiment un moment spécial, un moment d'action de grâce. Nous voulons dire merci au Seigneur d'avoir choisi Gaël Okodji, cet homme serviteur, pour qu'il puisse annoncer la parole de Dieu. Tout ce que je peux dire aujourd'hui, que l'Éternel lui-même accompagne Gaël Okodji dans sa mission.
7: Sœur ma

0: je suis dans la joie parce que Brafouébi a son premier prêtre. Notre prière, c'est que dans tous les villages Abidji, il y a des serviteurs, des servantes de Dieu. Et notre prière est entendue par Dieu parce qu'il nous donne aujourd'hui Gaël, qui est le premier prêtre de Brafouébi. C'est une grande joie. Je prie pour lui, c'est mon secrétaire d'ailleurs, et je prie pour qu'il soit un prêtre selon le cœur de Dieu.
1: Il est bon de souligner que le père Gaël Okpoji Yao a reçu le sacrement de l'ordre des mains de Monseigneur Jean-Salomon Lesoutier, l'évêque du diocèse de Yopougon, le samedi 13 juillet 2024 en la cathédrale Saint-André. Il est le premier prêtre de Brafouébi, département de Sikensi, et pour l'année pastorale 2026-2027, il part en mission dans le diocèse de Bondoukou. Restons dans le temps de l'action de grâce. La joie était à son paroxysme ce samedi 22 août 2026, hier donc, sur le site de la communauté catholique Notre-Dame de la Famille des Tout-Petits d'Azagué à Ouatoante, plaque MTN, dans le diocèse d'Agboville. Le père Guy Lagbré, après 35 ans de service dans la vigne du Seigneur, a rendu grâce à Dieu au cours d'une Eucharistie. Cette messe qu'il a présidée a réuni plusieurs autorités politiques, administratives, militaires, coutumières, ainsi que les membres de sa communauté qu'il a fondée plus de 3 décennies sur les routes d'évangélisation, de proximité, d'écoute, de compassion. L'élu du jour a traduit toute sa gratitude au Seigneur pour sa fidélité et ses bienfaits reçus de lui. Prononçant l'homélie en cette circonstance joyeuse, le père Désiré Amongwa, curé de la paroisse Saint-Kizito d'Adiambé Williamsville dans le diocèse d'Abidjan, son ami de promotion, l'a encouragé à poursuivre l'œuvre de Dieu malgré les obstacles qui pourraient se dresser sur son chemin, de placer toujours sa confiance en lui, l'invitant à renouveler son alliance avec Dieu après 35 ans de vie presbytérale pour aller encore plus loin. Un extrait.
2: Merci d'avoir tenu 35 ans

0: L'objectif d'annoncer la bonne nouvelle à travers ses écoutes, à travers ses enseignements, à travers ses célébrations, l'objectif, c'est être le porte-parole de Dieu. C'est pour dire à travers tout cela, à tous ceux qu'il rencontre, la bonne nouvelle de l'amour personnel de Dieu pour les hommes. L'occasion donc du jubilé, c'est pour dire merci à Guy et surtout lui dire nos encouragements pour ses 35 ans de cheminement avec le Seigneur. Le jubilé, c'est aussi l'occasion pour lui de renouveler son alliance avec Dieu pour aller encore plus loin. Merci à toi, mon frère, pour l'exemple du prêtre selon le cœur de Dieu que tu nous donnes.
1: Père Désiré Amongois, curé de la paroisse Saint-Kizito d'Adjamé Williamsville dans le diocèse d'Abidjan, ami de promotion du Père Guy Lagbré. Ce dernier voit ses 35 ans de sacerdoce comme un signe de fidélité du Seigneur dans sa vie. Une vie résolument donnée au Seigneur qui a connu des hauts et des bas. Et cette halte marquée n'est rien d'autre qu'une action de grâce à celui qui l'a appelé il y a 35 ans et qui a fait un choix audacieux de faire de sa modeste personne, un prêtre selon son cœur. Père Guy Lagbré, qu'on écoute au terme de la messe.
2: Le choix appartient à Dieu, celui qui m'a choisi. Et je pense qu'il est libre de choisir qui il veut, mais il m'a choisi. Je lui dis merci. Et avoir fait jusqu'à 35 ans, c'est pour moi quelque chose de spécial. Il y a des gens qui font 70 ans, 90 ans, tout ça, mais pour moi, 35 ans, c'est quelque chose. Et surtout qu'il a fait beaucoup de choses pour moi. J'ai eu des moments de joie, des moments de tristesse, des moments où j'ai fait des accidents, où je pensais que je pouvais mourir, mais il m'a sauvé. Donc, on ne peut que lui dire merci pour tout ce qu'il fait pour nous. Il pouvait choisir quelqu'un d'autre pour être son prêtre, son missionnaire, mais il m'a choisi. Donc, c'est des raisons très fondées pour lui dire merci. Pour moi, je peux dire que le bilan a été positif, très positif, parce que Dieu m'a amené à tirer à moi des jeunes que j'ai accompagnés, qui sont devenus prêtres, des jeunes filles aussi, qui sont devenues religieuses, des gens qui n'espéraient pas et que, à qui j'ai redonné confiance en eux, c'est l'inspiration de Dieu. Donc aujourd'hui, il y a la communauté Notre-Dame de la famille des Tout-Petits. Bon, je suis là, j'évolue là. Donc pour moi, c'est positif. Jésus, on ne peut pas dire qu'il a échoué parce qu'il a eu tous les problèmes. On l'a tué, on l'a mis sur la croix. C'était une humiliation pour Dieu, mais il est vainqueur. Donc, tout ce que j'ai vécu, je rends grâce à Dieu. Bon, les perspectives, tout dépend du Seigneur. Donc, tout à l'heure, j'ai montré le projet de la construction de notre communauté. Et puis, avoir des jeunes qui frappent déjà à notre porte pour être prêts, pour être heureux. Mais on n'a pas de sous pour le moment pour les accompagner. Mais c'est ça, les perspectives. Faire de cette communauté une communauté missionnaire qui va aller un peu partout pour aider l'Église.
1: Sur ces terrains nus de cette communauté, ses filles et fils spirituels des autorités du pays sont venus rendre grâce à Dieu pour les merveilles accomplies dans la vie de son serviteur. Ils ont prié pour que le Seigneur continue de l'utiliser afin de relever, de donner espoir et vie à toutes les personnes qui viennent chercher la face de Dieu dans son ministère. Quelques réactions recueillies sur place par Marcel Aristonblé.
3: Sœur Elisabeth Marie Pio Espérance, sœur de Jésus serviteur. 35 ans, c'est vraiment beaucoup. C'est beaucoup. Un enfant est né, il a grandi. Vraiment, il a beaucoup fait. Il a beaucoup édifié le peuple de Dieu, beaucoup d'enfants. En tout cas, tout le bonheur. Et puis encore, 35 années encore de plus, beaucoup, beaucoup d'années de plus.
4: Berger Koufi Christian, le père qui l'a vrai, est vraiment une bibliothèque de la spiritualité. Il sait écouter, il a les trois grandes qualités de la Vierge Marie, l'écoute, l'obéissance et la confiance. Et quand on se donne à Dieu, Dieu fait tout. C'est ce que nous avons vu aujourd'hui, ce parterre de personnes, de grands invités qui sont arrivés de Pâques, pour témoigner de ce que, avec Dieu, c'est possible. Et donc, le Père Guy Lagbré doit être un modèle pour tous les autres prêtres qui veulent vraiment aider la population qui est en train de mourir.
5: Madame Brawa Célestin, je voulais lui souhaiter une longue vie d'abord, santé et puis son ministère prospère toujours.
6: De là-bas, Kouassi, servir Dieu pendant 35 ans, c'est pas facile. Et c'est quelqu'un qui est dévoué, il est humble, il est vraiment au service de Dieu, de la population. Vraiment, c'est un honneur pour nous d'avoir un père comme lui. Un fructueux sacerdoce, que Dieu accorde encore de longues années pour pouvoir nous suivre, nous, ses fils que nous sommes.
7: Madame Dirabou, vraiment, il mérite cette fête-là. Parce que le Père Guy, c'est un prêtre humble, disponible pour tout le monde. Vraiment, il vit son sacerdoce. Et ça, ça nous fait plaisir. Et c'est pour cela que nous sommes avec lui.
1: Notons que le Père Guy Lagbré a été ordonné prêtre de Jésus-Christ le 14 juillet 1991 des mains de

Monseigneur Noël Tekri Kokora, alors archevêque de Gagnoa, d'heureuse mémoire, au collège Saint-Jean du diocèse. Il poursuit son ministère dans le diocèse d'Agboville, où il est actuellement fondateur de la communauté catholique Notre-Dame de la Famille des Tout-Petits. Et c'est ici que nous mettons un point final à ce journal mis en onde par Christine Koulibaly. Merci à vous, chers auditeurs, de nous avoir suivis et nous vous souhaitons une très belle soirée à l'écoute de nos programmes.

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0: Aujourd'hui, nous prions avec Marie, nous méditons les mystères glorieux de la vie de notre Seigneur Jésus-Christ. Je vous fais part des intentions reçues. Action de grâce. Madame Kanga Hélène rend grâce à Dieu pour tous les bienfaits pour sa famille. Aide, assistance et protection. Madame Tapoline Tableau rend grâce à Dieu pour tous ses bienfaits et lui confie sa vie, son époux, ses enfants ainsi que tous les membres de la famille Tano et alliés pour aide, assistance, protection et délivrance par l'intercession de Notre-Dame des Victoires et de Saint-Michel Archange, demandé par Madame Tapoline Tano. Maman Akuba Valentin rend grâce au Seigneur pour le bon déroulement de la dot de sa fille et pour tous les bienfaits reçus pour elle et sa famille par l'intercession de la Sainte Vierge Marie. Une auditrice implore le Christ Jésus par l'intercession de Saint Joseph afin qu'il la délivre du stress, de l'angoisse, de la peur et qu'il renouvelle ses pensées, lui donne la foi en Dieu, la paix, la joie et la grâce de retrouver le sommeil. La clinique médicale Mont Carmel rend grâce au Seigneur pour tous ses bienfaits. Elle lui confie tout son personnel et ses patients par l'intercession de Notre-Dame de l'Assomption. Aide, assistance et protection pour sa maman malade et pour son époux, demandé par une auditrice. Aide, assistance, protection et guérison pour maman Dibi Juliette par l'intercession de Notre-Dame de Lourdes, santé des malades. Une auditrice implore le Seigneur par l'intercession de Saint-Joseph pour sa santé, son travail et sa restauration, que le Seigneur lui accorde sa paix et sa joie. Elle prie aussi pour toutes les personnes souffrantes de troubles du sommeil. L'Association des parents des prêtres religieux, religieuses et grands séminaristes du diocèse de Yopougon prie pour tous les consacrés afin que le Seigneur leur accorde sanctification, santé, paix et joie par l'intercession de la Sainte Famille de Nazareth. L'entreprise ETS HDA Foncier et Immobilier rend grâce au Seigneur pour ses bienfaits. Elle lui confie l'ensemble de son personnel, ses partenaires, ses collaborateurs, ainsi que leurs différentes familles pour santé, protection et assistance. Elle demande les moyens financiers, l'obtention de tous ses documents administratifs et un bon aboutissement de tous ses projets par l'intercession de Notre-Dame de toute grâce. Le Seigneur a donné, le Seigneur a repris, que son saint nom soit béni. Repens au Dieu de Saramatou Diagne, que Jésus miséricordieux ait pitié de son âme et la reçoive dans sa félicité céleste. Tout le personnel de la Radio Nationale Catholique prie pour le repos éternel du Saint-Père le Pape François, du haut du ciel qu'il intercède et prie pour l'Église universelle qu'il l'a servi avec zèle et dévouement. La RNC prie pour le repos en Dieu de Yvonne Taou, ex-animatrice, que Dieu l'accueille dans son royaume céleste. Prions pour le repos en Dieu de Grâce Tano, que Dieu lui accorde sa miséricorde et l'accueille auprès de lui par l'intercession de Notre-Dame de Montligion. La Radio Nationale Catholique prie pour le repos éternel de tous ses auditeurs et bienfaiteurs décédés, que le Seigneur les prenne en pitié et leur accorde le repos éternel. Prions pour le repos en Dieu de... Pour les âmes de Yao Amoy Adèle et pour tous les défunts de la famille Yao, que par l'intercession de Notre-Dame de Montligion, elles vivent dans l'éternelle félicité par la miséricorde de Dieu demandée par Madame Evelyne Meleba. Repos en Dieu de Seka Chénin Adèle à l'occasion de son premier anniversaire de décès, demandé par Yapi Chi Akafou Antoinette. Prions pour le repos en Dieu de Zéga Bodjelicius Dago, que son âme repose en paix et que Dieu l'accueille auprès de lui, demandé par ses enfants. La famille Atotouré prie le Seigneur pour le repos en Dieu et le pardon des péchés de Atotouré, Nyenyeri, Herman, Silver, dit tout petit, Abbé Armel, Touré Auguste et Ato Florentin par l'intercession de Notre-Dame de Montligion. Repos en Dieu de Papa Tiekou et Ouman, Jean-Louis, dont c'est le premier anniversaire de décès, demandé par ses enfants. 20 août 2024, 20 août 2026, voici 2 ans qu'il t'a plu, Seigneur, de rappeler à toi. Ndori Logoshi Philomène, épouse Osou, ses enfants, petits-enfants et son époux te confient son âme. Accueille-la dans ta lumière et accorde-lui le repos éternel auprès de toi. Par l'intercession de Notre-Dame de Montligion, la Radio Nationale Catholique prie le Seigneur pour le repos éternel de tous ses agents décédés. Repos en Dieu de Kwame Yehi Anne-Marie, épouse Mel Adoujan, de Mel Adoujan, dont c'est le 4e anniversaire de décès, et de Traoré Aïcha, demandé par ses enfants. Veuve Assie Alphonsine et ses enfants en union avec l'équipe du chapelet prie pour les vies en Dieu de Dr Assie Eloi, Akuba Mathilde, Aka Bruma Elisabeth, Assie Germain, Aka Unchopol et les âmes les plus abandonnées du purgatoire. Monsieur Kwasi Yao Raphaël et Madame Nekwadjo Amalon Antoinette prient le Seigneur pour le repos de l'âme de leur fils Kwasi Yao Guy Stéphane Harold, qu'il lui accorde sa miséricorde. Les enfants Traoré prient pour le repos de l'âme de leur maman Sawadogo Félicité à l'occasion du 16e anniversaire de son décès. Le groupe Foyer d'amour et de miséricorde prie le Seigneur pour le repos en Dieu de Solange à Samoa par l'intercession de Notre-Dame de Montligion. La famille Koulibaly en union de prière avec l'équipe du chapelet prie le Seigneur pour le repos en Dieu de Koulibaly Nancy, Koulibaly Constant, Koulibaly Marc, que Dieu lui accorde la paix sans fin. Sangaré maintenant prie pour le repos de l'âme de son amie sœur Kwame Nekonan Lydie, qui devait fêter son anniversaire de naissance en ce mois d'août. En ce premier anniversaire de départ, Seigneur, accueille dans ton royaume l'âme de ton serviteur, Apo Kwame Junior, endormi le 17 août 2025. Donne-lui la paix éternelle et réconforte sa famille qui s'unit à la prière demandée par Madame Yawa. Prière pour le repos en Dieu de Ake Soumain Guy Wilfried, que son âme repose en paix par l'intercession de Saint Joseph demandée par Kwame Laetitia. Les enfants et petits-enfants, Pawa Kabi prie pour le repos en Dieu et le pardon des péchés de Pawa Kabi Daniel, Kabi Joséphine Néouélé, Pawa Jean-Marie Vianney, Pawa Valérie, par l'intercession de Notre-Dame de Montligion. Les enfants Beugré et petits-enfants prient pour le repos des âmes de Beugré Albert, Beugré Claudine, Marie-Jeanne, les défunts des familles maternelles et paternelles et les âmes du purgatoire. Repos éternel de M. Beugré Albert et Mme Dogo Claudine, épouse Beugré, demandé par les enfants et petits-enfants. 12 août 2023, 12 août 2026, 3 ans qu'il a plu au Seigneur de rappeler à lui, Yao Etienne Etienne, qu'il pardonne ses fautes et l'accueille dans son royaume céleste demandé par la famille Etienne. Repos éternel des âmes de Dakon Amasoumia Jeannette, Tano Yawa Ngruma Elisabeth, Adou Adie Kwasi Daniel, demandé par Madame Tapoline Tano.
1: Le Seigneur est tendresse et pitié, lent à la colère et plein d'amour. Au nom du Père, du Fils et du Saint-Esprit.
2: Amen.
1: Je crois en Dieu, le Père Tout-Puissant,
2: Créateur du ciel et de la terre, et en Jésus-Christ, son Fils unique, notre Seigneur, qui a été conçu du Saint-Esprit, est né de la Vierge Marie, a souffert sous Ponce Pilate, a été crucifié, est mort, et a été enseveli, est descendu aux enfers. Le troisième jour, est ressuscité des morts, est monté aux cieux, est assis à la droite de Dieu le Père Tout-Puissant, d'où il viendra juger les vivants et les morts. Je crois en l'Esprit Saint, à la Sainte Église catholique, à la communion des saints, à la rémission des péchés, à la résurrection de la chair, à la vie éternelle. Amen.
1: Notre Père qui es aux cieux, que ton nom soit sanctifié, que ton règne vienne, que ta volonté soit faite sur la terre comme au ciel.
2: Donne-nous aujourd'hui notre pain de ce jour. Pardonne-nous nos offenses, comme nous pardonnons aussi à ceux qui nous ont offensés. Et ne nous laisse pas entrer en tentation, mais délivre-nous du mal. Amen.
1: Je vous salue Marie, pleine de grâce. Le Seigneur est avec vous. Vous êtes bénie entre toutes les femmes. Et Jésus, le fruit de vos entrailles, est béni.
2: Sainte Marie, Mère de Dieu, priez pour nous pauvres pécheurs, maintenant et à l'heure de notre mort. Amen.
1: Je vous salue Marie, pleine de grâce. Le Seigneur est avec vous. Vous êtes bénie entre toutes les femmes. Et Jésus, le fruit de vos entrailles, est béni.
2: Sainte Marie, Mère de Dieu, priez pour nous pauvres pécheurs, maintenant et à l'heure de notre mort. Amen.
1: Je vous salue Marie, pleine de grâce. Le Seigneur est avec vous. Vous êtes bénie entre toutes les femmes. Et Jésus, le fruit de vos entrailles, est béni.
2: Sainte Marie, Mère de Dieu, priez pour nous pauvres pécheurs, maintenant et à l'heure de notre mort. Amen.
1: Gloire au Père, et au Fils, et au Saint-Esprit.
2: Ô Dieu qui es, qui était et qui vient, pour les siècles des siècles. Amen.
3: Premier mystère glorieux, la résurrection. Méditation. Le corps de Jésus, meurtri, torturé, descendu de la croix le vendredi saint, veille du repos du sabbat, n'a pu être embaumé selon les coutumes. De grand matin, les femmes viennent au tombeau pour accomplir ces gestes rituels. Le tombeau est ouvert. Le corps n'est plus là. Le Christ a vaincu la mort. La mort n'a pu retenir dans ses liens celui qui est la vie. Prions. Vierge Marie, Mère de Dieu, intercède pour le pape, les évêques, les prêtres chargés de veiller sur la foi catholique reçue des apôtres, pour que la joie de la résurrection illumine toute notre vie, pour ceux qui sont en recherche de la vérité, pour les croyants, les incroyants, les religieux et religieuses. Fruit du mystère, la foi.
4: Notre Père qui es aux cieux, que ton nom soit sanctifié, que ton règne vienne, que ta volonté soit faite sur la terre comme au ciel.
2: Donne-nous aujourd'hui notre pain de ce jour. Pardonne-nous nos offenses, comme nous pardonnons aussi à ceux qui nous ont offensés. Et ne nous laisse pas entrer en tentation, mais délivre-nous du mal. Amen.
4: Je vous salue Marie, pleine de grâce. Le Seigneur est avec vous. Vous êtes bénie entre toutes les femmes. Et Jésus, le fruit de vos entrailles, est béni.
2: Sainte Marie, Mère de Dieu, priez pour nous pauvres pécheurs, maintenant et à l'heure de notre mort. Amen.
4: Je vous salue Marie, pleine de grâce. Le Seigneur est avec vous. Vous êtes bénie entre toutes les femmes. Et Jésus, le fruit de vos entrailles, est béni.
2: Sainte Marie, Mère de Dieu, priez pour nous pauvres pécheurs, maintenant et à l'heure de notre mort. Amen.
4: Je vous salue Marie, pleine de grâce. Le Seigneur est avec vous. Vous êtes bénie entre toutes les femmes. Et Jésus, le fruit de vos entrailles, est béni.
2: Sainte Marie, Mère de Dieu, priez pour nous pauvres pécheurs, maintenant et à l'heure de notre mort. Amen.
4: Je vous salue Marie, pleine de grâce. Le Seigneur est avec vous. Vous êtes bénie entre toutes les femmes. Et Jésus, le fruit de vos entrailles, est béni.
2: Sainte Marie, Mère de Dieu, priez pour nous pauvres pécheurs, maintenant et à l'heure de notre mort. Amen.
4: Je vous salue Marie, pleine de grâce. Le Seigneur est avec vous. Vous êtes bénie entre toutes les femmes. Et Jésus, le fruit de vos entrailles, est béni.
2: Sainte Marie, Mère de Dieu, priez pour nous pauvres pécheurs, maintenant et à l'heure de notre mort. Amen.
4: Je vous salue Marie, pleine de grâce. Le Seigneur est avec vous. Vous êtes bénie entre toutes les femmes. Et Jésus, le fruit de vos entrailles, est béni.
2: Sainte Marie, Mère de Dieu, priez pour nous pauvres pécheurs, maintenant et à l'heure de notre mort. Amen.
4: Je vous salue Marie, pleine de grâce. Le Seigneur est avec vous. Vous êtes bénie entre toutes les femmes. Et Jésus, le fruit de vos entrailles, est béni.
2: Sainte Marie, Mère de Dieu, priez pour nous pauvres pécheurs, maintenant et à l'heure de notre mort. Amen.
4: Je vous salue Marie, pleine de grâce. Le Seigneur est avec vous. Vous êtes bénie entre toutes les femmes. Et Jésus, le fruit de vos entrailles, est béni.
2: Sainte Marie, Mère de Dieu, priez pour nous pauvres pécheurs, maintenant et à l'heure de notre mort. Amen.
4: Je vous salue Marie, pleine de grâce. Le Seigneur est avec vous. Vous êtes bénie entre toutes les femmes. Et Jésus, le fruit de vos entrailles, est béni.
2: Sainte Marie, Mère de Dieu, priez pour nous pauvres pécheurs, maintenant et à l'heure de notre mort. Amen.
4: Je vous salue Marie, pleine de grâce. Le Seigneur est avec vous. Vous êtes bénie entre toutes les femmes. Et Jésus, le fruit de vos entrailles, est béni.
2: Sainte Marie, Mère de Dieu, priez pour nous pauvres pécheurs, maintenant et à l'heure de notre mort. Amen.
4: Gloire au Père, au Fils et au Saint-Esprit.
2: Ô Dieu qui es, qui était et qui vient, pour les siècles des siècles. Amen.
4: Ô mon Jésus,
2: pardonne-nous nos péchés, préserve-nous du feu de l'enfer, attire au ciel toutes les âmes, principalement celles qui ont le plus besoin de ta miséricorde. Amen.
4: Ô marque-tu sans péché,
2: priez pour nous qui avons recours à vous.
4: Ô marque-tu sans péché,
2: priez pour nous qui avons recours à vous.
4: Ô marque-tu sans péché,
2: priez pour nous qui avons recours à vous.
5: Deuxième mystère glorieux, l'ascension. Méditation. 40 jours après Pâques, le Christ ressuscité remonte vers le Père avec son humanité. À sa suite, toute l'humanité est appelée à siéger à la droite du Père et à participer à sa divinité. Prions. Vierge Marie, Mère de Dieu, intercède pour que nous recherchions les réalités d'en haut, là où se trouve le Christ. Pour que nous ayons confiance et une ferme espérance dans les promesses de Jésus. Pour que notre cœur ne s'attache pas aux choses périssables. Fruit du mystère, l'espérance.
3: Notre Père qui es aux cieux, que ton nom soit sanctifié, que ton règne vienne, que ta volonté soit faite sur la terre comme au ciel.
2: Donne-nous

0: pas entrer en tentation, mais délivre-nous du mal. Amen.
1: Je vous salue Marie, pleine de grâce, le Seigneur est avec vous. Vous êtes bénie entre toutes les femmes, et Jésus, le fruit de vos entrailles, est béni.
2: Sainte Marie, Mère de Dieu, priez pour nous pauvres pécheurs, maintenant et à l'heure de notre mort. Amen.
1: Je vous salue Marie, pleine de grâce, le Seigneur est avec vous. Vous êtes bénie entre toutes les femmes, et Jésus, le fruit de vos entrailles, est béni.
2: Sainte Marie, Mère de Dieu, priez pour nous pauvres pécheurs, maintenant et à l'heure de notre mort. Amen.
1: Je vous salue Marie, pleine de grâce, le Seigneur est avec vous. Vous êtes bénie entre toutes les femmes, et Jésus, le fruit de vos entrailles, est béni.
2: Sainte Marie, Mère de Dieu, priez pour nous pauvres pécheurs, maintenant et à l'heure de notre mort. Amen.
1: Je vous salue Marie, pleine de grâce, le Seigneur est avec vous. Vous êtes bénie entre toutes les femmes, et Jésus, le fruit de vos entrailles, est béni.
2: Sainte Marie, Mère de Dieu, priez pour nous pauvres pécheurs, maintenant et à l'heure de notre mort. Amen.
1: Je vous salue Marie, pleine de grâce, le Seigneur est avec vous. Vous êtes bénie entre toutes les femmes, et Jésus, le fruit de vos entrailles, est béni.
2: Sainte Marie, Mère de Dieu, priez pour nous pauvres pécheurs, maintenant et à l'heure de notre mort. Amen.
1: Je vous salue Marie, pleine de grâce, le Seigneur est avec vous. Vous êtes bénie entre toutes les femmes, et Jésus, le fruit de vos entrailles, est béni.
2: Sainte Marie, Mère de Dieu, priez pour nous pauvres pécheurs, maintenant et à l'heure de notre mort. Amen.
1: Je vous salue Marie, pleine de grâce, le Seigneur est avec vous. Vous êtes bénie entre toutes les femmes, et Jésus, le fruit de vos entrailles, est béni.
2: Sainte Marie, Mère de Dieu, priez pour nous pauvres pécheurs, maintenant et à l'heure de notre mort. Amen.
1: Je vous salue Marie, pleine de grâce, le Seigneur est avec vous. Vous êtes bénie entre toutes les femmes, et Jésus, le fruit de vos entrailles, est béni.
2: Sainte Marie, Mère de Dieu, priez pour nous pauvres pécheurs, maintenant et à l'heure de notre mort. Amen.
1: Je vous salue Marie, pleine de grâce, le Seigneur est avec vous. Vous êtes bénie entre toutes les femmes, et Jésus, le fruit de vos entrailles, est béni.
2: Sainte Marie, Mère de Dieu, priez pour nous pauvres pécheurs, maintenant et à l'heure de notre mort. Amen.
1: Je vous salue Marie, pleine de grâce, le Seigneur est avec vous. Vous êtes bénie entre toutes les femmes, et Jésus, le fruit de vos entrailles, est béni.
2: Sainte Marie, Mère de Dieu, priez pour nous pauvres pécheurs, maintenant et à l'heure de notre mort. Amen.
1: Gloire au Père, et au Fils, et au Saint-Esprit.
3: Ô Dieu qui est, qui était et qui vient, pour les siècles des siècles. Amen.
1: Ô mon Jésus,

0: miséricorde. Amen. Ô Marie conçue sans péché,
1: priez pour nous qui avons recours à vous.
0: Ô Marie conçue sans péché,
1: priez pour nous qui avons recours à vous.
0: Ô Marie conçue sans péché,
1: priez pour nous qui avons recours à vous.
2: Troisième mystère glorieux, la Pentecôte. Méditation. Dans les derniers jours, dit Dieu, je répandrai mon esprit sur toute chair. La prophétie de Joël se réalise. Jésus, glorifié par le Père, accomplit les Écritures et réalise les promesses de Dieu. Par l'Esprit Saint, Dieu se communique et se fait connaître. Prions. Vierge Marie, Mère de Dieu, intercède pour que nous soyons dociles au souffle de l'Esprit, pour que nous soyons assidus à la prière et à l'écoute de la parole de Dieu, pour que nous témoignions du Christ par toute notre vie. Fruit du mystère, la charité, l'effusion de l'Esprit, une âme d'apôtre.
3: Notre Père qui es aux cieux, que ton nom soit sanctifié, que ton règne vienne, que ta volonté soit faite sur la terre comme au ciel.
1: Donne-nous aujourd'hui notre pain de ce jour. Pardonne-nous nos offenses, comme nous pardonnons aussi à ceux qui nous ont offensés. Et ne nous laisse pas entrer en tentation, mais délivre-nous du mal. Amen.
3: Je vous salue, Marie pleine de grâce. Le Seigneur est avec vous. Vous êtes bénie entre toutes les femmes. Et Jésus, le fruit de vos entrailles, est béni.
1: Sainte Marie, Mère de Dieu, priez pour nous pauvres pécheurs, maintenant et à l'heure de notre mort. Amen.
3: Je vous salue, Marie pleine de grâce. Le Seigneur est avec vous. Vous êtes bénie entre toutes les femmes. Et Jésus, le fruit de vos entrailles, est béni.
1: Sainte Marie, Mère de Dieu, priez pour nous pauvres pécheurs, maintenant et à l'heure de notre mort. Amen.
3: Je vous salue, Marie pleine de grâce. Le Seigneur est avec vous. Vous êtes bénie entre toutes les femmes. Et Jésus, le fruit de vos entrailles, est béni.
1: Sainte Marie, Mère de Dieu, priez pour nous pauvres pécheurs, maintenant et à l'heure de notre mort. Amen.
3: Je vous salue, Marie pleine de grâce. Le Seigneur est avec vous. Vous êtes bénie entre toutes les femmes. Et Jésus, le fruit de vos entrailles, est béni.
1: Sainte Marie, Mère de Dieu, priez pour nous pauvres pécheurs, maintenant et à l'heure de notre mort. Amen.
3: Je vous salue, Marie pleine de grâce. Le Seigneur est avec vous. Vous êtes bénie entre toutes les femmes. Et Jésus, le fruit de vos entrailles, est béni.
1: Sainte Marie, Mère de Dieu, priez pour nous pauvres pécheurs, maintenant et à l'heure de notre mort. Amen.
3: Je vous salue, Marie pleine de grâce. Le Seigneur est avec vous. Vous êtes bénie entre toutes les femmes. Et Jésus, le fruit de vos entrailles, est béni.
1: Sainte Marie, Mère de Dieu, priez pour nous pauvres pécheurs, maintenant et à l'heure de notre mort. Amen.
3: Je vous salue, Marie pleine de grâce. Le Seigneur est avec vous. Vous êtes bénie entre toutes les femmes. Et Jésus, le fruit de vos entrailles, est béni.
1: Sainte Marie, Mère de Dieu, priez pour nous pauvres pécheurs, maintenant et à l'heure de notre mort. Amen.
3: Je vous salue, Marie pleine de grâce. Le Seigneur est avec vous. Vous êtes bénie entre toutes les femmes. Et Jésus, le fruit de vos entrailles, est béni.
1: Sainte Marie, Mère de Dieu, priez pour nous pauvres pécheurs, maintenant et à l'heure de notre mort. Amen.
3: Je vous salue, Marie pleine de grâce. Le Seigneur est avec vous. Vous êtes bénie entre toutes les femmes. Et Jésus, le fruit de vos entrailles, est béni.
1: Sainte Marie, Mère de Dieu, priez pour nous pauvres pécheurs, maintenant et à l'heure de notre mort. Amen.
3: Je vous salue, Marie pleine de grâce. Le Seigneur est avec vous. Vous êtes bénie entre toutes les femmes. Et Jésus, le fruit de vos entrailles, est béni.
1: Sainte Marie, Mère de Dieu, priez pour nous pauvres pécheurs, maintenant et à l'heure de notre mort. Amen.
3: Gloire au Père, et au Fils, et au Saint-Esprit.
1: Ô Dieu qui est, qui était et qui vient, pour les siècles des siècles. Amen.
3: Ô mon Jésus,
1: pardonne-nous nos péchés, préserve-nous du feu de l'enfer, attire au ciel toutes les âmes, principalement celles qui ont le plus besoin de ta miséricorde. Amen.
3: Ô Marie conçue sans péché,
1: priez pour nous qui avons recours à vous.
3: Ô Marie conçue sans péché,
1: priez pour nous qui avons recours à vous.
3: Ô Marie conçue sans péché,
1: priez pour nous qui avons recours à vous.
0: Quatrième mystère glorieux, l'Assomption. Méditation. Au terme de sa vie terrestre, par une grâce spéciale venant de la résurrection de son Fils, la Vierge Marie est élevée dans la gloire du ciel. Image de l'Église à venir, elle anticipe la résurrection de tous les membres du corps du Christ. Prions. Vierge Marie, Mère de Dieu, intercède pour que nous partagions ta joie et l'exultation de la louange, pour que nous entrions dans ton cantique d'action de grâce, pour que les défunts qui nous sont chers accèdent au royaume. Fruit du mystère, la grâce d'une mort dans la foi et l'espérance.
4: Notre Père qui es aux cieux, que ton nom soit sanctifié, que ton règne vienne, que ta volonté soit faite sur la terre comme au ciel.
1: Donne-nous aujourd'hui notre pain de ce jour. Pardonne-nous nos offenses, comme nous pardonnons aussi à ceux qui nous ont offensés. Et ne nous laisse pas entrer en tentation, mais délivre-nous du mal. Amen.
4: Je vous salue Marie, pleine de grâce. Le Seigneur est avec vous. Vous êtes bénie entre toutes les femmes, et Jésus, le fruit de vos entrailles, est béni.
1: Sainte Marie, Mère de Dieu, priez pour nous pauvres pécheurs, maintenant et à l'heure de notre mort. Amen.
4: Je vous salue Marie, pleine de grâce. Le Seigneur est avec vous. Vous êtes bénie entre toutes les femmes, et Jésus, le fruit de vos entrailles, est béni.
1: Sainte Marie, Mère de Dieu, priez pour nous pauvres pécheurs, maintenant et à l'heure de notre mort. Amen.
4: Je vous salue Marie, pleine de grâce. Le Seigneur est avec vous. Vous êtes bénie entre toutes les femmes, et Jésus, le fruit de vos entrailles, est béni.
1: Sainte Marie, Mère de Dieu, priez pour nous pauvres pécheurs, maintenant et à l'heure de notre mort. Amen.
4: Je vous salue Marie, pleine de grâce. Le Seigneur est avec vous. Vous êtes bénie entre toutes les femmes, et Jésus, le fruit de vos entrailles, est béni.
1: Sainte Marie, Mère de Dieu, priez pour nous pauvres pécheurs, maintenant et à l'heure de notre mort. Amen.
4: Je vous salue Marie, pleine de grâce. Le Seigneur est avec vous. Vous êtes bénie entre toutes les femmes, et Jésus, le fruit de vos entrailles, est béni.
1: Sainte Marie, Mère de Dieu, priez pour nous pauvres pécheurs, maintenant et à l'heure de notre mort. Amen.
4: Je vous salue Marie, pleine de grâce. Le Seigneur est avec vous. Vous êtes bénie entre toutes les femmes, et Jésus, le fruit de vos entrailles, est béni.
1: Sainte Marie, Mère de Dieu, priez pour nous pauvres pécheurs, maintenant et à l'heure de notre mort. Amen.
4: Je vous salue Marie, pleine de grâce. Le Seigneur est avec vous. Vous êtes bénie entre toutes les femmes, et Jésus, le fruit de vos entrailles, est béni.
1: Sainte Marie, Mère de Dieu, priez pour nous pauvres pécheurs, maintenant et à l'heure de notre mort. Amen.
4: Je vous salue Marie, pleine de grâce. Le Seigneur est avec vous. Vous êtes bénie entre toutes les femmes, et Jésus, le fruit de vos entrailles, est béni.
1: Sainte Marie, Mère de Dieu, priez pour nous pauvres pécheurs, maintenant et à l'heure de notre mort. Amen.
4: Je vous salue Marie, pleine de grâce. Le Seigneur est avec vous. Vous êtes bénie entre toutes les femmes, et Jésus, le fruit de vos entrailles, est béni.
1: Sainte Marie, Mère de Dieu, priez pour nous pauvres pécheurs, maintenant et à l'heure de notre mort. Amen.
4: Je vous salue Marie, pleine de grâce. Le Seigneur est avec vous. Vous êtes bénie entre toutes les femmes, et Jésus, le fruit de vos entrailles, est béni.
1: Sainte Marie, Mère de Dieu, priez pour nous pauvres pécheurs, maintenant et à l'heure de notre mort. Amen.
4: Gloire au Père, et au Fils, et au Saint-Esprit.
1: Ô Dieu qui est, qui était et qui vient, pour les siècles des siècles. Amen.
4: Ô mon Jésus,
1: pardonne-nous nos péchés, préserve-nous du feu de l'enfer, attire au ciel toutes les âmes, principalement celles qui ont le plus besoin de ta miséricorde.
0: Amen.
4: Ô Marie conçue sans péché,
1: priez pour nous qui avons recours à vous.
4: Ô Marie conçue sans péché,
1: priez pour nous qui avons recours à vous.
4: Ô Marie conçue sans péché,
1: priez pour nous qui avons recours à vous.
4: Cinquième mystère glorieux, le couronnement de Marie. Méditation. En couronnant Marie, Dieu couronne ses vertus, mais surtout il couronne son humilité. Celle qui s'est déclarée servante du Seigneur à l'Annonciation est restée. Durant toute sa vie terrestre, fidèle à ce que son nom exprime, se confirmant ainsi véritable disciple du Christ, venu non pour être servi, mais pour servir et donner sa vie. C'est pourquoi Marie est devenue la mère de ceux qui servent le Christ également dans les autres, a pleinement atteint cet état de liberté royale qui est propre aux disciples du Christ. Prions. Vierge Marie, mère de Dieu, intercède pour qu'advienne le règne du Christ, l'amour, la justice et la paix. Pour que nous en soyons les acteurs et les témoins là où nous sommes. Pour ceux qui travaillent au royaume de Dieu. Pour que nous soyons des fidèles disciples de Jésus. Fruit du mystère, l'esprit des béatitudes, la confiance dans l'intercession de Marie.
2: Notre Père qui es aux cieux, que ton nom soit sanctifié, que ton règne vienne, que ta volonté soit faite sur la terre comme au ciel.
1: Donne-nous aujourd'hui notre pain de ce jour. Pardon.

0: du mal. Amen.
1: Je vous salue Marie, pleine de grâce. Le Seigneur est avec vous. Vous êtes bénie entre toutes les femmes. Et Jésus, le fruit de vos entrailles, est béni.
0: Sainte Marie, Mère de Dieu, priez pour nous pauvres pécheurs, maintenant et à l'heure de notre mort. Amen.
1: Je vous salue Marie, pleine de grâce. Le Seigneur est avec vous. Vous êtes bénie entre toutes les femmes. Et Jésus, le fruit de vos entrailles, est béni.
0: Sainte Marie, Mère de Dieu, priez pour nous pauvres pécheurs, maintenant et à l'heure de notre mort. Amen.
1: Je vous salue Marie, pleine de grâce. Le Seigneur est avec vous. Vous êtes bénie entre toutes les femmes. Et Jésus, le fruit de vos entrailles, est béni.
0: Sainte Marie, Mère de Dieu, priez pour nous pauvres pécheurs, maintenant et à l'heure de notre mort. Amen.
1: Je vous salue Marie, pleine de grâce. Le Seigneur est avec vous. Vous êtes bénie entre toutes les femmes. Et Jésus, le fruit de vos entrailles, est béni.
0: Sainte Marie, Mère de Dieu, priez pour nous pauvres pécheurs, maintenant et à l'heure de notre mort. Amen.
1: Je vous salue Marie, pleine de grâce. Le Seigneur est avec vous. Vous êtes bénie entre toutes les femmes. Et Jésus, le fruit de vos entrailles, est béni.
0: Sainte Marie, Mère de Dieu, priez pour nous pauvres pécheurs, maintenant et à l'heure de notre mort. Amen.
1: Je vous salue Marie, pleine de grâce. Le Seigneur est avec vous. Vous êtes bénie entre toutes les femmes. Et Jésus, le fruit de vos entrailles, est béni.
0: Sainte Marie, Mère de Dieu, priez pour nous pauvres pécheurs, maintenant et à l'heure de notre mort. Amen.
1: Je vous salue Marie, pleine de grâce. Le Seigneur est avec vous. Vous êtes bénie entre toutes les femmes. Et Jésus, le fruit de vos entrailles, est béni.
0: Sainte Marie, Mère de Dieu, priez pour nous pauvres pécheurs, maintenant et à l'heure de notre mort. Amen.
1: Je vous salue Marie, pleine de grâce. Le Seigneur est avec vous. Vous êtes bénie entre toutes les femmes. Et Jésus, le fruit de vos entrailles, est béni.
0: Sainte Marie, Mère de Dieu, priez pour nous pauvres pécheurs, maintenant et à l'heure de notre mort. Amen.
1: Je vous salue Marie, pleine de grâce. Le Seigneur est avec vous. Vous êtes bénie entre toutes les femmes. Et Jésus, le fruit de vos entrailles, est béni.
0: Sainte Marie, Mère de Dieu, priez pour nous pauvres pécheurs, maintenant et à l'heure de notre mort. Amen.
1: Je vous salue Marie, pleine de grâce. Le Seigneur est avec vous. Vous êtes bénie entre toutes les femmes. Et Jésus, le fruit de vos entrailles, est béni.
0: Sainte Marie, Mère de Dieu, priez pour nous pauvres pécheurs, maintenant et à l'heure de notre mort. Amen.
1: Gloire au Père, et au Fils, et au Saint-Esprit.
0: Ô Dieu qui es, qui était et qui vient, pour les siècles des siècles. Amen.
1: Ô mon Jésus,
0: pardonne.

0: Miséricorde.
1: Amen. Ô Marie conçue sans péché.
0: Priez pour nous qui avons recours à vous.
1: Ô Marie conçue sans péché.
0: Priez pour nous qui avons recours à vous.
1: Ô Marie conçue sans péché.
0: Priez pour nous qui avons recours à vous.

0: Mon fils, n'oublie pas mes enseignements et que ton cœur garde mes préceptes.
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0: Aimables auditeurs, à présent, nos annonces communautaires.
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2: Dimanche 23 août 2026, bonsoir à tous, bien-aimés du Seigneur, heureux de vous retrouver sur la voie de l'Évangile, la radio nationale catholique de Côte d'Ivoire, à travers cette émission Paroisse en marche, mise en onde Romuald Nyamba, à la présentation Atien Bernardin Nathanaël.

0: Voilà, Anne-Marie, c'est à nous. Simon-Pierre, bonsoir.
1: Bonsoir. Assez Nathanaël.
0: Oui, Adagbanda.
1: Bonsoir, chers amis, auditeurs et auditrices de la Voix de l'Évangile. Ce dimanche 23 août 2026, 21e dimanche du temps ordinaire de l'année A, l'unique messe à la paroisse Immaculée Conception d'Abroclétia Bel-Air a été présidée à 7h30 par le Père Élisée, co-présidée par le Père Emmanuel, curé de la paroisse, en présence du Père Alain Paul, curé de la paroisse Saint-Antoine de Padoue du Port. Après la proclamation des tests du jour, le Père Emmanuel, curé de la paroisse, dans son homélie, nous a expliqué la place importante du pape dans l'Église dans la succession de Pierre. Selon lui, comme on le voit dans la première lecture, Dieu a suscité Eliakim à la place de Shebna, à qui il a remis les clés de la maison de David pour diriger son peuple. Dieu vient ainsi de déléguer une part du pouvoir du roi et de son pouvoir à Eliakim, symbolisé par les clés de la maison de David qu'il a reçue. De même, dans l'Évangile, Jésus établit Pierre par la grâce de Dieu à qui il confie les clés du royaume des cieux. Pierre est donc appelé à être le socle et le pilier de l'Église du Christ. Jésus délègue ainsi une part de son pouvoir à Pierre pour exercer ce ministère. C'est donc dans la succession de Pierre que le pape tire son autorité en tant que serviteur des serviteurs. Sa mission, comme celle de Pierre, est d'affermir la foi des fidèles et de conduire le peuple de Dieu. La messe a été animée par la chorale Saint-Martin. Il faut noter que ce matin, dans le cadre de la sortie des tentes paroissiales, 80 jeunes de la paroisse, avec à leur tête le responsable de l'OPJ, ont effectué le déplacement sur la plage de Jacquesville. Au titre des informations, le père Emmanuel Kanga, curé de la paroisse, après avoir célébré ses 20 ans de vie religieuse le 12 juillet dernier, célébrera ses 15 ans de sacerdoce le 13 septembre à l'unique messe de 7h30. Voilà, c'est Nathanaël, c'était Adagbanda Apollinaire, depuis la paroisse Immaculée Conception d'Abobo-Kouitia Bel-Air pour la Voix de l'Évangile.
0: Voilà, Adagbanda Apollinaire, merci pour ta fidélité donc à cette émission. Et nous tirons notre chapeau donc à la paroisse Immaculée Conception d'Abobo-Kouitia, qui ne connaît pas de vacances, à travers notre ami Adagbanda Apollinaire, qui témoigne toujours de ce qui se fait sur cette paroisse. N'est-ce pas?

Alors, vous êtes bel et bien à Paroisse en Marche et pour nous joindre, vous pouvez appeler le 07 59 55 54 24 ou le 05 55 03 46 60 ou même le 01 42 85 87 06.

En ce 21e dimanche du temps ordinaire de l'Église, le Seigneur nous pose une question essentielle. Et vous, que dites-vous? Pour vous, qui suis-je? Alors, c'est une question pour nous sonder, pour voir qu'est-ce que nous avons dans le cœur. Comment est-ce que, quelle est l'identité même de Jésus? Comment voyons-nous Jésus? Et beaucoup vont passer complètement à côté, parce que comme on le voit, pour les uns, il est Jean le Baptiste, pour les autres, Élie, pour d'autres encore, Jérémie ou l'un des prophètes. Alors, Pierre va répondre juste, « Tu es le Christ, le Fils du Dieu vivant ».

Après cette émission Paroisse en marche, pour ce qui est de la suite du programme de cette soirée, nous retenons qu'à 21h15, vous aurez la parole du dimanche avec Marie-Noël Tabu. À 22h15, l'homélie de Mgr Marcelin Yao Kouadio, suivi à 23h de l'espace culturel avec Manon Sitiono. L'enseignement de Honoré Akovi interviendra sous le coup de 0h20. Maître, que devons-nous faire pour entrer dans le royaume des cieux en est le thème. Et l'enseignement du Père Éric Norbert Abécan, une seule chose te manque, interviendra également sous le coup de 1h30. Et à 5h01, vous aurez l'enseignement du Père Hippolyte Agnigori, instant marial. Nous rappelons que vous êtes à l'émission Paroisse en marche, une émission qui rend compte des activités, événements qui ont eu lieu sur nos différentes paroisses. Alors, donc, si pour le moment, c'est bien sûr les vacances, et comme vous le voyez, nos correspondants certainement sont aussi en vacances. Nous faisons beaucoup d'efforts pour être là. Alors, j'espère qu'ils vont appeler. Sinon, nous poursuivons toujours avec la chorale Notre-Dame de Lourdes.

Voilà, chorale Notre-Dame de Lourdes, allons au Seigneur. Et pour ce qui est de ce 21e dimanche du temps ordinaire, année liturgique A, l'Église a retenu au titre de la liturgie de la parole le livre d'Isaïe, chapitre 22, versets 19 à 23, que nous écoutons. Parole du Seigneur adressée à Shebna, le gouverneur. Je vais te chasser de ton poste, t'expulser de ta place. Et ce jour-là, j'appellerai mon serviteur Eliakim, fils d'Elsias. Je le revêtirai de ta tunique, je le ceindrai de ton écharpe, je lui remettrai tes pouvoirs. Il sera un père pour les habitants de Jérusalem et pour la maison de Juda. Je mettrai sur son épaule la clé de la maison de David. S'il ouvre, personne ne fermera. S'il ferme, personne n'ouvrira. Je le planterai comme une cheville dans un endroit solide. Il sera un trône de gloire pour la maison de son père. Parole du Seigneur, livre d'Isaïe, chapitre 22, versets 19 à 23.

0: Ouais, bonsoir.
1: Bonsoir à tous, bonsoir auditeurs et auditrices de la radio nationale catholique. La Croix-Rouge dans la fonction de Wanou Anoumou.
0: Ouais, c'est Christ.
1: À Tamabo village, la jeunesse catholique de la paroisse Notre dans la fonction de Wanou était en fait ce dimanche 23 août 2026 à l'occasion de la messe de Pontou du temps jeune dénommé Saritou de la foi. Durant 4 jours, du jeudi 20 au dimanche 23 août, près de 200 jeunes hommes venus de 8 communautés se sont retrouvés dans un esprit de fraternité, de prière et de formation. La messe qui a débuté à 10h par une grande procession des campeurs et des clergés a été célébrée par le père Fidel Durobo, curé de la paroisse, et le père Vincent de Paul Coutando, aumônier diocésain des jeunes. Dans ce moment-là, le père Vincent de Paul a exhorté les jeunes à rester fermes dans leur foi, à s'attacher au Christ et à devenir de véritables témoins de l'Évangile. La célébration a été animée par la fusion des chorales de la paroisse qui a offert de beaux chants, de louanges et d'adoration. Pendant ces 4 jours, plusieurs activités ont permis aux jeunes d'exprimer leur foi et leur talent. Concours biblique, concours de prédication, karaoké, ballet moderne et traditionnel sous l'aide du bilan de Jean-Baptiste Blawa, président de jury. 3 enseignements ont été proposés pour aider les campeurs à approfondir et à solidifier leur foi chrétienne. Après la messe, les lauréats des différents concours ont reçu leurs récompenses avant qu'un repas fraternel ne vienne clôturer cette journée festive. Au terme de cette clarté de la foi, les jeunes repartent avec une expérience riche en enseignement, en partage et en fraternité, mais surtout avec un appel à vivre et à témoigner davantage leur foi au quotidien. Le prochain camp jeune clarté de la foi aura lieu à Avignon pour l'année prochaine. De retour de Tamabo, c'était Israël, à Ouanou, la radio nationale catholique, la voix de l'Évangile.
0: Voilà, c'est que Israël, merci de nous appeler depuis la paroisse Notre-Dame, l'Assomption d'Awanou. C'est dans la région de Grand Laou, du moins, et dans l'archidiocèse de Gagnoa. Alors donc, le camp des vacances s'est déroulé à Tamabo, un village du département de Grand Laou.

jubilé des 30 ans, 30 années de vie sacerdotale du révérend Père Jacques Agnès. C'était ce dimanche, je dirais 23 août, à la paroisse Saint-Irénée d'Abadjan-Doumé. Alors, donc, toutes nos prières accompagnent l'heureux jubilé. 30 ans de vie sacerdotale, c'est beaucoup et ça se fête. Et nous saluons vivement le révérend Père Jacques Agnès, connu pour ses chants, pour son engagement à travers les chants sacrés. Wingo!

Le chantre Modé chante Nyatéjan et c'est en langue Abidji. Alors, pour ce qui est de la lettre de Saint Paul apôtre aux Romains, la deuxième lecture de ce dimanche, Romains chapitre 11, versets 33 à 36. Quelle profondeur dans la richesse, la sagesse et la connaissance de Dieu. Ses décisions sont insondables, ses chemins sont impénétrables. Qui a connu la pensée du Seigneur? Qui a été son conseiller? Qui lui a donné en premier et mériterait de recevoir en retour? Car tout est de lui, et par lui, et pour lui. À lui la gloire pour l'éternité. Amen. Romains chapitre 11, versets 33 à 36.

fait là-bas. Et vraiment, ceux qui sont encore les nombreux adeptes à la paroisse Saint-Mathias Kalemba Boluba, du révérend Père Curé Wenceslas Martial Lattès, que nous saluons également au passage et tout son presbytérium avec. Bien chers frères et sœurs dans le Seigneur, en ce dimanche 23 août 2026, 21e dimanche ordinaire de l'année liturgique A, à la paroisse Saint-Mathias Kalemba Moluba, Unité, Simplicité, Amour, UEC, la célébration eucharistique de 7 heures a été merveilleusement chantée par la pimpante chorale Sainte-Cécile du président Philippe alias Flaipi. Ils étaient au nombre de 5 avec leur président qui ont chanté vraiment agréablement la messe. Nous profitons pour leur dire encore merci et félicitations à eux. Messe présidée par le révérend Père Curlé, Wenceslas Martial Lattès, assisté du révérend diacre l'abbé Emmanuel Ougnon. Paix des choix. Voilà la salutation rituelle qu'a lancé le Père Curé à l'adresse du peuple fidèle réuni à l'entame de son homélie riche en enseignements. L'humble serviteur de l'Évangile a fait savoir à son auditoire qu'il y a une belle corrélation entre la première lecture et l'Évangile du jour. Rien n'est impossible à Dieu, a-t-il fait savoir. Première lecture, je mettrai sur son épaule la clé de la maison de David. S'il ouvre, personne ne fermera. S'il ferme, personne n'ouvrira. Fin de citation. Et l'Évangile de poursuivre. Tu es Pierre, et sur cette pierre, je bâtirai mon église. Et la puissance de la mort ne l'emportera pas sur elle. Je te donnerai les clés du royaume des cieux. Certains doutent encore, malheureusement. Pierre, la fondation, Pierre détient le pouvoir, un pouvoir reçu de la part du Seigneur Jésus-Christ. Quelle profondeur poursuit-il avec la deuxième lecture? Quelle profondeur dans la richesse, la sagesse et la connaissance de Dieu? Ses décisions sont insondables, ses chemins sont impénétrables. Fin de citation. Question pertinente. Pour toi, pour moi, pour toi, pour chacun de nous, qui est Jésus? Nous sommes poussés à adorer d'autres dieux que d'adorer le vrai Dieu, le seul. Le Dieu de notre Seigneur Jésus-Christ. Le cas du téléphone portable. Quand le téléphone est oublié, nous faisons tout le tapage médiatique qu'il faut pour retrouver le portable. Quand nous sommes devant un poste téléviseur, passons des heures et des heures à regarder un match, à regarder un film, à regarder un film. Est-ce que nous faisons de même pour le Seigneur? Est-ce que nous adorons le Seigneur? Est-ce que nous connaissons le Seigneur? Pour toi, qui est Jésus? Pour moi, qui est Jésus? Pour chacun de nous, qui est Jésus? Ta question est posée. Simon, que fasse Pierre? N'est-ce pas? Pierre n'est pas le plus beau. Pierre n'est pas le plus intelligent. Pierre n'est pas le plus parfait. Mais Jésus, dans sa liberté souveraine, l'a choisi sur la base de la foi. De même, le pape désigné comme successeur de Pierre est également ce qui est l'unité dans l'Église. L'unité de l'Église catholique aussi émane du pape. Parce que c'est les fidèles à travers les évêques qui ont choisi, qui l'ont élu. Nous regardons la même direction que le pape regarde. Nous dit que l'unité, et donc c'est le successeur de Pierre, le père a fait un enseignement riche. Et donc les collaborateurs sont les évêques et même encore les prêtres. La clé a été leur donnée, la confession. Il faut qu'on aille à la confession, il faut qu'on puisse confesser nos péchés au prêtre, à l'évêque, au pape. Et ça, c'est ce que Jésus a donné à ses successeurs, à Pierre, à ceux qui ont géré l'Église. Et le pape aujourd'hui le fait avec, en collaboration avec l'évêque et aidé aussi dans leur tâche par les prêtres. Donc aujourd'hui, on vous dit que le Père a nous a demandé de vérifier notre relation avec le Christ. Écoutons ce que nous dit l'Esprit. Chacun de nous doit écouter ce que dit l'Esprit pour répondre à cette question du Seigneur. Pour vous qui suis-je, croyons et enseignons ce que nous avons reçu et vivons ce que nous enseignons, a-t-il conclu. Pour plus d'informations, horaire de messe pour les vacances, samedi 18h30, dimanche 7h, dimanche 9h. Messe de fin de mission, les révérends pères Armand Didier Apo et Charles Aurélien Sou. Les samedis 5 et dimanche 6 septembre à toutes les messes. La messe à caractère solennel serait à 9h. Nous mobilisons tous les fidèles paroissiens qui ont connu, aimé, pratiqué les pères.

0: Aurélien et Armand Didier Apo, de venir massivement rendre grâce à Dieu et leur dire au revoir. Le Père qui a mobilisé le peuple pour cela. Il y a une neuvaine à Saint-Mathias, Karemba Mouba, à Saint-Bernardin, Nathanaël, tous les fidèles auditeurs, oui. À partir du mardi 25 août jusqu'au jeudi 3 septembre, à Saint-Mathias, Karemba Mouba, après la messe de 6h20, récitation du rosaire, et le soir 17h, enseignement, et 19h, messe, avec adoration du Saint-Sacrement. Nous poursuivons vous dire que l'inscription catéchèse 2026-2027, les inscriptions donc ont commencé. Et nous pouvons dire que au niveau des enfants, c'est 5000 francs, des jeunes, 5000 francs, des adultes, 6000 francs. Et après cela, il y a une bénédiction d'une famille à l'occasion de l'anniversaire de décès de chef de famille. Agréable nuit, excellent début de semaine à toutes et à tous. Benjamin Yao, Saint-Mathias Karemba Mouba, la Radio Nationale Catholique de Côte d'Ivoire, la voix et l'évangile.
1: Voilà, merci bien à toi Benjamin Yao, et ainsi donc se referment les portes de cette émission Paroisse en Marche. Avec Paroisse en Marche, nous pouvons dire merci à Dagbanda Apollinaire Immaculée Conception d'Abobo Klitcha, à Secret Israël Notre-Dame l'Assomption d'Awanon, et puis Benjamin Yao Saint-Mathias Kalemba Moloba, technique assurée par Romuald Nyamba. À la présentation, à Saint-Bernardin Nathanaël, que la paix du Seigneur soit chez vous.
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0: heureux les artisans de paix, car ils seront appelés fils de Dieu.
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La Radio Nationale Catholique vous propose de suivre les annonces funéraires. Toute notre compassion et nos prières accompagnent les familles éplorées.

Les grandes familles Beu, Aignan, Anyanda, Memni, Dengira et Abidjan, Mgr Joseph Akeyapo, archevêque émérite de Gagnoua, Mgr Paul Dakoury Tablé, évêque émérite de Grand Bassam, Mgr Awa Adon Jean-Baptiste, chancelier de l'archidiocèse d'Abidjan, M. Atsin Batelimi et famille à Abidjan, Mme Seka Monchibo Joséphine et enfants, M. Seka Asaba Paul et famille à Abidjan et Paris, M. Seka Mouné Pierre Camille et famille à Abidjan et Guiglo, Mme Nguessonné Seka Awo Marie Lucienne et famille à Abidjan, Mme Seka Irène Aguima à Abidjan, Révérende Sœur Claire Véronique de la communauté des Sœurs Clarisse, M. Beibro Louis Urbain et famille à Abidjan, Madame Beibro Patricia et enfants à Londres, Révérend Père Adier Joseph Nestor Florent, curé de la paroisse Saint-Joseph époux d'Abouabou, Révérend Père Seka Mouné Jean-Cyril, directeur des études du petit séminaire de Bégéville, Révérend Père Dengui Eric, curé de la paroisse Christ Roi d'Alépé, Révérende Sœur Assin Laurence Patrick de la communauté Sémitan Verbi, Révérende Sœur Aboua Adeline de la communauté des Sœurs Dorothée, la congrégation des sœurs Clarisse à Abidjan, M. Dengui Kwasi Célestin, frères et sœurs à Abidjan, Memni et Nyanda, M. Hachi Pascal, frères et sœurs à Abidjan, Memni et Dengira, M. Yapo Judicael, frères et sœurs à Abidjan et Paris, le conseil municipal d'Alépé, la communauté villageoise de Nyanda, ont la profonde douleur d'annoncer à leurs parents, amis et connaissances, le décès de leur mère, sœur, tante, grand-mère, belle-sœur et belle-mère, Seka Aguima Marie, décès survenu le vendredi 24 juillet 2026 à Abidjan. Le programme des obsèques est le suivant. Dimanche 16 août 2026, de 16h à 21h, présentation des condoléances à Cocody Angré au domicile de M. Seka Asaba Paul, stade 2, 105, rue Laurent Goumier, Villa 98. Mercredi 19 août 2026, de 20h à 21h30, veille de prière en l'église Saint-Ambroise du Jubilé de Cocody Angré. Jeudi 20 août 2026, de 20h à 22h, veille de prière à Yopougon-Selmet, place Zébier. Mercredi 26 août 2026, de 20h à 21h30, veillée de prière en l'église Notre-Dame de l'Assomption de Nyanda. Vendredi 28 août 2026, de 7h30 à 8h, levée de corps sur le parvis de l'église Christ-Roi d'Alépé, suivi du transfert à Nyanda, commune d'Alépé. 11h, messe de requiem en l'église Notre-Dame de l'Assomption de Nyanda, suivi de l'inhumation au cimetière catholique du dit village. Dimanche 30 août 2026, 8h, messe d'action de grâce en l'église Notre-Dame de l'Assomption de Nyanda.

0: Merci d'avoir suivi les annonces funéraires que le Seigneur Dieu accueille dans son royaume tous nos frères défunts.
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0: Lecture du livre du prophète Isaïe. Parole du Seigneur adressée à Shebna, le gouverneur. Je vais te chasser de ton poste, t'expulser de ta place. Et ce jour-là, j'appellerai mon serviteur Eliakim, fils d'Elkias. Je le revêtirai de ta tunique, je le ceindrai de ton écharpe, je lui remettrai tes pouvoirs. Il sera un père pour les habitants de Jérusalem et pour la maison de Juda. Je mettrai sur son épaule la clé de la maison de David. S'il ouvre, personne ne fermera. S'il ferme, personne n'ouvrira. Je le planterai comme une cheville dans un endroit solide. Il sera un trône de gloire pour la maison de son père. Aujourd'hui, on parlerait de remaniement ministériel. Nous sommes à la cour de Jérusalem, sous le règne d'Ézéchias, c'est-à-dire vers 700 avant Jésus-Christ. Shebna, dont il est question ici, fut donc gouverneur du palais de Jérusalem au cours de ce règne d'Ézéchias. Le poste de gouverneur du palais était certainement important, puisqu'il y avait un véritable rituel d'intronisation au moment de sa nomination, et on en devine des bribes à travers le texte d'aujourd'hui. En particulier, le gouverneur recevait une tunique et une écharpe qui étaient les insignes de sa fonction. Concrètement, parmi les attributions du gouverneur de Jérusalem figurait ce qu'on appelait le pouvoir des clés. Au moment de la remise solennelle des clés du palais royal, il recevait plein pouvoir sur les entrées au palais et donc sur la possibilité d'être mis en présence du roi. Et l'on disait sur lui la formule rituelle « Je mets sur son épaule la clé de la maison de David. S'il ouvre, personne ne fermera. S'il ferme, personne n'ouvrira. » C'était donc un symbole d'autorité sur le royaume et la marque d'une très grande confiance de la part du roi. Mais Shebna s'est mal comporté. En relisant un peu plus largement le contexte qui entoure le passage retenu pour aujourd'hui, on s'aperçoit que le prophète Isaïe, de la part de Dieu bien sûr, lui fait deux reproches. D'une part, Shebna est de très mauvais conseil pour le roi. La confiance marquée par celui-ci l'autorisait très certainement à prendre position sur les affaires politiques. Et on devine que Shebna faisait partie du clan pro-égyptien. Je m'explique. Le père d'Ézéchias, le roi Akaz, avait dû accepter, de mauvais gré, la tutelle de l'empire assyrien. Le prophète ne l'avait pas souhaité, mais il estimait que la faiblesse du royaume de Jérusalem interdisait toute révolte. Ézéchias, au contraire, tout au long de son règne, cherchera à recouvrer son indépendance, quitte à s'allier avec l'Égypte. Cela lui coûtera très cher à lui et à son peuple, car chaque tentative de révolte contre le suzerain assyrien, chaque marque d'insoumission est durement réprimée. En 701, par exemple, l'empereur assyrien, Sennachérib, envahit toute la région, mata très durement les insoumis et annexa purement et simplement la plupart des villes qui composaient le royaume de Jérusalem. Et il aggrava considérablement les conditions financières de sa tutelle. Ézéchias fut bien obligé de se soumettre, définitivement. Les conseils d'alliance avec l'Égypte prodigués par Shebna à Ézéchias étaient donc fort mal inspirés. C'est le premier reproche que lui faisait Isaïe. Et il y en avait visiblement un second. Toujours entre les lignes, on devine que Shebna se préoccupait de ses propres intérêts et non de ceux du peuple de Dieu. Or, il lui avait été clairement précisé le jour de sa prise de fonction qu'il devait être un père pour les habitants de Jérusalem et pour la maison de Juda. La décision du prophète Isaïe est donc prise. Il annonce à Shebna sa destitution et son remplacement par un nouveau gouverneur du palais, Eliakim, un véritable serviteur du peuple. Ce texte a probablement été composé pour nous délivrer plusieurs messages. Premièrement, on peut s'étonner que la Bible, livre dans lequel nous cherchons fondamentalement une révélation sur Dieu, se complaise à tant de récits historiques, plus ou moins touffus d'ailleurs, et aux intrigues de palais, dont celle de Shebna et Eliakim, par exemple. Première leçon, Dieu n'est pas à chercher ailleurs que dans le creux même de notre vie. Et rien dans nos vies n'est trop insignifiant à ses yeux. Il se révèle au jour le jour dans notre histoire. Et c'est là qu'il nous faut apprendre à lire sa présence et son action. Deuxièmement, nous découvrons le rôle des prophètes. Tout d'abord, on devine que le roi était assez docile à ses conseils pour qu'Isaïe puisse se permettre d'intervenir dans les histoires du palais. Et on ne peut qu'admirer la véhémence du prophète, tout occupé, lui, des véritables intérêts du peuple de Dieu. C'est peut-être l'une des caractéristiques d'un véritable prophète. Troisièmement, la grande, l'unique préoccupation de Dieu, et qui doit être celle de ses serviteurs, c'est le service du peuple. Dans la Bible, on ne manque jamais une occasion de rappeler cela aux responsables et de leur dire que la seule raison d'être de tout pouvoir, celui du roi ou du gouverneur ou de tout autre pouvoir, est l'intérêt du peuple. À tel point que dès que l'avenir de son peuple est gravement en danger, Dieu intervient. Ici, par exemple, Dieu ne laissera pas son roi privé trop longtemps des collaborations indispensables. Enfin, dernière remarque, pour les auteurs du Nouveau Testament, il ne fait pas de doute que Jésus-Christ est le vrai maître des clés. C'est lui qui réellement nous met en présence du roi. L'Apocalypse en particulier en parle à plusieurs reprises. Dans la lettre à Philadelphie, par exemple, « Ainsi parle le Saint, le véritable, qui tient la clé de David, qui ouvre et nul ne fermera, qui ferme et nul ne peut ouvrir. » L'auteur de l'Apocalypse ici a littéralement décalqué la phrase rituelle de l'Ancien Testament. Psaume 137. De tout mon cœur, Seigneur, je te rends grâce. Tu as entendu les paroles de ma bouche. Je te chante en présence des anges. Vers ton temple sacré, je me prosterne. Je rends grâce à ton nom pour ton amour et ta vérité, car tu élèves au-dessus de tout ton nom et ta parole. Le jour où tu répondis à mon appel, tu fis grandir en mon âme la force. Si haut que soit le Seigneur, il voit le plus humble. De loin, il reconnaît l'orgueilleux. Seigneur, éternel est ton amour, n'arrête pas l'œuvre de tes mains. Ce psaume est très court, puisque nous venons de l'entendre presque en entier. Mais chacun de ces versets, chacun de ces mots est chargé de toute une histoire. Cette histoire, toujours la même, bien sûr, que nous retrouvons dans tous les psaumes, celle de l'alliance entre Dieu et Israël. C'est Israël qui a été le peuple choisi par Dieu pour être son confident, son prophète. Confident de Dieu, il a eu cette révélation que Dieu est amour. Prophète de Dieu, il est chargé de le dire au monde entier. C'est, je crois, exactement le sens de ce psaume 137. Encore une fois, c'est Israël tout entier qui parle. Le « je » est un sujet collectif, comme dans tous les psaumes. Je le reprends tout simplement dans l'ordre, mais vous verrez qu'il est moins limpide qu'il ne paraît. D'autant plus que la traduction ne simplifie pas du tout les choses. Notre liturgie a choisi le texte grec, mais le psaume a été originellement écrit en hébreu, il ne faut pas l'oublier. Or, le texte primitif hébreu et sa traduction en grec sont par moments assez différents. Comme un certain nombre de psaumes, celui-ci commence par les deux mots « de David » que l'on pourrait traduire à la manière de David. Il est bien certain que David avait le cœur plein d'actions de grâce. Je reprends le premier verset. De tout mon cœur, Seigneur, je te rends grâce. Le texte hébreu ne dit pas la raison de cette action de grâce. Sans doute est-elle évidente. Mais le texte grec explicite. Je te rends grâce car tu as entendu les paroles de ma bouche. N'est-ce pas justement la caractéristique du croyant que d'être assuré en toutes circonstances que Dieu entend ses cris? Pour le peuple d'Israël, c'est une conviction bien ancrée. Depuis l'épisode du buisson ardent. Ce jour-là, Dieu avait dit à Moïse, « Oui, vraiment, j'ai vu la souffrance de mon peuple en Égypte. Je l'ai entendu crier sous les coups de ses chefs de corvée. Oui, je connais ses souffrances. » Dieu sait, Dieu entend, Dieu connaît nos difficultés, nos souffrances. Et il nous donne la force de tenir debout, de ne pas nous laisser submerger par le mal. si haut que soit le Seigneur, il voit le plus humble, avons-nous dit dans ce psaume. Beaucoup plus tard, Ben Sira le sage écrira « La prière du pauvre traverse les nuées », sous-entendu « elle atteint Dieu ». Et plus tard encore, un autre fils d'Israël, vous allez deviner lequel, dira « Je sais, Père, que tu m'exauces toujours ». Vous avez reconnu la prière de Jésus lorsqu'il se rendit devant le tombeau de Lazare. Je continue le psaume. « Je te chante en présence des anges ». Là encore une difficulté, au moins une différence entre les deux textes hébreu et grec. Le mot traduit ici par « ange » en grec était en hébreu « Elohim » qui veut dire « les dieux ». Voilà donc deux formulations franchement différentes. Dans ces cas-là, il ne faut pas jouer une traduction contre l'autre. Les deux sont inspirés, les deux doivent nous inspirer. « Je te chante en présence des anges », c'est la phrase du croyant déjà transportée dans la liturgie céleste, où les serviteurs de Dieu chantent sans fin. « Saint, Saint, Saint le Seigneur, Dieu de l'univers ». Vous avez reconnu là le chant des séraphins, au cours de la grande vision d'Isaïe qui détermina sa vocation. L'autre traduction possible, « Je te chante devant les Elohim », c'est la profession de foi d'Israël. « Dieu seul est Dieu ». Les Elohim, c'est-à-dire les idoles, les dieux des autres peuples, ne sont que néant. Et si vous avez la curiosité de poursuivre votre recherche, vous verrez que le texte syriaque ou araméen, lui, a traduit « les rois », ce qui veut dire encore autre chose. « Je te chante en présence des rois ». Cette fois, c'est l'engagement missionnaire qui est dit. Israël n'oublie pas sa vocation de témoin au milieu des nations. Tous ces sens s'ajoutent les uns aux autres. Car cette parole de Dieu, elle est vivante dans le cœur de ceux qui la scrutent de génération en génération. Je rends grâce à ton nom pour ton amour et ta vérité. L'expression « ton amour et ta vérité », c'est l'une des formules préférées pour rappeler l'alliance de Dieu et son œuvre en faveur de son peuple. Voilà encore un écho de l'événement de l'Exode. Car c'est la définition que Dieu a donnée de lui-même à Moïse au Sinaï. « Je suis le Seigneur, Dieu miséricordieux et bienveillant, lent à la colère, plein d'amour et de vérité. » Et cette expression « amour et vérité » est devenue très habituelle dans la religion juive. Elle rappelle à tous la fidélité absolue de Dieu à l'alliance qu'il a lui-même proposée à son peuple, au Sinaï. À la fin du psaume, nous retrouverons ce thème de l'amour de Dieu. « Éternel est ton amour. » C'est encore une autre manière de dire la fidélité de Dieu. On retrouve cette formule dans plusieurs psaumes. En particulier, c'est le refrain du psaume 135. Enfin, notre psaume se termine par une demande. « N'arrête pas l'œuvre de tes mains », ce qui veut dire « continue, s'il te plaît, malgré nos infidélités répétées ». Et il faut lire ensemble les deux phrases. « Seigneur, éternel est ton amour, n'arrête pas l'œuvre de tes mains ». C'est parce que l'amour de Dieu est éternel que nous savons qu'il n'arrêtera pas l'œuvre de ses mains. Lecture de la lettre de saint Paul apôtre aux Romains. Quelle profondeur dans la richesse, la sagesse et la connaissance de Dieu! Ses décisions sont insondables, ses chemins sont impénétrables. Qui a connu la pensée du Seigneur? Qui a été son conseiller? Qui lui a donné en premier et mériterait de recevoir en retour? Car tout est de lui, et par lui, et pour lui. À lui la gloire pour l'éternité. Amen. Ces lignes clôturent une méditation de Paul sur une situation historique et religieuse à proprement parler bouleversante. Toute l'histoire de ce peuple était celle de l'alliance que Dieu avait scellée avec lui au cours des événements de l'Exode. D'une troupe de fuyards évadés de l'Égypte, pays de leur servitude, Dieu avait fait un peuple libre. Il lui avait donné des règles de vie. Il lui avait promis une fidélité sans faille et un avenir resplendissant. Les prophètes avaient de siècle en siècle, et surtout au pire moment, rappeler à Israël qu'il était le peuple élu et qu'il pouvait compter sur la solidité du pacte que Dieu avait fait avec lui et sur le lumineux avenir qu'il lui avait promis. Je t'ai destiné à être la lumière des nations, afin que mon salut soit présent jusqu'aux extrémités de la terre, disait Isaïe. Et voilà que tout avait basculé. La naissance de la communauté chrétienne a représenté pour Israël un déchirement de toutes les certitudes. Au sein même du peuple juif, et émanant de lui, est né un nouveau groupe de croyants, les fidèles de Jésus. Paul est l'un d'eux. Il est à la charnière de ces deux communautés, la juive et la chrétienne. Lui-même, au début, a ressenti comme une trahison de la cause juive la fidélité des disciples de Jésus à leur maître. Devenu chrétien à son tour, il éprouve au plus profond de son cœur un nouveau déchirement. Nous avons lu depuis deux dimanches la souffrance qu'il éprouve et les questions qu'il se pose. Le peuple élu va-t-il être écarté? L'alliance entre Dieu et Israël peut-elle être rompue au bénéfice d'un autre peuple? Pour méditer sur ce problème, Paul, en bon juif qu'il est toujours, fait appel à toutes les ressources de l'Écriture, ce que nous appelons aujourd'hui l'Ancien Testament. Il y trouve plusieurs motifs d'espérance. Tout d'abord, Dieu est fidèle à son alliance, aucun juif ne saurait en douter. Le Dieu d'amour et de vérité, au sens de fidélité, tel qu'il s'est révélé lui-même, ne saurait se renier. Les prophètes avaient été jusqu'à comparer cette alliance entre Dieu et son peuple à un lien d'amour tel que celui des fiançailles ou du mariage. Dans un moment de grande infidélité du peuple, Osée affirmait que Dieu déployait toutes les ressources de son amour pour ramener la fiancée infidèle. « C'est moi qui vais la séduire, je la conduirai au désert et je parlerai à son cœur. Et là, elle répondra comme au temps de sa jeunesse. » Et vous vous souvenez des promesses du prophète Isaïe qui comparait l'amour de Dieu pour Israël à celui d'un époux qu'aucune infidélité ne peut lasser. Par exemple, je cite, « Mon alliance de paix jamais ne sera branlante, dit celui qui te manifeste sa tendresse, le Seigneur. » Et c'est pour cela que Paul a pu affirmer un peu plus tôt « Les dons de Dieu et son appel sont sans repentance. » C'est dans ce même chapitre 11 de la lettre aux Romains. C'était notre lecture de dimanche dernier. Deuxième motif d'espérance, Dieu sait tirer le bien de tous les événements et même du mal. Paul l'a affirmé un peu plus haut dans cette même lettre aux Romains, je vous rappelle. Dieu fait tout concourir au bien de ceux qui l'aiment, c'est-à-dire de ceux qui lui font confiance. Et ce peuple continue à croire en Dieu. Paul en est sûr. Dans un premier temps, c'est le refus des Juifs devant l'Évangile qui est devenu, grâce à Dieu, la chance des païens qui ont été accueillis dans l'Église du Christ. Seul un petit nombre de Juifs, un reste d'Israël, pour parler comme l'Ancien Testament, y est entré aussi. Dans un deuxième temps, c'est ce reste d'Israël qui sauvera l'ensemble du peuple qui n'a jamais cessé d'être le peuple de l'Alliance. Comment cela se fera-t-il? Paul n'en sait rien. Mais cet avenir lui apparaît absolument certain. Devant cette certitude, il tombe en admiration. Quelle profondeur dans la richesse, la sagesse et la connaissance de Dieu. Humblement, il retrouve les versets des contemplatifs de l'Ancien Testament. L'auteur du psaume 138, par exemple, qui chantait « Mystérieuse connaissance qui me dépasse, si haute que je ne puis l'atteindre. Dieu, que tes projets sont difficiles pour moi. » Ou bien le livre de la sagesse. Ses décisions sont insondables, ses chemins sont impénétrables. Et quand Paul s'exclame, qui a connu la pensée du Seigneur? Qui a été son conseiller? Il cite en fait les propos du prophète Isaïe. Qui a mesuré l'esprit du Seigneur? De qui donc a-t-il pris conseil? Qui puisse l'éclairer? Lui enseigner la voie du jugement, lui enseigner la science, lui indiquer le chemin de l'intelligence. Et c'est au livre de Job encore qu'il emprunte un autre verset. Qui lui a donné en premier et mériterait de recevoir en retour? Rappel salutaire pour les chrétiens auxquels il s'adresse, qui sont majoritairement de culture grecque et donc amoureux de la philosophie. Elle était à leurs yeux la plus haute vertu. manière aussi de ramener ses lecteurs à une saine humilité. Les Juifs les précèdent sur le chemin de la sagesse. La découverte de la sagesse de Dieu, c'est à Israël que les chrétiens la doivent. Et dans cette foi même qu'il a héritée du judaïsme, Paul ne perd pas espoir. Les desseins de Dieu sont impénétrables. Il saura sauver son alliance. Évangile de Jésus-Christ selon saint Matthieu. En ce temps-là, Jésus, arrivé dans la région de Césarée de Philippe, demandait à ses disciples, « Au dire des gens, qui est le Fils de l'homme ?» Ils répondirent, « Pour les uns, Jean le Baptiste, pour d'autres, Élie, pour d'autres encore, Jérémie ou l'un des prophètes. » Jésus leur demanda, « Et vous, que dites-vous ? Pour vous, qui suis-je ? » Alors Simon-Pierre prit la parole et dit, « Tu es le Christ, le Fils du Dieu vivant. » Prenant la parole à son tour, Jésus lui dit, « Heureux es-tu, Simon, fils de Jonas. Ce n'est pas la chair et le sang qui t'ont révélé cela, mais mon Père qui est aux cieux. Et moi, je te le déclare, tu es Pierre, et sur cette pierre, je bâtirai mon Église, et la puissance de la mort ne l'emportera pas sur elle. Je te donnerai les clés du royaume des cieux. Tout ce que tu auras lié sur la terre sera lié dans les cieux, et tout ce que tu auras délié sur la terre sera délié dans les cieux. » Alors, il ordonna aux disciples de ne dire à personne que c'était lui, le Christ. Dans ce passage, deux titres sont donnés à Jésus, mais aucun des deux n'est nouveau. Jésus s'attribue le titre de Fils de l'homme, ce qu'il a déjà fait 9 fois dans l'évangile de Matthieu auparavant, et Pierre lui attribue celui de Messie, Fils de Dieu, et il n'est pas non plus le premier à le dire. Premier titre, le Fils de l'homme. Une expression sortie tout droit du livre de Daniel au chapitre 7. Je cite. « Je regardais dans les visions de la nuit, et voici que sur les nuées du ciel venait comme un fils d'homme. Il arriva jusqu'au vieillard, et on le fit approcher en sa présence. Et il lui fut donné souveraineté, gloire et royauté. Les gens de tout peuple, nations et langues le servaient. Sa souveraineté est une souveraineté éternelle qui ne passera pas, et sa royauté, une royauté qui ne sera jamais détruite. » Et quelques versets plus loin, Daniel précise que ce fils d'homme n'est pas un individu solitaire, mais un peuple. Je cite encore, « Les saints du Très-Haut recevront la royauté et ils posséderont la royauté pour toujours et à tout jamais. » La royauté, la souveraineté et la grandeur de tous les royaumes qu'il y a sous tous les cieux, elles ont été données au peuple des saints du Très-Haut. Sa royauté est une royauté éternelle. Toutes les souverainetés le serviront et lui obéiront. Quand Jésus s'applique à lui-même ce titre de Fils de l'homme, il se présente donc comme celui qui prend la tête du peuple de Dieu. Le deuxième titre qui lui est donné ici, c'est celui de « Fils de Dieu ». En langage du temps, c'était exactement synonyme de « Messie-Roi ». Vous vous rappelez qu'à la fin de l'épisode de la marche sur les eaux, ceux qui étaient dans la barque s'étaient prosternés devant Jésus et lui avaient dit « Vraiment, tu es Fils de Dieu ». Ce jour-là, les disciples ne se sont pas trompés sur le titre. Ils ont bien deviné la véritable identité de Jésus. Mais cela ne veut pas dire qu'ils ont parfaitement compris la mission de ce Messie. C'est la puissance de Jésus sur la mer qui les a impressionnés. Il leur reste toute une étape à franchir pour découvrir qui est réellement Jésus. À Césarée, ce qui est nouveau, c'est que Pierre ne dit pas cela devant une manifestation de puissance de Jésus. Au contraire, dans les versets qui précèdent cette profession de foi de Pierre, Jésus vient de refuser de donner un signe convaincant aux pharisiens et aux sadducéens qui le lui demandaient. Mais maintenant, une étape est franchie. Pierre est en marche vers la foi. « Heureux es-tu, Simon, fils de Jonas. Ce n'est pas la chair et le sang qui t'ont révélé cela, c'est-à-dire tu ne l'as pas trouvé tout seul, mais c'est mon Père qui est aux cieux. » Ce qui est nouveau aussi à Césarée, ce n'est pas l'usage de l'un ou l'autre des deux titres de Jésus, mais c'est leur jonction. Qui est le Fils de l'homme, demande Jésus.
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1: Bien-aimés auditeurs et auditrices, bienvenue dans votre émission La Bible, pas à pas sur les ondes de la Radio Nationale Catholique de Côte d'Ivoire. Chaque rendez-vous avec vous est une invitation à ouvrir ensemble le Livre Saint, non pas pour survoler des versets en vitesse, mais pour marcher pas à pas avec patience, curiosité et profondeur. La Bible pas à pas, c'est bien plus qu'une lecture, c'est une émission de formation biblique pensée pour vous aider à explorer la parole, à comprendre le contexte, le sens et surtout à laisser cette parole transformer votre vie. Notre objectif est simple mais essentiel, vous donner les clés pour lire la Bible avec le cœur et l'esprit ouvert, afin qu'elle ne reste pas un livre fermé ou réservé à quelques spécialistes, mais qu'elle devienne votre compagnon de route, votre source quotidienne d'inspiration et de lumière. Aujourd'hui, le chemin sur lequel nous allons avancer ensemble risque de bouleverser nos habitudes et nos certitudes sur ce qu'est la vraie grandeur. Nous allons nous arrêter devant une scène profondément émouvante. Le Maître lui-même, Jésus, à genoux, devant ses disciples, en train de leur laver les pieds. Dans nos sociétés, on admire ceux qui sont au sommet, ceux qui dirigent, ceux qui donnent des ordres. Mais Jésus, lui, choisit de se faire serviteur. Il renverse complètement la logique de domination humaine et nous enseigne que la vraie grandeur ne se trouve pas dans les titres ni dans les positions élevées, mais dans la capacité à se faire humble, à se pencher vers l'autre. Le passage que nous allons méditer aujourd'hui est tiré de l'Évangile de Jésus-Christ selon Saint Jean au chapitre 13, versets 12 à 17. C'est un moment d'une grande intimité, un geste d'une tendresse bouleversante posé à la veille de la Passion. Ce n'est pas un discours théorique, c'est une leçon vivante que Jésus donne à ses disciples et qui vient toucher en profondeur le cœur de chacun d'entre nous. Alors, chers auditeurs, nous vous invitons à rester avec nous et avec le Christ qui, aujourd'hui encore, nous invite à redécouvrir la beauté du service humble et désintéressé. Maintenant que nous avons posé le cadre, prenons le temps d'entrer ensemble dans ce moment si particulier. Avant d'ouvrir le Livre Saint, nous aimerons vous inviter à vous disposer intérieurement là où vous êtes, dans votre salon, dans votre voiture, peut-être même au travail. Laissez-vous quelques instants de silence intérieur. Imaginez la scène, une pièce simple, une table dressée pour le repas pascal, des disciples qui ne comprennent pas encore l'ampleur de ce qui se joue. Et Jésus, oui, Jésus, qui se lève de table, enlève son vêtement, prend un linge et une bassine d'eau. Ce geste, en apparence banal, va devenir l'un des actes les plus forts de l'Évangile. C'est dans cette atmosphère d'intimité et de profondeur que nous allons maintenant écouter la parole de Dieu. Nous lisons dans l'Évangile de Jésus-Christ selon Saint Jean, au chapitre 13, versets 12 à 17. « Quand il leur eut lavé les pieds, il reprit son vêtement, se remit à table et leur dit, « Comprenez-vous ce que je viens de faire pour vous? Vous m'appelez maître et seigneur, et vous avez raison, car vraiment je le suis. Si donc, moi, le seigneur et le maître, je vous ai lavé les pieds, vous aussi, Vous devez vous laver les pieds les uns aux autres. C'est un exemple que je vous ai donné afin que vous fassiez vous aussi comme j'ai fait pour vous. Amen, amen, je vous le dis. Un serviteur n'est pas plus grand que son maître, ni un envoyé plus grand que celui qui l'envoie. Sachant cela, heureux êtes-vous si vous le faites. Le passage biblique que nous venons de parcourir est d'une simplicité désarmante et pourtant il porte en lui un message d'une profondeur inouïe. Mais pour bien saisir toute la force de ce geste de Jésus, il est important de replacer cet épisode dans son contexte historique et culturel. Nous allons donc faire un petit retour en arrière pour comprendre comment, à cette époque, un tel geste pouvait surprendre, choquer et surtout enseigner d'une manière radicale. À l'époque de Jésus, en Terre Sainte, les routes étaient poussiéreuses. Les gens se déplaçaient à pied, chaussés de simples sandales. Il était donc courant qu'en arrivant chez quelqu'un, les invités aient les pieds sales. Mais attention, laver les pieds n'était pas un geste anodin. C'était une tâche réservée aux serviteurs les plus humbles, parfois même aux esclaves. Dans ce contexte, voir un maître, un rabbi, prendre lui-même le linge et la bassine pour laver les pieds de ses disciples, c'était une scène presque choquante, une sorte d'inversion totale des rôles. Jésus, celui qu'il appelle Seigneur et Maître, celui qu'il vénère, celui qu'il suive, se faire serviteur, et pas n'importe comment. Il s'agenouille devant eux. Ce geste n'était pas une simple marque de politesse. C'était un acte hautement symbolique et provocateur dans la société juive de l'époque. Il cassait les codes de l'honneur, de la hiérarchie et venait interpeller en profondeur la mentalité de ses disciples. Comprendre ce contexte, c'est saisir que Jésus n'a pas posé ce geste pour l'effet du spectacle, mais pour enseigner une vérité essentielle sur la manière dont Dieu lui-même conçoit la grandeur, une grandeur qui se fait service, humilité, proximité. Dans un instant, nous allons plonger vers l'explication détaillée tirée de l'Évangile de Jésus-Christ selon Saint Jean, chapitre 13, versets 12 à 17, pour comprendre comment chaque parole, chaque détail du récit est une clé d'interprétation pour notre propre vie. Verset 12. « Quand il leur eut lavé les pieds, il reprit son vêtement, se remit à table et leur dit, « Comprenez-vous ce que je viens de faire pour vous ?» Le geste est accompli, mais Jésus ne veut pas que ses disciples passent à côté du message profond. Il va leur poser une question essentielle. « Comprenez-vous ce que je vous ai fait ?» C'est une invitation à la réflexion. Jésus sait que le geste a dû les déstabiliser. Il ne leur impose pas une explication immédiate. Il les pousse à ouvrir les yeux, à entrer dans une compréhension intérieure, à méditer. Dans nos vies aussi, combien de fois Dieu agit. Verset 13. Vous m'appelez Maître et Seigneur, et vous avez raison, car vraiment je le suis. Ici, Jésus confirme son identité. Oui, il est bien le Maître et le Seigneur. Il ne rejette pas son autorité, mais il va redéfinir la manière dont cette autorité doit être vécue. Il est Seigneur, non pas pour dominer, mais pour servir avec amour. Il nous enseigne que la grandeur véritable n'a rien à voir avec les honneurs ou les titres, mais avec la capacité à se faire proche, à se pencher vers l'autre. Verset 14. Si donc moi, le Seigneur et le Maître, je vous ai lavé les pieds, vous aussi, Vous devez vous laver les pieds les uns aux autres. C'est le cœur du message. Ce que Jésus a fait, il nous demande de le reproduire. Ce n'est pas un simple geste symbolique. C'est un modèle de vie. Il nous appelle à être des serviteurs les uns des autres, à pratiquer l'humilité concrètement dans nos relations. Se laver les pieds les uns aux autres, aujourd'hui, cela signifie prendre soin des petits gestes du quotidien, être attentif. Verset 15. C'est un exemple que je vous ai donné afin que vous fassiez vous aussi comme j'ai fait pour vous. Jésus insiste, il n'a pas posé ce geste pour qu'on l'admire ou qu'on le commente, mais pour qu'on l'imite. Verset 16. Amen, amen, je vous le dis, un serviteur n'est pas plus grand que son maître, ni un envoyé plus grand que celui qui l'envoie. Cette parole est un rappel à l'humilité. Jésus dit à ses disciples, « Vous n'êtes pas au-dessus de moi. Si lui, le maître, choisit de servir, ses disciples n'ont aucune raison de rechercher des honneurs ou des privilèges. » Verset 17. « Sachant cela, heureux êtes-vous si vous le faites. » La conclusion de Jésus est magnifique. Il lie le service à la vraie joie, le bonheur, le vrai. Il ne se retrouve pas dans la domination, mais dans le don de soi. Jésus nous révèle que l'humilité est la clé d'un bonheur profond et durable. Ce n'est pas en étant servi qu'on est heureux, mais en servant les autres avec amour et simplicité. La conclusion de Jésus est magnifique. Il lie le service à la vraie joie. Le bonheur, le vrai, ne se trouve pas dans la domination, mais dans le don de soi. Jésus nous révèle que l'humilité est la clé d'un bonheur profond et durable. Ce n'est pas en étant servi qu'on est heureux, mais en servant les autres avec amour et simplicité. Chers amis auditeurs, après avoir pris le temps de méditer ensemble ce passage verset par verset, nous voici devant une question essentielle. Comment vivre concrètement cet enseignement dans notre vie de tous les jours? La parole de Dieu n'est pas faite pour rester enfermée dans les passages d'un livre sacré ou pour être admirée à distance. Elle est vivante, elle respire, elle désire descendre dans nos gestes les plus simples, dans nos relations les plus ordinaires. C'est là qu'elle devient féconde. Alors, comment faire descendre ce geste du lavement des pieds dans nos maisons, nos lieux de travail, nos églises, nos quartiers? Il ne s'agit pas forcément de prendre une bassine et un linge chaque matin, mais d'adopter l'attitude du cœur que Jésus nous a montré ce jour-là. Cela peut commencer à la maison, en prenant le temps d'écouter nos proches, de leur rendre service dans les petites choses sans attendre qu'ils nous le demandent. Parfois, il est plus facile de servir en public qu'à la maison. Jésus nous invite à être serviteurs dans l'intimité, là où personne ne nous applaudit. Dans nos communautés chrétiennes, nous sommes appelés à dépasser les querelles d'ego, les rivalités et à chercher comment être au service des autres, non pour être vu, mais pour bâtir une église où chacun se sent aimé et respecté. Dans la société, peut-être que laver les pieds aujourd'hui, c'est tendre la main à celui qui est mis de côté, à celui que la société regarde de haut. Cela peut être une visite à un malade, un sourire à un inconnu, un geste de générosité envers quelqu'un qui traverse une épreuve. Dans notre vie intérieure, se laver les pieds les uns les autres, c'est aussi accepter d'être purifié soi-même, d'accepter que Dieu nous touche dans nos faiblesses et qu'il lave en nous ce qui a besoin d'être guéri. Il n'y a pas de vrai service des autres sans un cœur qui se laisse toucher par la miséricorde. Chers amis auditeurs, le Seigneur ne nous demande pas de faire de grandes choses spectaculaires, mais de vivre l'Évangile dans la simplicité, avec humilité. Et c'est dans ces petits gestes quotidien que nous devenons vraiment ses disciples. Nous vous invitons à réfléchir à qui le Seigneur m'invite-t-il à laver les pieds aujourd'hui. Peut-être quelqu'un dans mon entourage attend un geste d'attention, une parole d'encouragement, un acte de service discret mais profond. Dans notre vie quotidienne, laver les pieds aujourd'hui, ce n'est pas seulement un geste rituel, c'est un style de vie. C'est choisir de se faire proche de l'autre, dans l'humilité, dans le service discret, dans l'attention à ce que le monde oublie. Peut-être que laver les pieds pour vous, ce sera prendre soin d'un membre de votre famille malade, sans vous plaindre, avec patience et tendresse. Écoutez un collègue en détresse, même si vous êtes vous-même fatigué. Offrir un sourire sincère à quelqu'un qui est rejeté ou ignoré. Faire ce travail que personne ne veut faire, sans chercher à être vu ou félicité. Pardonner une offense en choisissant d'aimer plus fort que la blessure. Laver les pieds, c'est aussi savoir se mettre à genoux intérieurement, c'est-à-dire abaisser son orgueil, ses envies de reconnaissance, ses exigences pour élever l'autre. Le Christ nous invite à devenir des serviteurs silencieux qui rendent visible l'amour de Dieu à travers des gestes simples, mais porteurs d'une force immense. N'attendons pas une grande occasion pour mettre en pratique cette parole. Peut-être qu'aujourd'hui même, vous croiserez une personne qui a besoin que vous lui lavez les pieds symboliquement par une écoute, un service, un pardon ou simplement une présence bienveillante. C'est dans ces gestes quotidiens, souvent invisibles, que nous devenons véritablement disciples de Jésus. Le bonheur chrétien se trouve dans le service. Ce n'est pas un poids, mais une source de paix profonde. Nous venons de méditer ensemble ce magnifique passage où Jésus, le Maître et Seigneur, s'est fait serviteur en lavant les pieds de ses disciples. Mais cette parole n'est pas un simple récit à contempler de loin. Elle est un appel à chacun d'entre nous et tout particulièrement à ceux qui sont appelés à guider, accompagner et enseigner le peuple de Dieu. Dans nos communautés, il existe des hommes et des femmes qui, à l'exemple du Christ, ont choisi de faire de leur ministère un service humble, discret, mais puissant, au cœur même des réalités simples de la vie. Aujourd'hui, permettez-nous de vous partager le témoignage d'un de ses serviteurs, en l'occurrence le révérend père Jean-Marie Conan, prêtre dans une petite paroisse rurale qui incarne au quotidien cette humilité au service envers le peuple de Dieu. Chers amis auditeurs, ce matin, nous voulons vous faire entrer dans le quotidien d'un serviteur de Dieu, un homme qui, à l'image du Christ, a compris que la vraie grandeur se trouve dans le service humble du peuple de Dieu. Il s'appelle Révérend Père Jean-Marie Conan, prêtre depuis 22 ans, missionnaire dans une petite paroisse rurale de Katiola. Son témoignage est un miroir pour chacun de nous. À travers ses paroles, c'est la voix du Christ serviteur qui continue de résonner. Car parfois, Dieu nous enseigne les plus grandes leçons à travers les gestes les plus simples. Nous vous lisons son témoignage. Bonjour, chers auditeurs. Je suis le Père Jean-Marie Conan, prêtre depuis 22 ans. Aujourd'hui, je désire vous partager une part de ma mission. Non pas les moments sous les projecteurs, mais les instants simples, souvent invisibles, où le cœur du ministère se révèle. Car mes premières années de sacerdoce, je pensais que servir Dieu, c'était surtout prêcher, administrer les sacrements, construire des églises. Mais la vie pastorale m'a appris que le vrai service commence là où il n'y a ni microphone, ni applaudissements. Je me souviens d'un soir, après la messe dominicale, les fidèles étaient répartis et je rangeais les chaises dans le silence de l'église. C'était là que j'ai vu une vieille maman assise seule, les yeux embués de larmes. Je me suis approchée d'elle sans grandes paroles, juste avec une écoute attentive. Elle m'a dit doucement, « Mon père, depuis 2 jours, je n'ai pas trouvé de quoi manger. » Ce jour-là, nous avons partagé ce qu'il y avait dans la sacristie. Un bout de pain, un peu d'eau, ce n'était pas grand-chose, mais c'était immense en humanité. Cet instant m'a profondément marqué. J'ai compris que chaque Eucharistie doit se prolonger dans un geste concret de charité. C'est là que le Christ s'incarne vraiment. Depuis ce jour, je veille à ne jamais être trop occupé pour entendre les douleurs silencieuses de mes fidèles. J'ai compris que mon rôle de prêtre n'est pas de diriger de loin, mais de marcher avec eux, de partager leurs fatigues, leurs joies et leurs peines. C'est pourquoi je m'efforce de vivre mon ministère dans la simplicité. Je participe aux travaux champêtres avec les jeunes. Je m'assois sur les bancs du quartier pour écouter les aînés. Je me rends disponible pour bénir une maison, même à l'improviste. Ce n'est pas toujours facile. Il y a la fatigue, il y a aussi les incompréhensions. Mais chaque fois que je me rappelle que le Christ lui-même a lavé les pieds de ses disciples, je retrouve la force de me remettre en route. Chers auditeurs, le service humble n'est pas une faiblesse, c'est une force puissante qui transforme les cœurs. Nous vous invitons à accueillir cette parole et à la vivre là où vous êtes. Il n'est pas nécessaire d'être prêtre ou religieux pour servir. Un simple sourire, une écoute attentive, un geste de partage peuvent devenir des lavements des pieds pour ceux qui vous entourent. C'est dans cette petite chose que Dieu se révèle le plus grand. Chers amis auditeurs, ce témoignage du révérend Père Jean-Marie est une invitation pour chacun de nous, à notre échelle, dans nos réalités. Comment pouvons-nous devenir serviteurs à l'image du Christ? Laissons cette question résonner en nous et que le Seigneur nous donne la force de répondre à cet appel d'humilité et de service. Nous voici au bout de notre parcours de ce jour dans votre émission La Bible pas à pas sur la Radio Nationale Catholique de Côte d'Ivoire, La Voix de l'Évangile. Mesdames et messieurs, bien-aimés auditeurs et auditrices, nous avons médité ensemble le passage bouleversant de l'Évangile de Jésus-Christ selon Saint Jean chapitre 13, versets 12 à 17, où Jésus, notre Maître et Seigneur, s'est abaissé pour laver les pieds de ses disciples, un geste d'une simplicité désarmante, mais qui nous révèle le cœur même de l'Évangile. Servir par amour et non dominé par orgueil. Pour mieux vous aider à comprendre ce passage biblique, nous nous sommes appuyés sur la Bible des peuples pour redécouvrir le vrai disciple qui est celui qui suit l'exemple du Christ dans l'humilité concrète. Et grâce au catéchisme de l'Église catholique, nous avons pu comprendre que le service du prochain n'est pas une option dans la vie chrétienne, mais bien une mission essentielle, une vocation profonde. Servir les autres, ce n'est pas se rabaisser, c'est entrer dans la vraie grandeur, celle qui ne cherche ni applaudissements, ni reconnaissance, mais qui trouve sa joie dans le don de soi. Alors, chers amis auditeurs, comment allez-vous vivre cette semaine? Qui sont les personnes à qui vous pouvez laver les pieds dans votre entourage? Peut-être un enfant qui a besoin d'écoute, un collègue en difficulté, un voisin isolé. Le Christ nous invite à oser ces gestes simples qui transforment les cœurs et bâtissent le royaume. En terminant cette émission, nous souhaiterons vous laisser cette promesse de Jésus lui-même. Sachant cela, vous serez heureux si du moins vous le faites. Jean chapitre 13, verset 17. Que cette parole vous habite, que le Seigneur vous donne la grâce d'un cœur humble et d'un amour concret. Nous vous donnons rendez-vous la semaine prochaine pour un nouveau numéro de votre émission La Bible pas à pas, toujours sur la Radio Nationale Catholique de Côte d'Ivoire, La Voix de l'Évangile. D'ici là, que la paix et la joie du Christ vous accompagnent. Au revoir et à bientôt.

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1: Mesdames et messieurs, bonsoir. Nous souhaitons une très bonne journée dominicale. Que le Seigneur, dans sa bonté, nous conduise au bon rivage d'une journée faite de paix et de miséricorde. Aujourd'hui, on va réfléchir avec vous sur un thème qui nous intéresse en tant qu'être humain, à savoir la signification de l'anniversaire. Oui, que signifie pour nous la manifestation de l'anniversaire? Ou que signifie pour nous la fête de la Saint-Sylvestre au 1er janvier? Chaque année, chacun de nous fête son anniversaire, mais aussi la fête de la Saint-Sylvestre. On voudrait savoir que en est la signification. Si nous fêtons notre anniversaire de naissance ou le 1er janvier, on voudrait savoir qu'est-ce que cela signifie pour nous de façon concrète, de façon essentielle. Pour le savoir, écoutons d'abord plage musicale.

Comment peut-on comprendre la signification de l'anniversaire? Pour savoir, nous commencerons par évoquer Heidegger, ce penseur allemand qui disait que dès qu'un homme est né, il est à son vieux pour mourir. Tout cette idée du penseur allemand Martin Heidegger nous rappelle que la rencontre de l'homme avec la mort est imminente. Il n'y a pas de moment privilégié pour mourir. De même, il n'y a jamais trop tard pour mourir, car l'homme que nous sommes est un être mortel, capable et susceptible de mourir à chaque instant. Bien sûr, pour le moindre mal, une vapeur d'eau, une goutte d'eau suffit pour le tuer, disait Pascal. Ainsi donc, l'existence de l'homme est ainsi précaire, est même très précaire. Donc, face à la mort, nous sommes tous ici des suscités, c'est-à-dire des êtres en transit. Nous sommes en transit sur la terre. Donc, face à la mort, nous sommes tous suscités sur cette terre. Nous sommes des êtres en transit, c'est-à-dire nous sommes des homo viator. Nous sommes tous promis à la mort, dans la mesure même où, bien sûr, la mort nous est immanente. Nous en avons conscience en tant qu'êtres humains. Cette conscience devient plus actuelle et plus claire lors de notre anniversaire de naissance ou à l'occasion des fêtes de la Saint-Sylvestre. Vivre l'un ou l'autre de ces moments signifie pour nous que nous avons survécu en ayant bien sûr échappé à la mort. C'est là un privilège inestimable car d'autres gens sont morts ou aussi nous pourrions mourir. Et Dieu, dans sa magnificence, dans sa miséricorde infinie, nous a accordé encore de passer une heure sur la terre. Dieu, dans toute sa bonté, nous a permis alors d'accéder à une nouvelle année que nous pouvons vivre de par sa miséricorde, de par sa magnificence. Dieu nous aime et peut nous accorder encore un an de plus en tant que souci. Donc si l'aube d'une nouvelle année nous trouve encore là, aussi, nous pourrons mourir. Donc, sur l'aube d'une nouvelle année, nous trouvons toujours et encore là, nous n'avons pas la certitude d'en voir le crépuscule. Si par bonheur et par privilège, nous en atteignons bien sûr le crépuscule, c'est que nous avons vaincu le temps et nous réalisons par là même notre triomphe sur lui. Ainsi, nous avons l'impression d'avoir gagné quelque chose, d'avoir obtenu un gain, d'avoir acquis un an de plus, bien sûr, dans notre existence. Cette impression de gain et de victoire explique clairement et éloquemment que nous avons une justification d'avoir des fêtes de réjouissance et d'anniversaire de naissance ou de la Saint-Sylvestre. Donc, si nous avons atteint ce niveau, on peut se réjouir et fêter l'anniversaire ou la fête de la Saint-Sylvestre. Le sens de ces manifestations, c'est de célébrer consciemment ou inconsciemment la vie, de magnifier l'existence face à la mort qui n'a pas alors connu son avènement. C'est donc une sorte de dommage rendu à la vie qui, en même temps, désamorce en nous, bien sûr, dans notre esprit, l'esprit, bien sûr, l'espoir de la mort. C'est parce que nous craignons la mort que nous tentons de la conjurer, de l'exorciser par de multiples pratiques. Et par ces pratiques, nous prenons rendez-vous, non pas avec la mort, mais avec la vie, pour pouvoir commémorer l'événement de nouveau à nouveau l'année suivante. Mais en fait, fêter l'anniversaire de naissance ou la Saint-Sylvestre, bien sûr, que veut dire quoi réellement? Qu'est-ce que cela veut dire réellement? Fêter donc l'anniversaire de naissance ou la Saint-Sylvestre veut-il réellement dire que nous gagnons un an de plus notre vie? Lorsqu'une année s'écoule ou s'écoule, que gagnons-nous concrètement? En fait, on voulait savoir que signifie alors ces manifestations des choix lorsqu'une année est passée ou lorsque nous avons atteint le premier jour de nouvelle année. Que gagnons-nous réellement si on a cette position de 1er janvier ou d'anniversaire? Pour savoir, écoutons cette plage musicale. Maman.

comprendre la signification de l'anniversaire de Dieu, bien sûr, que tout être vivant est entre deux parenthèses, à savoir la naissance et la mort. Et nous autres hommes, parce que nous avons une conscience, nous le savons. L'homme que nous sommes est bien conscient, il sait qu'il est mortel, qu'il va mourir. Nous avons donc une conscience de la mort. Nous sommes bien sûr, en tant qu'existence, la connaissance et le savoir de la mort. Nous savons que nous sommes mortels. Parce que nous sommes vivants. L'homme, en effet, n'est pas un être éternel. Au contraire, il est temporaire, il est temporel et même éphémère dans l'espace et dans le temps. Le temps ici peut être rallié en tant que tel. Il peut être notre allié, notre partenaire. Le temps peut nous appartenir. En tant qu'allié, notre partenaire va contribuer à nous donner davantage d'existence. Donc c'est la première nature du rapport avec le temps. Avec lui et en lui, nous acquérons un plus-être par la croissance physique, morale, psychologique, intellectuelle et sociale. Avec le concours du temps, bien sûr, nous atteignons toute la plénitude de notre être. C'est d'ailleurs pourquoi nous croyons avoir gagné un plus quand un est passé sans que nous soyons morts. Oui, on se réjouit parce qu'on a gagné, on a survécu sur le temps. On est toujours là, on est content d'avoir gagné un de plus notre existence. Mais dans le même moment, notre rapport avec le temps présente une autre nature. En effet, le temps nous apparaît comme un ennemi, notre plus grand et cruel tyran. Il est le signe de notre dégradation. Oui, tout se coule dans le temps, tout passe dans le temps. Comme dit le penseur, on ne se baigne pas deux fois dans le même fleuve. Parce que le temps passe, il est irréversible. Le temps passé ne revient plus. Ça veut dire qu'une année est passée, une année est passée. Donc, le fleuve continue de couler et se coule. Il passe, donc il n'est pas temporaire. Il continue son chemin et nous sommes là. Donc ici, on s'aperçoit que le temps est le signe de notre dégradation. Il est bien sûr, pour nous, ce qui nous montre que nous vieillissons. Nous vieillissons dans le temps, dont le déroulement est un signe avant-coureur de notre mort certaine. Le temps nous aliène et nous courons. De quelle façon, de quelle manière le temps nous menace-t-il? De quelle façon le temps nous menace-t-il? Comment est-ce que le temps, qui est notre partenaire, qui est notre allié, finit par nous corrompre? Comment est-ce que notre partenaire, notre celui qui est pour nous, qui nous défend, même plus de densité, devient pour nous finalement un ennemi tyran? Pour le savoir, écoutons cette plage musicale.

comprar ceci sur le temps, qui ici nous apparaît dans un premier moment comme allié, notre partenaire, mais aussi il apparaît pour nous dans un second temps comme notre ennemi. Parce que chaque être vivant réalise ce que la pensée religieuse appelle la prédestination. Dieu aurait bien sûr déterminé d'avance le destin de l'humanité et l'avenir du monde. Dès lors, tout homme réalise et accomplit ce que la volonté de Dieu lui aurait prévu d'avance. Tout ce qui nous arrive n'est que la réalisation, l'actualisation de tout le possible en puissance en nous, entre autres, notre expérience de vie. Il y a pour chacun de nous un temps précis, un temps déterminé, même prédéterminé, à passer dans le monde. Il faut d'abord épuiser ce temps avant de mourir. C'est là que se développe tout le paradoxe de notre choix à l'aube d'une nouvelle année. Quand on considère ce paradoxe avec esprit, on voudrait bien savoir ce qu'on gagne à festoyer. N'est-ce pas une illusion que de croire gagner un an de plus? N'est-ce pas que plutôt un an de moins sur notre existence? Puisque nous ne sommes pas éternels, nous avons un temps pressé à passer. Et quand un an passe, c'est un an de moins sur notre existence. Oui, c'est un an de plus sur nous que nous gagnons, c'est un an de moins sur notre existence, puisque nous ne sommes pas là indéfiniment et à l'infini. Donc notre nombre d'années est bien déterminé par le soir Dieu lui-même. Et quand un an est passé, oui, nous gagnons en âge, en ancienneté, mais en même temps, c'est une sous-action, notre espérance de vie. De quelle façon, recoupons cette plage musicale.

0: En fait, on comprend ici qu'ici, il est vrai que le nombre d'années pris pour chacun de nous, bien sûr, s'égrène comme un chapelet. Au fur et à mesure que le temps passe, le temps s'écoule. Lorsque nous atteignons la fin du chapelet, dans le temps et dans l'espace, c'est aussi notre fin. Donc nous découvrons alors le caractère dramatique et irréversible du temps. Le temps ne peut pas être parcouru, le temps urbain ne peut être parcouru que dans une seule direction. On ne peut guère évoluer dans le temps en reculant ou en régression. Comment peut-on, dans le même moment, longtemps, revenir en arrière? Non, il est pratiquement impossible de revivre l'année précédente. Le drame est que le temps emporte tout sans retour. Et le sage Héraclite, bien sûr, très sensible au changement perpétuel du temps de l'univers, avait avancé une formule on ne peut plus célèbre. On ne se baigne pas deux fois dans le même fleuve. Pour mieux exprimer l'irréversibilité du temps et notre impuissance tragique face à cette irréversibilité. En fin de compte, par le temps que dure une année, nous réalisons notre pure de contingence et l'avenir nous menace et nous inquiète. Quand le temps passe, nous découvrons que nous sommes des êtres finis, des êtres prédéterminés, nous ne sommes pas éternels, que nous atteignons la mort et que nous allons dans le cimetière. Et cela nous angoisse parce qu'il contient déjà notre mort, même si nous vivons comme si nous n'allons pas mourir. Nous savons que le risque de la mort se profile à l'horizon de tous les possibles. La mort est donc, au moins, la mort n'est donc pas une fatalité, mais une nécessité. Oui, la mort n'est pas une fatalité, mais une nécessité. On ne peut pas ne pas mourir. Si on ne peut pas ne pas mourir, ce n'est pas une fatalité, c'est une nécessité. C'est-à-dire qu'on va mourir par nécessité, parce qu'on ne peut pas ne pas mourir. Tant que notre jour n'est pas encore arrivé, nous sortirons toujours vivants et indemnes de toutes les situations qui semblent mortelles. Mais tôt ou tard, le temps aura raison de nous et sur nous. L'illusion que nous avons est que de croire que lorsqu'une année passe, nous gagnons. Certes, une année qui passe, nous gagnons. Certes, lorsque une année passe, nous gagnons. Certes, qui s'achève, c'est notre âge qui croit, qui avance, qui donc va se développer. C'est vrai, nous gagnons en âge et en ancienneté. Mais en réalité, c'est notre existence qui décroît et qui diminue. Si notre âge augmente, le reflet de cette augmentation, c'est aussi et surtout notre vie qui diminue et se raccourcit. L'année qui s'ajoute à notre âge est plutôt une année retranchée à la durée de notre vie. L'anniversaire de naissance ou la fête de la Saint-Sylvestre est donc pour nous, pour notre vie, une perte, un déficit plutôt qu'un gain ou un avoir. Dès lors, il va se poser à l'homme le problème du temps et de son usage. Il va se poser à nous le problème de l'usage du temps. Comment utiliser notre temps dans l'existence? Comment occuper le temps que Dieu nous accorde? Donc, de la RNC, sachant que Dieu nous a prêté, bien sûr, un temps sur terre, le temps doit lui être consacré, nous devons prendre le temps nous-mêmes pour faire la parole de Dieu, cette parole de paix, la vie au quotidien et pour passer cette bonne nouvelle, la parole de Dieu, pour que le monde soit un monde de paix, de miséricorde, un monde bien sûr d'entente, de cohabitation paisible. Donc le temps que nous avons, on ne doit pas le gaspiller inutilement, on doit en faire un bon usage pour que le Seigneur qui nous l'a donné soit satisfait de ce que nous faisons, du temps que nous accorde, pour que nous soyons bien sûr de son royaume lorsqu'il va nous appeler. Récemment, notre compagnie, vous ne serez pas mis ailleurs. 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

0: le Fils de l'homme a apparu afin de détruire les œuvres du diable.
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